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Dans un vieil atelier désaffecté, il y a des coussins par terre, quelques bières, un micro. Une femme monte sur le plateau, raconte une histoire.

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3: Bonjour à tous. Donald Trump à Versailles ce mercredi soir. Le président américain a été accueilli par le couple Macron pour un dîner de travail. Le locataire de la Maison Blanche s'est dit être content de cette soirée organisée à l'occasion du 250e anniversaire de l'indépendance des États-Unis. L'histoire scelle les amitiés des peuples, a écrit de son côté Emmanuel Macron sur X. Ce dîner qui se tient également au sortir de 3 jours de sommet du G7 à Évian, auquel les 2 chefs d'État ont évidemment pris part. Ce mercredi, les dirigeants des 7 puissances se sont félicités de l'accord finalisé entre les États-Unis et l'Iran. Donald Trump a confirmé que l'accord devrait être signé ces prochaines 48 heures. Dans le reste de l'actualité, le parquet de Paris fait appel de la relaxe d'un ex-animateur du périscolaire. Il comparaissait hier devant le tribunal correctionnel de Paris pour harcèlement sexuel sur 9 fillettes de 10 ans et agression sexuelle sur 3 d'entre elles. L'homme de 47 ans a été relaxé, le tribunal correctionnel estimant que l'infraction n'était pas suffisamment caractérisée. Un accord trouvé contre l'ultra fast fashion. Réuni en commission mixte paritaire hier, 7 députés et 7 sénateurs ont trouvé un accord sur la proposition de loi visant à enrayer l'essor de la fast fashion. Une loi portée par la députée Horizon Anne-Cécile Violent depuis 2 ans. Vote final sur ce texte prévu fin juin. Ce nouvel épisode de chaleur qui touche la France et va prendre de l'ampleur à partir de ce jeudi. 26 départements du centre et de l'est de la France seront placés en vigilance orange canicule à partir de midi. L'Île-de-France est concernée. Le pic de l'épisode de chaleur n'est attendu que dimanche. La barre des 40 degrés pourrait être franchie dans plusieurs régions. C'est aussi dimanche qu'a lieu la fête de la musique. La préfecture de police de Paris interdit le concert organisé par la France Insoumise. Il devait se tenir place de la République. Jean-Luc Mélenchon annonce faire appel de cette décision devant la justice. Et puis le coup d'envoi du Hellfest ce soir à Clisson en Loire-Atlantique. 280 000 festivaliers avaient participé à l'édition 2025. Parmi les têtes d'affiche cette année, Deep Purple ou encore The Offspring. Très bonne journée.
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6: Alors, les béliers, vous prenez une décision qui débloque une situation.
7: Taureau, une action simple de votre part fait plaisir à quelqu'un.
8: Gémeaux, une information reçue ce jeudi vous permet de mieux anticiper la suite.
9: Les cancers, et si vous appeliez vos amis, ils seront heureux d'avoir de vos nouvelles.
10: Lion, une collaboration devient constructive.
11: Vierge, vous recevez un message peu après le réveil et il vous met de bonne humeur avant même de commencer la journée.
12: Balance, vous vous accordez un moment de détente bien mérité.
13: Ami Scorpion, une surprise agréable vient d'un ami ou d'un partenaire.
14: Sagittaire, un projet vous donne envie de vous investir pleinement.
15: Peut-être un projet amoureux.
16: Capricorne, vous exprimez votre engagement dans une situation importante par des actions concrètes, visibles.
17: Verseau, vous prenez le temps de réfléchir et votre imagination propose des solutions nouvelles et inattendues.
18: Et pour terminer, Poisson, vous retrouvez un rythme plus équilibré. Votre corps et votre esprit suivent.
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1: Et nous sommes le 18 juin, aujourd'hui nous fêtons les Léonces, et en ce 18 juin je pourrais vous parler de la bataille de Waterloo en 1815 ou de Paul McCartney, figure emblématique des Beatles, né en 1942. J'ai aussi pu vous parler du début de la bataille de Malakoff au siège de Sébastopol lors de la guerre de Crimée en 1855. Mais le 18 juin 1940, depuis les studios londoniens de la BBC, le général de Gaulle lance son célèbre appel du 18 juin. En juin 1940, la France voit ses lignes enfoncées par l'armée allemande, malgré une belle résistance. Les troupes sont totalement défaites et le territoire est envahi par les chars ennemis. Sur les routes, c'est l'exode. Le gouvernement français s'est replié à Bordeaux et s'en est remis au maréchal Pétain, ancien vainqueur de Verdun en 1916, vu comme le sauveur de la patrie. Le 17 juin, il annonce dans un discours qu'il faut cesser le combat et demander l'armistice avec l'Allemagne et collaborer avec elle. Le jour même, le général de Gaulle quitte la France pour rejoindre Londres, déterminé à poursuivre le combat avec les Britanniques. Le 18 juin 40, il prononce sur les ondes de la BBC un discours dans lequel il appelle des soldats français à se mettre en rapport avec lui et les Français à continuer le combat. Ce discours, que finalement peu de personnes entendront en direct, est considéré comme l'acte de naissance de la résistance française qui s'organise à la fois à Londres et sur le territoire français. La citation du jour est signée du général de Gaulle. Prenez invariablement la position la plus élevée, c'est généralement la moins encombrée.
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1: Dans le nouveau roman de Joseph d'Anvers, Sous le soleil d'un été, le passé refait surface. Quand Paul Sinner se réveille amnésique dans un hôtel sur l'île paradisiaque de Perasma, quelque part en Grèce, il ne se souvient de rien. Un grave accident de voiture a effacé sa mémoire, bouleversant sa vie. Alors que sa convalescence se prolonge dans cet été qui semble ne jamais finir, il tente de reconstituer les fragments de son passé à travers des événements mystérieux et des rencontres énigmatiques. Il succombe au charme de la jeune et séduisante Lamia, tandis que les bribes de souvenirs et la quête d'un jeune homme, Nathan, viennent troubler son séjour. Aveuglé par la poursuite d'un amour impossible, Paul Sinner se retrouvera bientôt face à ses ultimes vérités. Avec une finesse psychologique remarquable, Joseph d'Anvers signe dans ce roman à suspense le portrait d'un anti-héros en quête d'identité. Les errances de Paul Sinner traduisent les tourments d'un homme confronté à la fatalité. Ce n'est qu'au terme d'une intrigue subtilement construite que le récit révèle toute sa portée par un retournement final inattendu. Un été sans fin de Joseph d'Anvers est paru chez Rival.
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2: Bonjour à tous. Cette chronique est consacrée aux innovations de nos confrères d'Union et Territoires. Le journal d'information agricole vient de créer sa propre application intitulée Terre d'Actu. Il s'agit de la première de ce type en Limousin. Le but, accéder en temps réel à l'actualité rurale et agricole du Périgord et de la Haute-Vienne. Un outil gratuit mais qui propose aussi des contenus dédiés aux abonnés, comme le souligne Lionel Robin, le rédacteur en chef d'Union et Territoires.
3: L'application est gratuite sur les deux stores. Là, il y a actuellement beaucoup d'articles qui sont gratuits. On essaye d'en mettre un maximum, en tout cas tant qu'on sera dans la période d'appel. Après, il y a effectivement des abonnements qui permettent d'avoir l'intégralité de l'un ou l'autre des journaux, que ce soit Union au Territoire, Haute-Vienne ou Réussir le Périgord en Dordogne. Et l'idée est qu'effectivement, à terme, les abonnés aient du contenu spécifique et exclusif. Mais pour l'instant, il y a vraiment la possibilité de s'informer localement, gratuitement.
2: Terre d'Actu regroupe les deux journaux du groupe Lionel Robin.
3: On vient en complément de nos hebdomadaires, puisqu'on a une société maintenant qui couvre les deux départements, Dordogne et Haute-Vienne, et qui garde chaque département garde son hebdomadaire papier. Mais on a décidé effectivement de mettre en commun nos forces à travers une application qui s'appelle Terre d'Actu, et qui est vraiment consacrée à l'info locale et rurale, faite par des journalistes sur le terrain.
2: Mais elle n'a pas vocation à remplacer les éditions papier d'Union et Territoires.
3: Le papier reste essentiel et nous garderons le papier. Il est hors de question de supprimer le papier. En tout cas, tant qu'on pourra garder qu'il sera économiquement possible de garder le papier, nous le garderons. Parce qu'effectivement, nous avons quand même une population agricole qui est relativement âgée. On a un taux de renouvellement d'abonnement qui est très élevé, parce que les gens restent fidèles à nos journaux et on veut les conserver. Et puis le papier offre d'autres avantages, donc on le conservera le plus longtemps possible.
2: Il s'agit simplement d'une adaptation aux changements sociétaux.
3: Les deux hebdos sont IPG, donc presse d'information politique et générale, depuis plusieurs années. C'est un choix qui a été fait il y a très longtemps par les actionnaires des deux structures, donc les professionnels agricoles, d'aller vers un public plus rural, plus large que simplement les agriculteurs, pour des raisons évidentes de démographie, puisque le nombre d'agriculteurs diminue et que nous, on voulait continuer d'avoir une même couverture. Et puis, la structure sociologique de l'agriculture a changé, et très souvent, dans une exploitation, l'un des membres travaille à l'extérieur, donc c'était bien aussi d'avoir cette information rurale. Donc c'est un chemin qu'on avait déjà emprunté pour le papier, et aujourd'hui on veut l'élargir au numérique et en particulier au digital, puisqu'on sait que maintenant la presse, elle se consomme essentiellement sur smartphone.
2: Mais Union et Territoires détient aussi Famosa, consacré aux actrices des territoires périgourdins et limousins, Lionel Robin.
3: Depuis plusieurs années, d'abord en Dordogne et maintenant on l'a étendu à la Haute-Vienne, nous avons un magazine, un bimensuel qui s'appelle Famosa et qui est consacré aux actrices du territoire, en Périgord et en Limousin. Et quand je dis actrice, c'est-à-dire que c'est vraiment aller vers les femmes qui font des choses sur le terrain. Elles peuvent être artisanes, chefs d'entreprise, politiques, médecins, artistes. C'est vraiment juste de l'idée que sur le territoire, il y a énormément de richesses et de ressources et que nous, on essaye d'aller les rencontrer. Du coup, ça fait un magazine qui parle des femmes, que les femmes peuvent lire, mais vraiment, il est conseillé aussi aux hommes.
2: Un magazine qui pourrait peut-être rejoindre cette nouvelle application dans quelques temps.
3: C'est à l'étude. Alors, c'est un peu plus compliqué pour l'instant. Il est uniquement sur abonnement et en kiosque, en papier. Probablement qu'à un moment donné, il y aura une extension vers le digital, vers le numérique, simplement parce que c'est dans l'ordre des choses. Mais voilà, on tient à garder pour l'instant le papier parce qu'on essaye de faire un beau magazine de qualité. Le dernier numéro, par exemple, est consacré pour notre grand format au cinéma en Limousin. Et donc, on est allé voir des jeunes femmes, des femmes moins jeunes, mais qui toutes se consacrent à une certaine forme de cinéma, que ce soit en fiction ou en documentaire, et qui font là aussi vivre le territoire. Et c'est vraiment remarquable de découvrir cette richesse-là.
2: L'application Terre d'Actu est disponible sur les principales plateformes de téléchargement dès aujourd'hui. Ces propos ont été recueillis par Charline Daud de RCF Limousin.
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5: La vague de chaleur s'intensifie en France. 43 départements, dont les 3 du Limousin et la Dordogne, sont placés en vigilance jaune canicule ce jeudi. Selon Météo France, les températures atteindront 31 à 38 degrés en moyenne jusqu'à samedi, avant des pointes proches de 40 degrés dimanche, premier jour de l'été et jour de la fête de la musique. Attention, des orages localement forts sont aussi attendus par endroits ce jeudi après-midi, notamment à Limoges. La suppression annoncée d'une classe de 4e au collège Jean Rebier d'Ille en Haute-Vienne suscite une vive contestation. Mardi dernier, enseignants, parents et élèves se sont rassemblés devant l'établissement pour dénoncer cette décision, alors que seuls 2 élèves de moins sont attendus à la rentrée. Ils redoutent des classes de plus de 30 élèves et une dégradation des conditions d'enseignement. De son côté, le rectorat a confirmé cette suppression, tout en précisant qu'un réexamen des effectifs est prévu d'ici la fin du mois de juin. Face à la hausse continue des crémations en Limousin, le crématorium de Limoges Métropole va être agrandi. Une enquête publique, ouverte depuis hier jusqu'au 3 juillet, porte sur ce projet d'extension destiné à améliorer l'accueil des familles, l'accessibilité et les conditions de travail du personnel. Les installations techniques ne seront pas modifiées et l'activité du crématorium sera maintenue pendant toute la durée des travaux. Une mobilisation nationale pour défendre l'avenir de la presse a lieu aujourd'hui à Paris. En Limousin, le relais sera pris demain à Limoges avec un pique-nique solidaire organisé par le Club de la Presse à partir de midi au parc Victor Thuillard. Ouvert à tous, ce rassemblement vise à alerter sur la précarisation du métier, les suppressions de postes et les difficultés de la presse locale. Les organisateurs craignent un recul de l'information de proximité, notamment après les annonces de réduction d'effectifs au sein du groupe Centre France et dans les radios associatives locales. Le Limoges Urban Trail by Honda revient ce samedi 20 juin pour une deuxième édition. Au départ de l'hôtel de ville, les participants parcourront près de 10 km à travers les rues et les lieux emblématiques de la ville, en course ou en randonnée. Des parcours enfants sont également proposés. Plusieurs milliers de participants sont attendus. Les inscriptions sont ouvertes jusqu'à ce jeudi, uniquement en ligne. Enfin, retenez que du côté de la Corrèze, Uzerche en Bodega revient aussi ce samedi pour sa 13e édition sur le site de la papeterie. Plusieurs nouveautés sont annoncées, dont un paquito géant, un concours de déguisement et des tatouages éphémères. Les organisateurs misent aussi sur la prévention routière avec l'opération SAM et prévoient des mesures pour faire face aux fortes chaleurs. Il reste environ 300 places disponibles uniquement en ligne. Aucune billetterie ne sera proposée sur place. Bon jeudi à toutes et tous.
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6: Alors, les béliers, vous prenez une décision qui débloque une situation.
7: Taureau, une action simple de votre part fait plaisir à quelqu'un.
8: Gémeaux, une information reçue ce jeudi vous permet de mieux anticiper la suite.
9: Les cancers, et si vous appeliez vos amis, ils seront heureux d'avoir de vos nouvelles.
10: Lion, une collaboration devient constructive.
11: Vierge, vous recevez un message peu après le réveil et il vous met de bonne humeur avant même de commencer la journée.
12: Balance, vous vous accordez un moment de détente bien mérité.
13: Ami Scorpion, une surprise agréable vient d'un ami ou d'un partenaire.
14: Sagittaire, un projet vous donne envie de vous investir pleinement.
15: Peut-être un projet amoureux.
16: Capricorne, vous exprimez votre engagement dans une situation importante par des actions concrètes, visibles.
17: Verseau, vous prenez le temps de réfléchir et votre imagination propose des solutions nouvelles et inattendues.
18: Et pour terminer, Poisson, vous retrouvez un rythme plus équilibré. Votre corps et votre esprit suivent.
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3: La presse est en danger et ce n'est pas nouveau. Les syndicats de journalistes appellent à la mobilisation aujourd'hui en milieu de journée à Paris. Ce rassemblement touche également l'information locale. Le club de la presse du Limousin organise demain un pique-nique en soutien aux médias du territoire. Cécile Décu, présidente du club de la presse du Limousin.
4: Que le club de la presse organise dans la foulée du 18 à Paris un pique-nique solidaire avec la presse et tous les médias et les journalistes et tous ceux qui fabriquent les journaux en général localement. C'est un petit peu ce qui se passe au Populaire du Centre et à la Montagne et dans le groupe Centre France en général qui nous a un peu décidé, mais pas seulement, parce que on voit que partout dans tous les médias, il y a des soucis sur l'info locale.
3: C'est un cri d'alerte général qui est lancé. Le secteur de la presse subit de nombreux licenciements, mais pas que. La radio et la télé sont aussi concernés. Une journaliste piégiste s'exprime à ce sujet. Elle a souhaité garder l'anonymat.
5: Moi, j'en suis à mon 5e licenciement économique. Ça s'est accéléré depuis 2024. En 2024, 2 licenciements économiques. Et donc là, actuellement, 2 PSE en cours, 73 licenciements prévus, dont 56 à la rédaction. Environ 25 pigistes en France vont être licenciés purement et simplement. D'ici un mois, on attend les conditions et la lettre de licenciement. Et il a fallu négocier et même faire 2 jours de grève. Moi, dans ma carrière, c'est la première fois en tant que pigiste que j'ai fait grève, puisqu'un pigiste qui ne travaille pas n'est pas payé, donc on n'a pas intérêt à faire grève. Donc toute la rédaction a fait grève, 92% ont fait grève, pour demander de meilleures conditions, puisqu'en fait, ils ne voulaient licencier que les pigistes permanents, alors que le mot permanent n'existe pas, n'est pas légal. Il a fallu se battre pour que tous les pigistes soient reconnus déjà comme salariés et puissent avoir droit à être licenciés, ce qui est quand même terrible de se battre pour être licencié.
3: Plus de 150 emplois sont menacés pour le groupe Centre France. La situation est également fragile en Haute-Vienne. Cécile Décube mentionne l'IA qui impacte directement la profession.
4: L'intelligence artificielle est un gros souci pour la presse actuellement. Au niveau national, il y a plusieurs groupes de presse qui, à la faveur de l'intelligence artificielle, en ont profité pour licencier des journalistes. C'est par exemple le cas du groupe qui a comme titre Le Moniteur, l'Usine Nouvelle, etc. Il licencie 19 secrétaires de rédaction. Or, secrétaire de rédaction, c'est un emploi de journaliste. Mais c'est pas le seul. Il y en a eu d'autres avant. Il y en a certainement d'autres à venir. Et malheureusement, là, pour l'instant, c'est un vrai problème auquel nous nous confrontons et où nous n'avons pas tout à fait les armes pour lutter.
3: Comment vivre sans information de proximité ? C'est la question que l'on se pose aujourd'hui.
4: Si la presse disparaît, les gens auront toujours besoin de s'informer, mais ils iront, par exemple, sur les réseaux sociaux. Or, qu'est-ce que c'est qu'une information ? L'information, c'est recouper, c'est vérifier et c'est fait par des journalistes. Une information, c'est obligatoirement vérifier, comparer, sous-peser. Et donc, il faut lire l'information là où elle se trouve, c'est-à-dire dans les médias où il y a des journalistes.
3: Les citoyens ont un rôle clé dans cette grande lutte. Cécile Décube fait également appel au gouvernement pour agir rapidement.
4: Achetez les journaux, lisez et abonnez-vous, même sur Internet. L'information n'est jamais gratuite. Avant, autrefois, il y a longtemps, quand il y avait les journaux papier pour vous informer, vous étiez obligé de les payer. Donc maintenant, ça n'a pas changé. Si vous voulez de l'information, malheureusement, il faut payer les gens qui travaillent dedans. Il n'y a pas de mystère, il n'y a pas de recette miracle. C'est aussi aux parlementaires, au gouvernement, c'est aussi au ministère de la Culture, c'est aussi à tous nos décideurs nationaux. Et il faut faire des lois qui protègent la presse et qui lui permettent d'avoir un modèle économique qui soit viable et qui permette aussi de continuer pour les citoyens à pouvoir lire des choses qui sont fiables.
3: Et pour rappel, le pique-nique du Club de la presse du Limousin, c'est demain à partir de midi au parc Victor Tuilla à Limoges. Rendez-vous au pied de l'arbre de la liberté. Tiffany Guimard pour Kaolin.
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2: Aujourd'hui, dans Backstage, Taylor Swift n'a pas abandonné la country, loin de là. La fin de longues semaines de suspense, Taylor Swift collabore bien avec Pixar pour le cinquième volet de la saga Toy Story. Pour ce film très attendu qui sort cette semaine dans toutes les salles obscures, la superstar américaine a dévoilé le single « I knew it, I knew you, je le savais, je te connaissais » en français. La chanteuse la plus écoutée au monde a donc décidé de renouer avec la country dans ce morceau, ce qui rappelle bien évidemment le début de sa carrière. Cette chanson a d'ailleurs été écrite en hommage au personnage de Jessie, l'héroïne de ce dernier film, qui a toujours sur la tête son chapeau rouge et ses bottes aux pieds. Un vrai moment de bonheur pour Taylor Swift, qui a eu l'impression à la fois d'un renouveau musical et d'un retour aux sources. Elle qui a été bercée par Toy Story, l'histoire était déjà écrite.

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2: Yasmine Kichou.
3: La vague de chaleur s'intensifie en France. 43 départements, dont les 3 du Limousin et la Dordogne, sont placés en vigilance jaune canicule ce jeudi. Selon Météo France, les températures atteindront 31 à 38 degrés en moyenne jusqu'à samedi, avant des pointes proches de 40 degrés dimanche, premier jour de l'été et jour de la fête de la musique. Attention, des orages localement forts sont aussi attendus par endroits ce jeudi après-midi, notamment à Limoges. La suppression annoncée d'une classe de 4e au collège Jean Rebier d'Ille en Haute-Vienne suscite une vive contestation. Mardi dernier, enseignants, parents et élèves se sont rassemblés devant l'établissement pour dénoncer cette décision, alors que seuls 2 élèves de moins sont attendus à la rentrée. Ils redoutent des classes de plus de 30 élèves et une dégradation des conditions d'enseignement. De son côté, le rectorat a confirmé cette suppression, tout en précisant qu'un réexamen des effectifs est prévu d'ici la fin du mois de juin. Face à la hausse continue des crémations en Limousin, le crématorium de Limoges Métropole va être agrandi. Une enquête publique, ouverte depuis hier jusqu'au 3 juillet, porte sur ce projet d'extension destiné à améliorer l'accueil des familles, l'accessibilité et les conditions de travail du personnel. Les installations techniques ne seront pas modifiées et l'activité du crématorium sera maintenue pendant toute la durée des travaux. Une mobilisation nationale pour défendre l'avenir de la presse a lieu aujourd'hui à Paris. En Limousin, le relais sera pris demain à Limoges avec un pique-nique solidaire organisé par le Club de la Presse à partir de midi au parc Victor Thuillard. Ouvert à tous, ce rassemblement vise à alerter sur la précarisation du métier, les suppressions de postes et les difficultés de la presse locale. Les organisateurs craignent un recul de l'information de proximité, notamment après les annonces de réduction d'effectifs au sein du groupe Centre France et dans les radios associatives locales. Le Limoges Urban Trail by Honda revient ce samedi 20 juin pour une deuxième édition. Au départ de l'hôtel de ville, les participants parcourront près de 10 km à travers les rues et les lieux emblématiques de la ville, en course ou en randonnée. Des parcours enfants sont également proposés. Plusieurs milliers de participants sont attendus. Les inscriptions sont ouvertes jusqu'à ce jeudi, uniquement en ligne. Enfin, retenez que du côté de la Corrèze, Usherche en Bodega revient aussi ce samedi pour sa 13e édition sur le site de la papeterie. Plusieurs nouveautés sont annoncées, dont un paquito géant, un concours de déguisement et des tatouages éphémères. Les organisateurs misent aussi sur la prévention routière avec l'opération SAM et prévoient des mesures pour faire face aux fortes chaleurs. Il reste environ 300 places disponibles uniquement en ligne. Aucune billetterie ne sera proposée sur place. Bon jeudi à toutes et tous.
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3: Les avions anciens seront une nouvelle fois à l'honneur à Saint-Junien. Les 12 et 13 septembre prochains, l'aérodrome Maryse-Bastier accueillera une nouvelle édition de Légendaire en Limousin. Cette fête aérienne gratuite qui attire chaque année plusieurs milliers de visiteurs proposera démonstrations en vol, avions de collection, véhicules anciens et animations pour toute la famille. Cette année, le thème retenu est la bande dessinée avec une nouveauté, des vols en montgolfière proposés pour la première fois au public. Jean-Marc Vincent, vous êtes donc en charge de la communication de Légendaire. Légendaire qui est devenu un rendez-vous incontournable de Haute-Vienne. Et quelle est l'ambition de cette édition 2026?
4: Alors, pour nous, le grand challenge, ça va être de rattraper l'édition 2025 qui était une catastrophe au niveau de la météo. Et donc, nous espérons vraiment avoir une belle météo cette année pour pouvoir retrouver notre public.
3: Là, je me tourne vers Patrick Dugan. Vous êtes le cofondateur de Légendaire, notamment. On reproche souvent à l'événement une dépense de kérosène. Vous parliez tout à l'heure en conférence de presse de conscience écologique. Qu'est-ce que vous pouvez nous dire sur ce sujet?
5: Saint-Junien, petit aérodrome, au demeurant sympathique, petite piste, donc petits avions, peu énergivore, peu de pollution, énormément d'efforts de l'association à faire du circuit court. 100% des achats sont faits sur Saint-Junien. Toute la logistique est faite sur Saint-Junien. Donc il faut savoir que la moyenne nationale, les chiffres officiels, c'est 11 kg de CO2 jour pour en français, eh bien nous, sur la manifestation, on est à 8 kilos. Ce qui prouve qu'on peut faire des choses qui, effectivement, génèrent du CO2, mais en le faisant de façon raisonnable et surtout très raisonnée.
3: Jean-Pierre Némon, vous êtes, entre autres, le photographe officiel de la manifestation. Pourquoi avoir choisi la bande dessinée comme fil conducteur cette année?
6: La majorité des avions qu'on présente, pour le moment, on est autour de 25 avions, ont été un jour ou l'autre utilisés dans des bandes dessinées. On s'est dit, pourquoi pas associer les deux lors de cette manifestation précisément.
3: Comment ce thème de la bande dessinée va se traduire sur le site et dans les animations proposées au public? Et là, je me tourne vers vous, Jean-Marc Vincent.
4: Alors, ça va se traduire déjà par le fait que nous aurons des avions qui seront adaptés au thème. Comme le disait Jean-Pierre, nous avons la chance, en choisissant la bande dessinée, de savoir que quasiment n'importe quel avion sera représentatif. Quasiment tous les avions ont été dessinés au moins une fois. Et après, on va organiser, au niveau du hangar des aviations, des animations aidées par un de nos partenaires qui va permettre de mettre en œuvre des concours d'avions en papier pour les gosses, un concours de dessin et la possibilité de rencontrer des dessinateurs de bandes dessinées.
3: Patrick Pelletier, vous êtes donc responsable du hangar des aviateurs, souvent un lieu de découverte pour les visiteurs. Quelles expositions ou quelles surprises préparez-vous cette année autour du patrimoine aéronautique?
7: Oui, alors le hangar, effectivement, c'est le côté culturel un petit peu du meeting. Cette année, nous aurons le rassemblement de plusieurs dessinateurs et tous ces artistes viendront dédicacer leurs ouvrages, leurs albums, et le public pourra les rencontrer. Et cette année, nous aurons, comme d'habitude, tous les exposants habituels et également une exposition sur Saint-Exupéry qui a été faite par l'un des dessinateurs, Cédric Fernandez. David Voileau, qui est le créateur de notre belle affiche, lui proposera cette année son nouvel album, Les Petits Aviateurs, qui vient d'être mis à la vente.
3: Alors, c'est 12 et 13 septembre prochain. Légendaire sera donc gratuit pour les visiteurs, comme à chaque édition. Un événement de cette ampleur repose, on l'imagine facilement, sur de nombreux soutiens qui jouent un rôle dans la réussite de Légendaire. Patrick Dugan, vous êtes en charge des partenariats et je pense notamment à votre relation avec l'aérodrome Maryse-Bastier de Saint-Junien.
5: On a beaucoup de chance d'être à Saint-Junien, d'une part par rapport à la municipalité qui nous soutient depuis 22 ans. La nouvelle municipalité a tenu tous les engagements et partenariat bien évidemment avec l'aéroclub de Saint-Junien à qui on apporte beaucoup et qui lui aussi nous apporte beaucoup. C'est bien plus qu'un partenariat, c'est une vraie collaboration que l'on a. Il faut savoir que l'aéroclub a un stand aussi pendant la manifestation, propose des baptêmes de l'air et propose aussi tous les cursus de formation de cet aéroclub et entre autres le BIA, brevet d'initiation aéronautique pour la jeunesse.
3: Et on précise que la taille des avions est adaptée à la piste d'atterrissage de Saint-Junien parce que c'est une petite piste d'atterrissage.
5: Oui, même s'il y a des avions un petit peu plus conséquents, il va y avoir bimoteur, le Bronco, mais oui, ça reste des avions qui souvent de fois dans des meetings beaucoup plus importants sont en deuxième ou troisième ligne. Eh ben nous, nous, on les met en vedette à Saint-Julien.
3: Parmi les nouveautés de cette édition, il y aura des vols en montgolfière. Comment est née cette idée et qu'apportera l'expérience aux visiteurs ? Jean-Marc Vincent.
4: Alors, cette année, un des membres du conseil d'organisation a proposé d'impliquer une montgolfière pour pouvoir attirer un petit peu de monde et donner un spectacle un petit peu nouveau. Donc, nous aurons une montgolfière qui sera gonflée une première fois le samedi matin, qui lancera les activités. Et le samedi soir, la montgolfière sera regonflée en nocturne et proposera des vols captifs, donc tenus par une corde, à des gens qui auront envie de découvrir un petit peu cette activité. Ça va être non seulement quelque chose d'intéressant, mais ça va être visuellement très beau parce que ce sera de nuit et une montgolfière, il y a des flammes qui chauffent l'air.
3: Légendaire édition 2026 se déroulera donc les samedis 12 et dimanche 13 septembre sur l'aérodrome Maryse-Bastier de Saint-Junien. L'entrée restera gratuite pour l'ensemble du public. Pour Kaolin, Yasmine Kichou.
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2: Bonjour, bonjour à tous. Donald Trump était à Versailles hier soir. Le président américain a été reçu par Emmanuel Macron pour un dîner de travail entre les deux chefs d'État. Le locataire de la Maison-Blanche s'est dit enthousiaste à l'idée de cette soirée qu'il a qualifiée de fantastique. Ce dîner est venu ponctuer 3 jours de rassemblement du G7 à Évian, durant lequel la situation en Ukraine et au Moyen-Orient a été longuement abordée. Donald Trump a confirmé hier soir que l'accord avec l'Iran serait signé dans les prochaines 48 heures. Dans le reste de l'actualité, 35 degrés déjà hier, jusqu'à 40 ce week-end, la France s'apprête à connaître un nouvel épisode de grosse chaleur. Dès ce midi, 26 départements du centre et de l'est seront placés en vigilance orange canicule par Météo France. Le phénomène va être renforcé par le solstice d'été dimanche, qui va limiter le rafraîchissement nocturne, prévient Météo France. Et conséquence, le ministre de l'Éducation nationale, Édouard Geoffrey, a déclaré mardi soir que certaines épreuves orales du bac pourraient être décalées la semaine prochaine. Le ministre annonce que les candidats concernés seront prévenus au plus tard vendredi matin. Une nouvelle convocation leur sera envoyée. Une enquête ouverte par le parquet d'Évreux dans l'Eure. Elle doit éclaircir les circonstances du décès d'un élève de 6 ans. Il s'est noyé dans une piscine de Conches-en-Ouche lors d'une séance de natation avec sa classe. La mère de la victime affirme qu'une marche blanche sera organisée ces prochains jours pour lui rendre hommage. Pas de conditions de détention assouplies pour Salah Abdeslam. Le ministre de la Justice, Gérald Darmanin, a indiqué hier soir sur X que le Conseil d'État a rejeté la demande du terroriste, seul survivant du commando des attaques de Paris le 13 novembre 2015. Le garde des Sceaux se félicite d'une victoire importante pour l'autorité de l'État. Et puis il avait réussi l'exploit de qualifier Brest en Ligue des Champions en 2024. L'entraîneur brestois Éric Roy est décédé hier à l'âge de 58 ans. Sa famille annonce hier soir qu'il s'est éteint des suites d'un cancer du pancréas. Éric Roy était également passé en tant que joueur à Nice ou encore à l'Olympique de Marseille. Très bon début de journée à tous.
3: La météo sur Kaolin, c'est parti pour vos prévisions météo de ce jeudi 18 juin. Attention, il va faire très chaud aujourd'hui, déjà ce matin, alors que le soleil est en train de s'installer au-dessus de nos têtes. Les températures sont déjà élevées, 18 à 19 degrés. Cet après-midi, nous rentrons dans un épisode caniculaire avec des températures en moyenne de 35 sous abri, mais un ressenti de 40 sous l'influence du soleil. Des prévisions météo caniculaires qui vont durer jusqu'à au moins la moitié de la semaine prochaine. Soyez donc vigilants. Il fait beau certes, mais vraiment très chaud. Et comme je vous le disais donc, les records de chaleur ne sont pas encore battus puisque dimanche et lundi, le mercure pourrait dépasser les 40 degrés. Nous en reparlerons bien sûr dans nos prochains bulletins.
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5: Alors, les béliers, vous prenez une décision qui débloque une situation.
6: Taureau, une action simple de votre part fait plaisir à quelqu'un.
7: Gémeaux, une information reçue ce jeudi vous permet de mieux anticiper la suite.
8: Les cancers, et si vous appeliez vos amis, ils seront heureux d'avoir de vos nouvelles.
9: Lion, une collaboration devient constructive.
10: Vierge, vous recevez un message peu après le réveil et il vous met de bonne humeur avant même de commencer la journée.
11: Balance, vous vous accordez un moment de détente bien mérité.
12: Ami Scorpion, une surprise agréable vient d'un ami ou d'un partenaire.
13: Sagittaire, un projet vous donne envie de vous investir pleinement.
14: Peut-être un projet amoureux.
15: Capricorne, vous exprimez votre engagement dans une situation importante par des actions concrètes, visibles.
16: Verseau, vous prenez le temps de réfléchir et votre imagination propose des solutions nouvelles et inattendues.
17: Et pour terminer, Poisson, vous retrouvez un rythme plus équilibré. Votre corps et votre esprit suivent.
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Sélection Nouvelle-Aquitaine du moment avec Slump and Standby et ce titre Leftover featuring Michel Anous. Slump and Standby, ce sont des artistes de l'écurie Banzai Lab, label indépendant bordelais, ardent défenseur des musiques urbaines. Slump et Standby cohabitent régulièrement en créativité sur les productions du collectif de création à 360 degrés tel que le revendique le fameux label Banzai Lab. L'association de Slump et Standby marie avec bonheur l'électronica mélancolique de Slump, rencontre de l'univers ambiant UK Garage de Buriol et de la musique contemporaine d'Eric Satie, une influence majeure du leader de Slump, le pianiste Julien Marshall, avec l'univers du beatmaker, producteur, vidéaste et cinéphile passionné de culture japonaise, Standby. Alors Standby, c'est le petit nom de la galette de riz de la gastronomie minimaliste du pays du soleil levant, pour ceux qui seraient intéressés par cette note culturelle. Outre Leftover, plusieurs autres titres de l'année figurent dans la programmation de votre radio, dont Where the Lion Weep et Bricks in the Wall avec Horus. Entre poésie aventureuse, harmonie vaporeuse, sonorité asiatique et beats maîtrisés, votre radio vous ouvre les portes d'un univers musical unique à passer en boucle pour agrémenter rêveries solitaires ou collectives selon affinité.

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2: Bonjour à tous. Cette chronique est consacrée aux innovations de nos confrères d'Union et Territoires. Le journal d'information agricole vient de créer sa propre application intitulée Terre d'Actu. Il s'agit de la première de ce type en Limousin. Le but, accéder en temps réel à l'actualité rurale et agricole du Périgord et de la Haute-Vienne. Un outil gratuit mais qui propose aussi des contenus dédiés aux abonnés, comme le souligne Lionel Robin, le rédacteur en chef d'Union et Territoires.
3: L'application est gratuite sur les deux stores. Là, il y a actuellement beaucoup d'articles qui sont gratuits. On essaye d'en mettre un maximum, en tout cas tant qu'on sera dans la période d'appel. Après, il y a effectivement des abonnements qui permettent d'avoir l'intégralité de l'un ou l'autre des journaux, que ce soit Union au Territoire, Haute-Vienne ou Réussir le Périgord en Dordogne. Et l'idée est qu'effectivement, à terme, les abonnés aient du contenu spécifique et exclusif. Mais pour l'instant, il y a vraiment la possibilité de s'informer localement, gratuitement.
2: Terre d'Actu regroupe les deux journaux du groupe Lionel Robin.
3: On vient en complément de nos hebdomadaires puisqu'on a une société maintenant qui couvre les deux départements, Dordogne et Haute-Vienne, et qui garde chaque département garde son hebdomadaire papier. Mais on a décidé effectivement de mettre en commun nos forces à travers une application qui s'appelle Terre d'Actu et qui est vraiment consacrée à l'info locale et rurale faite par des journalistes sur le terrain.
2: Mais elle n'a pas vocation à remplacer les éditions papier d'Union et Territoires.
3: Le papier reste essentiel et nous garderons le papier. Il est hors de question de supprimer le papier. En tout cas, tant qu'on pourra garder qu'il sera économiquement possible de garder le papier, nous le garderons. Parce qu'effectivement, nous avons quand même une population agricole qui est relativement âgée. On a un taux de renouvellement d'abonnement qui est très élevé parce que les gens restent fidèles à nos journaux et on veut les conserver. Et puis le papier offre d'autres avantages, donc on le conservera le plus longtemps possible.
2: Il s'agit simplement d'une adaptation aux changements sociétaux.
3: Les deux hebdos sont IPG, donc presse d'information politique et générale, depuis plusieurs années. C'est un choix qui a été fait il y a très longtemps par les actionnaires des deux structures, donc les professionnels agricoles, d'aller vers un public plus rural, plus large que simplement les agriculteurs, pour des raisons évidentes de démographie, puisque le nombre d'agriculteurs diminue et que nous, on voulait continuer d'avoir une même couverture. Et puis, la structure sociologique de l'agriculture a changé et très souvent, dans une exploitation, l'un des membres travaille à l'extérieur, donc c'était bien aussi d'avoir cette information rurale. Donc c'est un chemin qu'on avait déjà emprunté pour le papier et aujourd'hui on veut l'élargir au numérique et en particulier au digital, puisqu'on sait que maintenant la presse, elle se consomme essentiellement sur smartphone.
2: Mais Union et Territoires détient aussi Famosa, consacré aux actrices des territoires périgourdins et limousins, Lionel Robin.
3: Depuis plusieurs années, d'abord en Dordogne et maintenant on l'a étendu à la Haute-Vienne, nous avons un magazine, un bimensuel qui s'appelle Famosa et qui est consacré aux actrices du territoire. En Périgord et en Limousin. Et quand je dis actrice, c'est-à-dire que c'est vraiment aller vers les femmes qui font des choses sur le terrain. Elles peuvent être artisanes, chefs d'entreprise, politiques, médecins, artistes. C'est vraiment juste de l'idée que sur le territoire, il y a énormément de richesses et de ressources et que nous, on essaye d'aller les rencontrer. Du coup, ça fait un magazine qui parle des femmes, que les femmes peuvent lire, mais vraiment, il est conseillé aussi aux hommes.
2: Un magazine qui pourrait peut-être rejoindre cette nouvelle application dans quelques temps.
3: C'est à l'étude. Alors, c'est un peu plus compliqué pour l'instant. Il est uniquement sur abonnement et en kiosque, en papier. Probablement qu'à un moment donné, il y aura une extension vers le digital, vers le numérique, simplement parce que c'est dans l'ordre des choses. Mais voilà, on tient à garder pour l'instant le papier parce qu'on essaye de faire un beau magazine de qualité. Le dernier numéro, par exemple, est consacré pour notre grand format au cinéma en Limousin. Et donc, on est allé voir des jeunes femmes, des femmes moins jeunes, mais qui toutes se consacrent à une certaine forme de cinéma, que ce soit en fiction ou en documentaire, et qui font là aussi vivre le territoire. Et c'est vraiment remarquable de découvrir cette richesse-là.
2: L'application Terre d'Actu est disponible sur les principales plateformes de téléchargement dès aujourd'hui. Ces propos ont été recueillis par Charlindo de RCF Limousin.
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2: À Saint-Julien, la ludothèque La Roulotte recrute un coordinateur, une coordinatrice du projet associatif pour un CDD de 6 mois à temps partiel à partir de septembre. Vos missions, organisation, suivi administratif, financement, appui aux ressources humaines. Le poste n'inclut ni management ni rôle décisionnel. Vous êtes attendu comme appui et force de proposition. Candidature souhaitée avant le 25 juin. Plus d'infos, ludobus-la-roulotte.fr. La communauté de communes Pays Nexon Mont de Chalut recherche un agent technique en renfort afin de réaliser les contrôles des installations d'assainissement non collectif. Le lieu du travail sera à 6 places de l'église à Nexon. Le poste est à pourvoir le 1er juillet, date limite de candidature le 22 juin, emploi temporaire de 6 mois. Vos missions, réaliser les contrôles des installations d'assainissement non collectif existantes, réaliser ponctuellement les contrôles des installations, assurer le suivi administratif des dossiers. Toutes les informations auprès de la communauté de communes Pays de Nexon, Mont de Chalut. 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À bientôt.
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4: La vague de chaleur s'intensifie en France. 43 départements, dont les 3 du Limousin et la Dordogne, sont placés en vigilance jaune canicule ce jeudi. Selon Météo France, les températures atteindront 31 à 38 degrés en moyenne jusqu'à samedi, avant des pointes proches de 40 degrés dimanche, premier jour de l'été et jour de la fête de la musique. Attention, des orages localement forts sont aussi attendus par endroits ce jeudi après-midi, notamment à Limoges. La suppression annoncée d'une classe de 4e au collège Jean Rebier d'Ille en Haute-Vienne suscite une vive contestation. Mardi dernier, enseignants, parents et élèves se sont rassemblés devant l'établissement pour dénoncer cette décision, alors que seuls 2 élèves de moins sont attendus à la rentrée. Ils redoutent des classes de plus de 30 élèves et une dégradation des conditions d'enseignement. De son côté, le rectorat a confirmé cette suppression, tout en précisant qu'un réexamen des effectifs est prévu d'ici la fin du mois de juin. Face à la hausse continue des crémations en Limousin, le crématorium de Limoges Métropole va être agrandi. Une enquête publique, ouverte depuis hier jusqu'au 3 juillet, porte sur ce projet d'extension destiné à améliorer l'accueil des familles, l'accessibilité et les conditions de travail du personnel. Les installations techniques ne seront pas modifiées et l'activité du crématorium sera maintenue pendant toute la durée des travaux. Une mobilisation nationale pour défendre l'avenir de la presse a lieu aujourd'hui à Paris. En Limousin, le relais sera pris demain à Limoges avec un pique-nique solidaire organisé par le Club de la Presse à partir de midi au parc Victor Thuillard. Ouvert à tous, ce rassemblement vise à alerter sur la précarisation du métier, les suppressions de postes et les difficultés de la presse locale. Les organisateurs craignent un recul de l'information de proximité, notamment après les annonces de réduction d'effectifs au sein du groupe Centre France et dans les radios associatives locales. Le Limoges Urban Trail by Honda revient ce samedi 20 juin pour une deuxième édition. Au départ de l'hôtel de ville, les participants parcourront près de 10 km à travers les rues et les lieux emblématiques de la ville, en course ou en randonnée. Des parcours enfants sont également proposés. Plusieurs milliers de participants sont attendus. Les inscriptions sont ouvertes jusqu'à ce jeudi, uniquement en ligne. Enfin, retenez que du côté de la Corrèze, Userche en Bodega revient aussi ce samedi pour sa 13e édition sur le site de la papeterie. Plusieurs nouveautés sont annoncées, dont un paquito géant, un concours de déguisement et des tatouages éphémères. Les organisateurs misent aussi sur la prévention routière avec l'opération SAM et prévoient des mesures pour faire face aux fortes chaleurs. Il reste environ 300 places disponibles uniquement en ligne. Aucune billetterie ne sera proposée sur place. Bon jeudi à toutes et tous.
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5: La météo sur Kaolin, c'est parti pour vos prévisions météo de ce jeudi 18 juin. Attention, il va faire très chaud aujourd'hui, déjà ce matin, alors que le soleil est en train de s'installer au-dessus de nos têtes. Les températures sont déjà élevées, 18 à 19 degrés. Cet après-midi, nous rentrons dans un épisode caniculaire avec des températures en moyenne de 35 sous abri, mais un ressenti de 40 sous l'influence du soleil. Des prévisions météo caniculaires qui vont durer jusqu'à au moins la moitié de la semaine prochaine. Soyez donc vigilants, il fait beau certes, mais vraiment très chaud et comme je vous le disais donc, les records de chaleur ne sont pas encore battus puisque dimanche et lundi, le mercure pourrait dépasser les 40 degrés. Nous en reparlerons bien sûr dans nos prochains bulletins.
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6: Alors, les béliers, vous prenez une décision qui débloque une situation.
7: Taureau, une action simple de votre part fait plaisir à quelqu'un.
8: Gémeaux, une information reçue ce jeudi vous permet de mieux anticiper la suite.
9: Les cancers, et si vous appeliez vos amis, ils seront heureux d'avoir de vos nouvelles.
10: Lion, une collaboration devient constructive.
11: Vierge, vous recevez un message peu après le réveil et il vous met de bonne humeur avant même de commencer la journée.
12: Balance, vous vous accordez un moment de détente bien mérité.
13: Ami Scorpion, une surprise agréable vient d'un ami ou d'un partenaire.
14: Sagittaire, un projet vous donne envie de vous investir pleinement.
15: Peut-être un projet amoureux.
16: Capricorne, vous exprimez votre engagement dans une situation importante par des actions concrètes, visibles.
17: Verseau, vous prenez le temps de réfléchir et votre imagination propose des solutions nouvelles et inattendues.
18: Et pour terminer, Poisson, vous retrouvez un rythme plus équilibré. Votre corps et votre esprit suivent.
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2: Kaolin, reportage en immersion aujourd'hui. Et nous allons vous parler d'une tradition, quasi ancestrale, la tradition des bouilleurs de crue. Nous sommes juste à côté de la rivière Lalou, à Saint-Thierry-la-Perche, où le bouilleur de crue Olivier Marginier s'est installé il y a quelques semaines pour une nouvelle saison qui s'annonce prometteuse, j'ai envie de dire. Bonjour Olivier.
3: Bonjour.
2: Alors ma première question, elle va être simple. Comment est-ce qu'on devient bouilleur de crue?
3: Alors pour devenir distillateur ambulant, parce qu'on ne dit pas bouilleur de crue, on dit distillateur ambulant, il faut avoir une formation. Et moi, il y a 10 ans, j'ai eu une formation de distillateur ambulant et tout. Il fallait ouvrir des droits et tout, je suis passé. Donc j'ai atteint ma formation de distillateur ambulant.
2: Alors ma question va être simple. On sait qu'à un moment donné, les politiciens avaient envie de stopper la possibilité d'avoir de nouveaux distillateurs ambulants. Les choses ont l'air d'avoir un peu évolué. Quelle est la situation aujourd'hui?
3: La situation aujourd'hui, c'est que maintenant, on passe une formation. Une semaine de formation en immersion avec un distillateur ambulant.
2: Oui.
3: Et après, on a un numéro d'agrément et on peut devenir distillateur ambulant. Mais après, il faut être agréé pour pouvoir faire la formation. Moi, je ne fais pas la formation, je ne suis pas agréé.
2: Donc là, vous êtes installé maintenant, vous avez pu obtenir votre formation qui vous permet d'être distillateur depuis 10 ans. Et vous êtes installé sur le secteur depuis combien de temps?
3: Sur le secteur, ça va faire 2 ans, parce que M. Roux s'est décédé il y a 3 ans maintenant. Et je remplace M. Roux qui était sur le secteur, qui venait à Saint-Thierry-la-Perche.
2: On va faire simple, je suis à côté de plein de machines, on voit des cuves, on voit des alambics, comme on dit. Est-ce que vous pourriez nous expliquer le principe de la distillation, parce que c'est facile de dire un distillateur, mais ça marche comment?
3: La distillation, de toute façon, il y a soit des machines à fenu, on met la matière dedans et on chauffe par en dessous, sinon après on extrait par vapeur, gouttelette d'eau.
2: Alors en fait, vous avez deux gros alambics que je vois devant moi dans des grandes cuves qui peuvent contenir plusieurs centaines de litres, dans lesquelles vous mettez les fruits qui vous sont apportés par vos clients. La première étape, c'est de les chauffer, on l'a bien compris.
3: La première étape, on éjecte de la vapeur à 200 grammes ou 300 grammes de vapeur.
2: Et donc, ensuite, ça veut dire que tout l'alcool va être, par un système de tuyauterie assez imposant, emmené dans la deuxième cuve. Et quelle est la deuxième étape?
3: La deuxième étape, ça va en colonne de rectification. Après, on enlève toutes les impuretés dans la colonne et après, on part se condenser dans le réfrigérant.
2: Parce qu'en fait, c'est ça la finalité, c'est la condensation qui va sortir à la fin dans une cuve. Alors attention à ne surtout pas goûter une fois que ça sort de la cuve pure, parce que le degré doit être assez élevé.
3: On part à 80 et après, on descend à 50 degrés.
2: Voilà, c'est pareil, il y a un principe pour arriver au taux légal pour pouvoir être vendu. Vous avez une grande cuve, il y a une espèce de petit flotteur. Là, je le dis vraiment vulgairement, mais est-ce que vous pourriez nous expliquer comment ça marche?
3: On a l'alcoomètre et ça nous dit les degrés d'alcool.
2: Donc en fait, le flotteur dont je parle s'appelle un alcoomètre.
3: Un alcoomètre, voilà, c'est ça. Et nous sortons à 50 degrés. On la base à 50, on arrête après nous.
2: Donc ça veut dire, vous la mettez dans votre grande bassine, une fois qu'elle est sortie, goutte par goutte, vraiment après l'évaporation, presque. Et vous vous retrouvez avec un liquide, très fort. Vous mettez le petit flotteur, ce que j'appelle moi le petit flotteur.
3: Les deux alcools. On mélange ce qui va venir, on regarde, on mélange les deux, quand on a une moyenne de 50 degrés.
2: Voilà, parce qu'au-dessus de 50 degrés, évidemment, c'est interdit à la vente.
3: C'est interdit à la vente.
2: J'imagine que.
3: Nous, on fait que la prestation. Voilà. Moi, je fais que la prestation, je ne fais pas de vente d'alcool.
2: Est-ce qu'il y a des conseils que vous pourriez donner aux personnes qui vont vous apporter des fruits? On sait que les gens récoltent leurs fruits, les mettent souvent dans des récipients, dans des cuves. Mais qu'est-ce qu'il faut faire pour bien le faire avant de venir vous voir?
3: Qu'ils soient bien broyés, bien malaxés. Comme les poires, on enlève les queues et on les malaxe bien dans le bidon et tout. Et puis allez.
2: Oui, il y a des choses à savoir. Pas mettre les queues, par exemple. Non. On parle de certains fruits où vaut mieux, de toute façon, d'une manière générale, bien les broyer. Vous aviez par exemple tout à l'heure des gens qui étaient avec vous.
3: Ils avaient pas trop malaxé les prunes.
2: Et voilà. Donc vous avez presque peur d'avoir un peu gâché ce si joli fruit.
3: Voilà, c'est ça. C'est dommage, c'est d'avoir gâché ça. Mais on va extraire un peu plus, voir ce que ça va donner. On va voir quand on va chauffer, on y a un peu plus de pression, voir ce que ça va sortir.
2: D'un point de vue plus culturel, parce que je crois qu'on peut vraiment parler d'une tradition culturelle en France de l'eau de vie, j'aimerais votre point de vue là-dessus.
3: C'est ancré, je veux dire. Il y a des générations, nous sommes déjà la troisième génération qui consomme des eaux de vie. Et ça, il faut le faire durer, parce que sinon, après, demain matin, on va tout perdre.
2: Est-ce que vous pensez qu'à un moment donné, lorsqu'il était question justement d'essayer d'interrompre un peu cette tradition par des systèmes de ne plus avoir la possibilité de faire des reprises, est-ce que vous pensez que c'était parce qu'il y a eu des abus à une époque ou alors c'était plus commercial?
3: C'est plus commercial et des abus à l'époque. Ils voulaient avoir que des grosses distilleries. Les petits distillateurs ambulants comme nous, ils en voulaient plus. Et tout le monde voulait aller en coopérative, c'est surtout ça.
2: Oui, sauf que là, en fait, on s'est rendu compte, je pense, au niveau national, pas qu'au niveau de Saint-Thierry, que les gens râlaient de la possible disparition de leur distillateur ambulant et qu'il était pour eux essentiel de l'avoir à proximité.
3: C'est ça, tout à fait. C'est ça, parce que sinon, on partait en coopérative et après, on se retrouvait avec des fruits mélangés de tout le monde.
2: Je pense qu'on peut le dire, même si on parle d'alcool et qu'on va rappeler qu'il faut faire très attention et que l'abus d'alcool est dangereux pour la santé, mais on est aussi sur un vecteur de lien social dans la ruralité.
3: C'est convivial. Ils se rencontrent, ils viennent, ils échangent et tout ça. Et c'est ça qu'il faut garder.
2: Surtout que vous, si je comprends bien, c'est une activité secondaire, c'est pas votre activité principale.
3: Non. Moi, à côté de ça, je suis paysagiste.
2: Et vous êtes parti sur cette valeur traditionnelle.
3: Voilà. Moi, je suis parti sur les valeurs traditionnelles qu'il faut ancrer, qu'il faut faire durer.
2: J'imagine que lorsque les gens ont vu la petite roulotte se réinstaller au bord de la Loue à Saint-Thierry, il y a eu un effet de bouche à oreille qui a dû être quasi immédiat.
3: Oui, c'est quasi immédiat et c'est revenu, ça revient.
2: Qu'est-ce qu'on peut dire? Longue vie à la distillerie ambulante?
3: Longue vie à la distillerie ambulante et que les gens ramassent surtout les fruits et qui viennent nous voir prendre conseil auprès de la distillerie. De février jusqu'à mars, l'année prochaine, avril même, on sera là. Voilà, ici sur Saint-Thierry-la-Perche.
2: En attendant, je vous invite à venir ce qu'on appelle au pont de la Loue à Saint-Thierry si cela vous intéresse. On rappelle évidemment que l'abus d'alcool est dangereux pour la santé, à consommer avec modération, consommer peu, mais consommer bon. Merci beaucoup, Monsieur Marginier.
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1: Bonjour, ma sélection télé pour votre soirée du jeudi 18 juin sur TF1 Zodiac, série avec Francis Huster. À Aix-en-Provence, la riche famille Escoffier est frappée par une série de meurtres mystérieux qui portent la marque du Zodiac, un tueur en série qui a sévi dans la région 20 ans plus tôt. Sur France 3, Alex Hugo, série avec Samuel Le Bihan. Sur TMC, Les Soudoués, film réalisé par Claude Zidi. Une directrice de lycée fait face à un défi de taille. Ses élèves, une bande de cancres notoires, semblent déterminés à saborder leurs chances de réussite au bac. Sur W9, Y'a que la vérité qui compte, divertissement présenté par Pascal Bataille et Laurent Fontaine. Sur France 2, envoyé spécial magazine présenté par Élise Lucet. Sur France 5, première note documentaire. Cette enquête scientifique et archéologique propose un surprenant voyage dans le passé à la recherche des premiers musiciens de l'histoire. Bien avant d'être un art et un divertissement, la musique était une arme. Et puis sur TFX, Baby Boom, série documentaire. Très belle soirée télé à tous.
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3: Et nous sommes le 18 juin, aujourd'hui nous fêtons les Léonces, et en ce 18 juin je pourrais vous parler de la bataille de Waterloo en 1815 ou de Paul McCartney, figure emblématique des Beatles, né en 1942. J'ai aussi pu vous parler du début de la bataille de Malakoff au siège de Sébastopol lors de la guerre de Crimée en 1855. Mais le 18 juin 1940, depuis les studios londoniens de la BBC, le général de Gaulle lance son célèbre appel du 18 juin. En juin 1940, la France voit ses lignes enfoncées par l'armée allemande, malgré une belle résistance. Les troupes sont totalement défaites et le territoire est envahi par les chars ennemis. Sur les routes, c'est l'exode. Le gouvernement français s'est replié à Bordeaux et s'en est remis au maréchal Pétain, ancien vainqueur de Verdun en 1916, vu comme le sauveur de la patrie. Le 17 juin, il annonce dans un discours qu'il faut cesser le combat et demander l'armistice avec l'Allemagne et collaborer avec elle. Le jour même, le général de Gaulle quitte la France pour rejoindre Londres, déterminé à poursuivre le combat avec les Britanniques. Le 18 juin 40, il prononce sur les ondes de la BBC un discours dans lequel il appelle des soldats français à se mettre en rapport avec lui et les Français à continuer le combat. Ce discours, que finalement peu de personnes entendront en direct, est considéré comme l'acte de naissance de la résistance française qui s'organise à la fois à Londres et sur le territoire français. La citation du jour est signée du général de Gaulle. « Prenez invariablement la position la plus élevée, c'est généralement la moins encombrée. »
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0: Bonjour à tous. Une paix finalisée avec un jour d'avance. Donald Trump a signé hier électroniquement l'accord conclu entre les États-Unis et l'Iran. Une signature depuis le château de Versailles où il a été invité à dîner par Emmanuel Macron. Quelques minutes plus tard, le ministère des Affaires étrangères iranien a confirmé que le président Massoud Pezeshkian l'a également paraphé. Ces signatures permettent ainsi la réouverture du détroit d'Ormuz par l'Iran. Les États-Unis doivent lever leur blocus des ports iraniens. Téhéran devra également diluer son stock d'uranium enrichi sous la supervision de l'Agence internationale de l'énergie atomique. En contrepartie, Washington s'engage à suspendre les sanctions sur la vente de pétrole iranien. Dans le reste de l'actualité, nouveau coup de chaud sur la France. 26 départements du centre à l'est du pays sont en vigilance orange. Une alerte qui débute ce midi du Val d'Oise à la Haute-Savoie en passant par la Côte d'Or et Paris. Selon Météo France, entre aujourd'hui et dimanche, les très fortes chaleurs et les nuits chaudes toucheront une large partie du pays avec 34 à 38 degrés. Une chaleur qui impacte particulièrement les quartiers populaires. C'est l'alerte de la Fondation pour le logement qui publie une étude aujourd'hui sur la précarité énergétique. Ainsi, 59% des habitants souffrent de la chaleur dans leur logement contre 43% ailleurs selon l'Agence nationale pour la rénovation urbaine. Plus de 210 cas importés de chikungunya ou Zika ont été recensés en France hexagonale depuis début mai. C'est le bilan de Santé publique France. Il concerne des personnes ayant voyagé dans des régions du monde où circulent de manière endémique ces virus transmis par la piqûre du moustique tigre. Le choc pour le foot français. On a appris hier soir la mort d'Éric Roy, l'entraîneur de Brest. Il souffrait d'un cancer du pancréas depuis plus de 3 ans. C'est lui qui avait emmené les Bretons en Ligue des Champions. Et puis le Mondial, les deux derniers favoris sont entrés dans la compétition. Dans le groupe K, le Portugal de Cristiano Ronaldo a été tenu en échec un partout par la République démocratique du Congo. Et puis dans le groupe L, ça s'est mieux passé pour l'Angleterre qui s'est imposée face à la Croatie 4-2. Excellent début de journée à tous.
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2: 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La météo sur Kaolin, c'est parti pour vos prévisions météo de ce jeudi 18 juin. Attention, il va faire très chaud aujourd'hui, déjà ce matin, alors que le soleil est en train de s'installer au-dessus de nos têtes. Les températures sont déjà élevées, 18 à 19 degrés. Cet après-midi, nous rentrons dans un épisode caniculaire avec des températures en moyenne de 35 sous abri, mais un ressenti de 40 sous l'influence du soleil. Des prévisions météo caniculaires qui vont durer jusqu'à au moins la moitié de la semaine prochaine. Soyez donc vigilants. Il fait beau certes, mais vraiment très chaud. Et comme je vous le disais donc, les records de chaleur ne sont pas encore battus puisque dimanche et lundi, le mercure pourrait dépasser les 40 degrés. Nous en reparlerons bien sûr dans nos prochains bulletins.
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0: Alors, les béliers, vous prenez une décision qui débloque une situation.
1: Taureau, une action simple de votre part fait plaisir à quelqu'un.
2: Gémeaux, une information reçue ce jeudi vous permet de mieux anticiper la suite.
3: Les cancers, et si vous appeliez vos amis, ils seront heureux d'avoir de vos nouvelles.
4: Lion, une collaboration devient constructive.
5: Vierge, vous recevez un message peu après le réveil et il vous met de bonne humeur avant même de commencer la journée.
6: Balance, vous vous accordez un moment de détente bien mérité.
7: Ami Scorpion, une surprise agréable vient d'un ami ou d'un partenaire.
8: Sagittaire, un projet vous donne envie de vous investir pleinement.
9: Peut-être un projet amoureux.
10: Capricorne, vous exprimez votre engagement dans une situation importante par des actions concrètes, visibles.
11: Verseau, vous prenez le temps de réfléchir et votre imagination propose des solutions nouvelles et inattendues.
12: Et pour terminer, Poisson, vous retrouvez un rythme plus équilibré.
13: Votre corps et votre esprit suivent.
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1: Bon rendez-vous près de chez vous et on commence avec le parcours du cœur qui se déroulera le samedi 20 juin, place Auguste Roche à Saint-Junien. Rendez-vous également pour un vide-grenier ce dimanche 21 juin à la Bretagne. Et puis la fête de la musique aura lieu le dimanche 21 juin dans le centre-ville de Saint-Junien. Envie d'en savoir plus, saint-junien.fr/agenda. Ce samedi, rendez-vous pour le feu d'artifice de Saya sur Vienne avec une animation Limousine Band. Vous avez rendez-vous à 18h au plan d'eau de Chaumet. Rendez-vous pour une marche gourmande des trails non chronométrés ce samedi 20 juin. C'est à Glandon à la salle des fêtes. Une marche gourmande de 8 km au prix de 14 €. Départ de la marche à 19h. Et puis un trail avec repas 8 km ou 2 x 8 km, 14 €. Départ du trail 20h. Et puis une course enfant gratuite de 500 mètres et 1 km. Départ à 17h30. Gratuite vous sera proposée. L'association communautaire autour de nous vous invite à marcher ce jeudi à Couzec sur le circuit Colline et Hameau. Deux circuits d'ailleurs vous seront proposés, un à allure soutenue, un à allure modérée. Toutes les infos sur autourdenous87.fr. C'est le festival Astéroïdé qui se tient jusqu'au 30 juin à Chassenon, Précignac, Rochechouart, et tout cela est gratuit. Toutes les informations sur www.cirir-edu.org. Don du sang à Saint-Junien, à la salle Amédée Burbeau, boulevard Marcel Cachin. Rendez-vous ce jeudi 15h à 19h. Et puis ce samedi 20 et dimanche 21 juin, c'est un marché céramique terre à terre qui vous est proposé sur le site de Marcognac à Saint-Thierrier de 10h à 18h. L'entrée est gratuite. Et puis Oradour sur Glane vous propose son marché festif et feu Saint-Jean ce samedi 20 juin avec un concert avec The Passenger à 22h45.

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6: La vague de chaleur s'intensifie en France. 43 départements, dont les 3 du Limousin et la Dordogne, sont placés en vigilance jaune canicule ce jeudi. Selon Météo France, les températures atteindront 31 à 38 degrés en moyenne jusqu'à samedi, avant des pointes proches de 40 degrés dimanche, premier jour de l'été et jour de la fête de la musique. Attention, des orages localement forts sont aussi attendus par endroits ce jeudi après-midi, notamment à Limoges. La suppression annoncée d'une classe de 4e au collège Jean Rebier d'Ille en Haute-Vienne suscite une vive contestation. Mardi dernier, enseignants, parents et élèves se sont rassemblés devant l'établissement pour dénoncer cette décision, alors que seuls 2 élèves de moins sont attendus à la rentrée. Ils redoutent des classes de plus de 30 élèves et une dégradation des conditions d'enseignement. De son côté, le rectorat a confirmé cette suppression, tout en précisant qu'un réexamen des effectifs est prévu d'ici la fin du mois de juin. Face à la hausse continue des crémations en Limousin, le crématorium de Limoges Métropole va être agrandi. Une enquête publique, ouverte depuis hier jusqu'au 3 juillet, porte sur ce projet d'extension destiné à améliorer l'accueil des familles, l'accessibilité et les conditions de travail du personnel. Les installations techniques ne seront pas modifiées et l'activité du crématorium sera maintenue pendant toute la durée des travaux. Une mobilisation nationale pour défendre l'avenir de la presse a lieu aujourd'hui à Paris. En Limousin, le relais sera pris demain à Limoges avec un pique-nique solidaire organisé par le Club de la Presse à partir de midi au parc Victor Thuillard. Ouvert à tous, ce rassemblement vise à alerter sur la précarisation du métier, les suppressions de postes et les difficultés de la presse locale. Les organisateurs craignent un recul de l'information de proximité, notamment après les annonces de réduction d'effectifs au sein du groupe Centre France et dans les radios associatives locales. Le Limoges Urban Trail by Honda revient ce samedi 20 juin pour une deuxième édition. Au départ de l'hôtel de ville, les participants parcourront près de 10 km à travers les rues et les lieux emblématiques de la ville, en course ou en randonnée. Des parcours enfants sont également proposés. Plusieurs milliers de participants sont attendus. Les inscriptions sont ouvertes jusqu'à ce jeudi, uniquement en ligne. Enfin, retenez que du côté de la Corrèze, Uzerche en Bodega revient aussi ce samedi pour sa 13e édition sur le site de la papeterie. Plusieurs nouveautés sont annoncées, dont un paquito géant, un concours de déguisement et des tatouages éphémères. Les organisateurs misent aussi sur la prévention routière avec l'opération SAM et prévoient des mesures pour faire face aux fortes chaleurs. Il reste environ 300 places disponibles uniquement en ligne. Aucune billetterie ne sera proposée sur place. Bon jeudi à toutes et tous.
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8: La météo sur Kaolin, c'est parti pour vos prévisions météo de ce jeudi 18 juin. Attention, il va faire très chaud aujourd'hui, déjà ce matin, alors que le soleil est en train de s'installer au-dessus de nos têtes. Les températures sont déjà élevées, 18 à 19 degrés. Cet après-midi, nous rentrons dans un épisode caniculaire avec des températures en moyenne de 35 sous abri, mais un ressenti de 40 sous l'influence du soleil. Des prévisions météo caniculaires qui vont durer jusqu'à au moins la moitié de la semaine prochaine. Soyez donc vigilants. Il fait beau certes, mais vraiment très chaud. Et comme je vous le disais donc, les records de chaleur ne sont pas encore battus puisque dimanche et lundi, le mercure pourrait dépasser les 40 degrés. Nous en reparlerons bien sûr dans nos prochains bulletins.
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3: Les avions anciens seront une nouvelle fois à l'honneur à Saint-Junien. Les 12 et 13 septembre prochains, l'aérodrome Maryse Bastier accueillera une nouvelle édition de Légendaire en Limousin. Cette fête aérienne gratuite qui attire chaque année plusieurs milliers de visiteurs proposera démonstrations en vol, avions de collection, véhicules anciens et animations pour toute la famille. Cette année, le thème retenu est la bande dessinée avec une nouveauté, des vols en montgolfière proposés pour la première fois au public. Jean-Marc Vincent, vous êtes donc en charge de la communication de Légendaire. Légendaire qui est devenu un rendez-vous incontournable de Haute-Vienne. Et quelle est l'ambition de cette édition 2026?
4: Alors, pour nous, le grand challenge, c'est de rattraper l'édition 2025 qui était une catastrophe au niveau de la météo. Et donc, nous espérons vraiment avoir une belle météo cette année pour pouvoir retrouver notre public.
3: Là, je me tourne vers Patrick Dugan. Vous êtes le cofondateur de Légendaire, notamment. On reproche souvent à l'événement une dépense de kérosène. Vous parliez tout à l'heure en conférence de presse de conscience écologique. Qu'est-ce que vous pouvez nous dire sur ce sujet?
5: Saint-Junien, petit aérodrome, au demeurant sympathique, petite piste, donc petits avions, peu énergivores, peu de pollution, énormément d'efforts de l'association à faire du circuit court. 100% des achats sont faits sur Saint-Junien. Toute la logistique est faite sur Saint-Junien. Donc il faut savoir que la moyenne nationale, les chiffres officiels, c'est 11 kg de CO2 jour pour en français, eh bien nous, sur la manifestation, on est à 8 kilos. Ce qui prouve qu'on peut faire des choses qui, effectivement, génèrent du CO2, mais en le faisant de façon raisonnable et surtout très raisonnée.
3: Jean-Pierre Némon, vous êtes, entre autres, le photographe officiel de la manifestation. Pourquoi avoir choisi la bande dessinée comme fil conducteur cette année?
6: La majorité des avions qu'on présente, pour le moment, on est autour de 25 avions, ont été un jour ou l'autre utilisés dans des bandes dessinées. On s'est dit, pourquoi pas associer les deux lors de cette manifestation précisément.
3: Comment ce thème de la bande dessinée va se traduire sur le site et dans les animations proposées au public? Et là, je me tourne vers vous, Jean-Marc Vincent.
4: Alors, ça va se traduire déjà par le fait que nous aurons des avions qui seront adaptés au thème. Comme le disait Jean-Pierre, nous avons la chance, en choisissant la bande dessinée, de savoir que quasiment n'importe quel avion sera représentatif. Quasiment tous les avions ont été dessinés au moins une fois. Et après, on va organiser, au niveau du hangar des aviations, des animations aidées par un de nos partenaires qui va permettre de mettre en œuvre des concours d'avions papier pour les gosses, un concours de dessin et la possibilité de rencontrer des dessinateurs de bandes dessinées.
3: Patrick Pelletier, vous êtes donc responsable du hangar des aviateurs, souvent un lieu de découverte pour les visiteurs. Quelles expositions ou quelles surprises préparez-vous cette année autour du patrimoine aéronautique?
7: Oui, alors le hangar, effectivement, c'est le côté culturel un petit peu du meeting. Cette année, nous aurons le rassemblement de plusieurs dessinateurs et tous ces artistes viendront dédicacer leurs ouvrages, leurs albums, et le public pourra les rencontrer. Et cette année, nous aurons, comme d'habitude, tous les exposants habituels et également une exposition sur Saint-Exupéry qui a été faite par l'un des dessinateurs, Cédric Fernandez. David Voileau, qui est le créateur de notre belle affiche, lui proposera cette année son nouvel album, Les Petits Aviateurs, qui vient d'être mis à la vente.
3: Alors, c'est 12 et 13 septembre prochain. Légendaire sera donc gratuit pour les visiteurs, comme à chaque édition. Un événement de cette ampleur repose, on l'imagine facilement, sur de nombreux soutiens qui jouent un rôle dans la réussite de Légendaire. Patrick Dugan, vous êtes en charge des partenariats et je pense notamment à votre relation avec l'aérodrome Maryse Bastier de Saint-Junien.
5: On a beaucoup de chance d'être à Saint-Junien, d'une part par rapport à la municipalité qui nous soutient depuis 22 ans. La nouvelle municipalité a tenu tous les engagements et partenariat bien évidemment avec l'aéroclub de Saint-Junien à qui on apporte beaucoup et qui lui aussi nous apporte beaucoup. C'est bien plus qu'un partenariat, c'est une vraie collaboration que l'on a. Il faut savoir que l'aéroclub a un stand aussi pendant la manifestation, propose des baptêmes de l'air et propose aussi tous les cursus de formation de cet aéroclub et entre autres le BIA, brevet d'initiation aéronautique pour la jeunesse.
3: Et on précise que la taille des avions est adaptée à la piste d'atterrissage de Saint-Junien parce que c'est une petite piste d'atterrissage.
5: Oui, oui, même s'il y a des avions un petit peu plus conséquents, il va y avoir bimoteur, le Bronco, mais oui, ça reste des avions qui souvent de fois dans des meetings beaucoup plus importants sont en deuxième ou troisième ligne. Eh ben nous, nous, on les met en vedette à Saint-Junien.
3: Parmi les nouveautés de cette édition, il y aura des vols en montgolfière. Comment est née cette idée et qu'apportera l'expérience aux visiteurs ? Jean-Marc Vincent.
4: Alors, cette année, un des membres du conseil d'organisation a proposé d'impliquer une montgolfière pour pouvoir attirer un petit peu de monde et donner un spectacle un petit peu nouveau. Donc, nous aurons une montgolfière qui sera gonflée une première fois le samedi matin, qui lancera les activités. Et le samedi soir, la montgolfière sera regonflée en nocturne et proposera des vols captifs, donc tenus par une corde, à des gens qui auront envie de découvrir un petit peu cette activité. Ça va être non seulement quelque chose d'intéressant, mais ça va être visuellement très beau parce que ce sera de nuit et une montgolfière, il y a des flammes qui chauffent l'air.
3: Légendaire édition 2026 se déroulera donc les samedis 12 et dimanche 13 septembre sur l'aérodrome Maryse-Bastier de Saint-Junien. L'entrée restera gratuite pour l'ensemble du public. Pour Kaolin, Yasmine Kichou.
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3: 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Commençons avec votre quotidien de la Charente Libre qui titre en une: Charente, travaux agricoles et incendies, la mobilisation générale. Les fortes chaleurs et le manque de précipitations multiplient les risques d'incendie, notamment dans les champs. Une trentaine d'hectares ont déjà été détruits depuis dimanche. Agriculteurs et pompiers se mobilisent afin de structurer les réseaux d'alerte. Direction les pages locales du côté de la Charente Limousine, on vous parle. Sur la commune d'Exideuil-sur-Vienne, de la Sauve-Pau qui investit et confirme sa place de leader. En investissant près de 400 000 euros dans un nouveau bâtiment, la Sauve-Pau poursuit son développement avec une croissance de 3% par an. Elle est numéro 1 sur le marché européen du carton. On parle également des passes piscines distribuées dans les écoles sur la commune d'Ansac-sur-Vienne. À l'Éterpe, la fête de la mécanique ancienne a battu des records de fréquentation. Et on vous présente l'équipe de Montembeuf, la nouvelle équipe de l'ADMR. Votre quotidien sud-ouest titre quant à lui « Comment la forêt renaît de ses cendres ». Meurtries par les incendies ou les tempêtes, les forêts se remettent lentement. En Dordogne, elles sont sous haute surveillance. La moitié de la forêt domaniale de la Teste de Bouche a été avalée par l'incendie de 2022. Les agents de l'Office National des Forêts se sont chargés de la gestion de l'après. On vous en dit plus dans cet article. On parle maintenant en page du Périgord Vert. Ad Majorem 1762 a reçu un trophée du printemps des dynamiques économiques. On vous parle de la musique qui va résonner partout en ville ce week-end du côté de Brantôme en Périgord. Toujours à Brantôme, le syndicat mixte des eaux a proposé une semaine spéciale sur les enjeux de la ressource. Et à Vanxin, un concert a cappella avec Cédrine Copin vous sera proposé à l'église ce vendredi 19 juin.
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0: Bonjour à tous, c'est l'accord entre les États-Unis et l'Iran est désormais finalisé. Donald Trump l'a signé hier depuis le château de Versailles. Un nouvel épisode de canicule en France. 26 départements du centre à l'est du pays sont en vigilance orange. Et puis c'est une petite avancée dans la lutte contre le cadmium. Le dépistage est remboursé depuis mardi. L'accord entre les États-Unis et l'Iran est désormais finalisé. Donald Trump a signé électroniquement le compromis depuis le château de Versailles où il a été invité à dîner par Emmanuel Macron. Et quelques minutes plus tard, le ministère des Affaires étrangères iranien a confirmé que le président Massoud Pezeshkian l'a également paraphé. La cérémonie de signature formelle qui devait avoir lieu demain en Suisse semble donc compromise. Et Corinne Saint-Félix, on en sait également plus sur le contenu de cet accord.
1: Cet accord lève tout d'abord le blocus maritime imposé par les États-Unis sur les ports iraniens dans un délai de 30 jours. L'Iran devra également assurer gratuitement la libre circulation des navires dans cet axe stratégique. Téhéran, qui fait également des concessions sur le nucléaire, les autorités iraniennes réaffirment qu'elles n'acquerront ni ne développeront d'armes atomiques. Elles devront ainsi diluer leur stock d'uranium enrichi sous la supervision de l'Agence internationale de l'énergie atomique. En contrepartie, les États-Unis devront suspendre les sanctions sur la vente de pétrole iranien. L'Iran, qui pourra également utiliser les fonds et avoirs de la République islamique, actuellement gelée.
0: Une signature qui intervient après le sommet du G7 organisé à Évian, un sommet qualifié de succès par Emmanuel Macron. Le président a notamment salué une remobilisation internationale pour l'Ukraine. Nous nous sommes engagés à accroître les pressions sur la Russie, y compris par un renforcement de nos sanctions, s'est-il félicité. L'actualité, c'est également ce nouveau coup de chaud sur la France. 26 départements du centre à l'est du pays sont en vigilance orange. Une alerte qui débute ce midi du Val d'Oise à la Haute-Savoie en passant par la Côte d'Or et Paris. Selon Météo France, entre aujourd'hui et dimanche, les très fortes températures pourraient atteindre entre 34 et 38, voire 40 degrés. Et tout le pays est donc concerné par cette nouvelle vague de chaleur, d'autant que la période des canicules s'étend de plus en plus avec un épisode précoce en mai et des températures élevées en septembre. Serge Aka, agro-climatologue, parle maintenant de saison des canicules. Il prévoit de nouveaux records à chaque vague de chaleur.
2: Après la canicule de mai 2026, on avait déjà employé des termes de spectaculaire incroyable avec cette date de retour tous les 1000 ans. Pour avoir une canicule similaire comme on a pu l'observer en mai 2026. Alors cette fois-ci, on va encore battre des records mensuels, parce que d'habitude, en France, les records qu'on avait à peu près au XXe siècle étaient autour des 35-37 degrés dans le nord de la France. Là, il y a certains coins qui pourraient dépasser les 42 degrés. Depuis le début de l'année, on a battu à peu près 1700, voire 1800 records de chaleur chaque canicule bat la précédente. Donc maintenant, il n'est plus question de savoir si c'est possible. Non, il est plutôt question de savoir quand on les attendra.
0: Une chaleur qui impacte particulièrement les quartiers populaires. C'est l'alerte de la Fondation pour le logement qui publie une étude aujourd'hui sur la précarité énergétique. Ainsi, 59% des habitants souffrent de la chaleur dans leur logement, contre 43% ailleurs, selon l'Agence nationale pour la rénovation urbaine. Plus de 210 cas importés de chikungunya, dengue, zika ont été recensés en France hexagonale depuis début mai. Un bilan publié par Santé publique France. Il concerne des personnes ayant voyagé dans des régions du monde où circulent de manière endémique ces virus transmis par le moustique tigre. Et êtes-vous exposé au cadmium? Un test de dépistage est remboursé depuis mardi par l'assurance maladie. Il permet de détecter la présence de ce métal lourd et cancérogène dans le sang. Les habitants de certaines zones géographiques près de sites industriels notamment sont concernés par ce remboursement. Pourtant, le cadmium est aussi dans l'alimentation comme le pain ou encore les pommes de terre. Et pour Pascal Mévart, médecin et membre de la Conférence nationale des unions régionales de médecins libéraux, un problème se pose aussi après la détection du cadmium, car les médecins ne savent pas quoi faire.
3: Le cadmium étant un métal lourd qui pollue l'ensemble des organes ou quasiment tous les organes du corps humain, il n'y a pas de protocole, il n'y a pas eu de réflexion véritable en amont sur quoi faire une fois que quelqu'un est contaminé de manière plus ou moins importante par le cadmium. Et donc, on a un petit peu le sentiment que la charrue a été mise avant les bœufs et qu'il aurait fallu d'abord qu'on ait la possibilité de réfléchir ensemble à un protocole donc d'action plutôt que de proposer cette recharge de cadmium donc dans les organismes.
0: Le test de dépistage est remboursé à 60% sur prescription médicale. La préfecture interdit le concert de la fête de la musique organisé par la France Insoumise. Les autorités craignent un risque d'attirer un public hostile aux forces de l'ordre. Le coordinateur national de LFI, Manuel Bompard, a annoncé un recours contre cette décision. Et puis le football avec la suite de la Coupe du Monde. Hier, le Portugal de Cristiano Ronaldo a été tenu en échec un partout par la République démocratique du Congo. L'Angleterre a dominé la Croatie 4-2. Excellent début de journée à tous.
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5: La météo. La météo sur Kaolin, c'est parti pour vos prévisions météo de ce jeudi 18 juin. Attention, il va faire très chaud aujourd'hui, déjà ce matin, alors que le soleil est en train de s'installer au-dessus de nos têtes. Les températures sont déjà élevées, 18 à 19 degrés. Cet après-midi, nous rentrons dans un épisode caniculaire avec des températures en moyenne de 35 sous-abri, mais un ressenti de 40 sous l'influence du soleil. Des prévisions météo caniculaires qui vont durer jusqu'à au moins la moitié de la semaine prochaine. Soyez donc vigilants. Il fait beau certes, mais vraiment très chaud. Et comme je vous le disais donc, les records de chaleur ne sont pas encore battus puisque dimanche et lundi, le mercure pourrait dépasser les 40 degrés. Nous en reparlerons bien sûr dans nos prochains bulletins.
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1: 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Vos rendez-vous près de chez vous et on commence avec le parcours du cœur qui se déroulera le samedi 20 juin, place Auguste Roche à Saint-Junien. Rendez-vous également pour un vide-grenier ce dimanche 21 juin à la Bretagne. Et puis la fête de la musique aura lieu le dimanche 21 juin dans le centre-ville de Saint-Junien. Envie d'en savoir plus, saint-junien.fr/agenda. Ce samedi, rendez-vous pour le feu d'artifice de Saya sur Vienne avec une animation Limousique Band. Vous avez rendez-vous à 18h au plan d'eau de Chaumet. Rendez-vous pour une marche gourmande des trails non chronométrée ce samedi 20 juin, c'est à Glandon à la salle des fêtes. Une marche gourmande de 8 km au prix de 14 €. Départ de la marche à 19h et puis un trail avec repas 8 km ou 2 fois 8 km, 14 €. Départ du trail 20h et puis une course enfant gratuite de 500 mètres et 1 km. Départ à 17h30 gratuite vous sera proposé. L'association communautaire autour de nous vous invite à marcher ce jeudi à Couzec sur le circuit Colline et Hameau. Deux circuits d'ailleurs vous seront proposés, un à allure soutenue, un à allure modérée. Toutes les infos sur autour de nous 87.fr. C'est le festival Astéroïdé qui se tient jusqu'au 30 juin à Chassenon, Précignac, Rochoir et tout cela est gratuit. Toutes les informations sur www.cirir-edu.org. Don du sang à Saint-Junien, à la salle Amédée Burbeau, boulevard Marseille-Cachin. Rendez-vous ce jeudi 15h à 19h. Et puis ce samedi 20 et dimanche 21 juin, c'est un marché céramique terre à terre qui vous est proposé sur le site de Marcognac à Saint-Thierry de 10h à 18h. L'entrée est gratuite. Et puis Oradour-sur-Glane vous propose son marché festif et feu de Saint-Jean ce samedi 20 juin avec un concert avec The Passenger à 22h45, la retraite au flambeau et à 23h, le feu de Saint-Jean. Rendez-vous à la fête de la musique ce samedi 20 juin, place de l'église à Saint-Victurnien avec le groupe Scream of the Seine. Restauration sur place, grillade, paella de 20h jusqu'à 23h. N'oubliez pas, vous retrouvez votre agenda local tous les jours sur vos antennes respectives.
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3: Le cinéma sur Kaolin. Et si on se faisait une toile en ce jeudi 18 juin, voici les films qui vous seront proposés. Commençons avec le Cinébourse de Saint-Junien. Deux séances au programme. À 20h, le film La Bataille de Gaulle, L'Âge de Fer. Et à 20h30, le film Abra le Corps. Aujourd'hui, je vous propose de revenir sur ce film. La Bataille de Gaulle, L'Âge de Fer, un film d'histoire, un biopic. Juin 1940, la France s'effondre et signe l'armistice. Au milieu du chaos, un homme refuse de céder. Ce général inconnu s'échappe vers Londres pour sauver ce qu'il reste d'un rêve, la liberté, sans armée, sans appui et sans espoir. Mais avec une folle conviction, la France, sa France, n'a pas déposé les armes. Il tente un ultime pari, convaincre le monde que la bataille de France n'est ni terminée ni perdue. La réalité est têtue, mais peu à peu se lève autour de lui en Angleterre, en France et en Afrique, des résistants de l'ombre, des lycéens révoltés, des soldats déterminés. Leur foi, leur audace, leur rage de liberté défient l'histoire qui semblait pourtant écrite d'avance.
4: As the situation gets darker and darker, surrender now seems inevitable. Only a madman would continue this fight.
5: Le gouvernement français vous a déchu de votre nationalité. Et la cour martiale vous a condamné à mort.
6: Autre chose?
7: Partout, des réseaux sont en train de se former. Ils ont la rage au cœur. Ils veulent se battre.
8: La France n'a pas capitulé.
9: Vous n'êtes pas la France!
10: Nous sommes la France.
11: Vous?
10: Nous.
12: You chose our side. The side of freedom. You see a child attacked by savages. You step in.
13: La France n'est pas un enfant, monsieur le président. Elle a toujours continué à se battre.
14: Roosevelt compte occuper la France, l'amputer d'un tiers.

0: Il se peut que je sois un obstacle à l'avenir de la France.
1: Direction maintenant le cinéma Arrivé de Saint-Thirier pour vous parler des séances qui vous seront proposées aujourd'hui, jeudi 18. Vous retrouverez trois films au programme à partir de 17h30 et à 20h30 également, par deux fois, La Bataille de Gaulle, L'Âge de Fer. À 18h30, le film Élise, Sous Emprise. Et vous retrouverez ce soir à 21h en version originale sous-titrée Le Mystérieux Regard du Flamant Rose. Aujourd'hui, moi, je vous propose de vous parler du film Élise, Sous Emprise, un film de Marie Raymond avec Marie Raymond, José Garcia et Gustave Kervern. Rien ne va plus dans la vie d'Élise. Engluée dans une relation toxique avec Léopold, elle se retrouve propulsée à la tête d'une troupe de théâtre suite à la mort soudaine du metteur en scène dont elle était l'assistante. Submergée par des crises de panique, Élise vacille. Mais peut-être est-ce dans cette confusion qu'elle parviendra à se libérer de ses emprises et à reprendre le contrôle de sa propre vie.
2: J'aimerais bien qu'on s'en aille comme ça, trois jours, tous les deux.
3: Merci.
4: Jamais une complicité pareille avec personne.
5: Putain, mais heureusement qu'on vit pas ensemble. Heureusement, j'aurai toujours des femmes autour de moi. Je suis comme ça.
6: Excuse-moi, la toile, tu me dis, hein.
3: Ouais, ouais,
6: pareil,
3: bah ouais.
6: Sois sûr.
3: Non, mais oui, quoi?
7: Tout se passe bien? Les répétitions?
3: Non, là, j'ai l'impression qu'on est bientôt prêt. Alors oui, c'est donc le...
8: Ça va mieux, toi?
3: J'arrive pas à respirer.
5: Si tu peux pas le vivre, c'est pas grave.
7: Élise?
5: On arrête.
7: Élise? Élise?
3: Ce qui déclenche la première crise de panique, c'est quoi?
9: Certaines peurs peuvent tout à fait se développer à partir de situations relationnelles répétitivement anxiogènes.
8: Tout d'un coup, ça démarre, et là, je sens le truc monter.
3: C'est fort ce que vous m'avez donné, non? J'ai l'impression qu'il y a les dossiers qui avancent.
10: Cette tétanie peut être provoquée par une peur soudaine, un stress.
3: C'est à vous, les chefs. J'essaie de la rassurer.
11: Vu l'état du monde, je vois pas bien ce qui pourrait la rassurer. Hein.
12: Pourquoi t'es pas avec les grands?
11: C'est pas si simple de comprendre ce pourquoi on est réellement fait. Quoi.
9: Faut replonger dans l'arène, fatiguer la peur.
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2: Yasmine Kichou.
3: La vague de chaleur s'intensifie en France. 43 départements, dont les 3 du Limousin et la Dordogne, sont placés en vigilance jaune canicule ce jeudi. Selon Météo France, les températures atteindront 31 à 38 degrés en moyenne jusqu'à samedi, avant des pointes proches de 40 degrés dimanche, premier jour de l'été et jour de la fête de la musique. Attention, des orages localement forts sont aussi attendus par endroits ce jeudi après-midi, notamment à Limoges. La suppression annoncée d'une classe de 4e au collège Jean Rebier d'Ille en Haute-Vienne suscite une vive contestation. Mardi dernier, enseignants, parents et élèves se sont rassemblés devant l'établissement pour dénoncer cette décision, alors que seuls 2 élèves de moins sont attendus à la rentrée. Ils redoutent des classes de plus de 30 élèves et une dégradation des conditions d'enseignement. De son côté, le rectorat a confirmé cette suppression, tout en précisant qu'un réexamen des effectifs est prévu d'ici la fin du mois de juin. Face à la hausse continue des crémations en Limousin, le crématorium de Limoges Métropole va être agrandi. Une enquête publique, ouverte depuis hier jusqu'au 3 juillet, porte sur ce projet d'extension destiné à améliorer l'accueil des familles, l'accessibilité et les conditions de travail du personnel. Les installations techniques ne seront pas modifiées et l'activité du crématorium sera maintenue pendant toute la durée des travaux. Une mobilisation nationale pour défendre l'avenir de la presse a lieu aujourd'hui à Paris. En Limousin, le relais sera pris demain à Limoges avec un pique-nique solidaire organisé par le Club de la Presse à partir de midi au parc Victor Thuillard. Ouvert à tous, ce rassemblement vise à alerter sur la précarisation du métier, les suppressions de postes et les difficultés de la presse locale. Les organisateurs craignent un recul de l'information de proximité, notamment après les annonces de réduction d'effectifs au sein du groupe Centre France et dans les radios associatives locales. Le Limoges Urban Trail by Honda revient ce samedi 20 juin pour une deuxième édition. Au départ de l'hôtel de ville, les participants parcourront près de 10 km à travers les rues et les lieux emblématiques de la ville, en course ou en randonnée. Des parcours enfants sont également proposés. Plusieurs milliers de participants sont attendus. Les inscriptions sont ouvertes jusqu'à ce jeudi, uniquement en ligne. Enfin, retenez que du côté de la Corrèze, Usersch en Bodega revient aussi ce samedi pour sa 13e édition sur le site de la papeterie. Plusieurs nouveautés sont annoncées, dont un paquito géant, un concours de déguisement et des tatouages éphémères. Les organisateurs misent aussi sur la prévention routière avec l'opération SAM et prévoient des mesures pour faire face aux fortes chaleurs. Il reste environ 300 places disponibles uniquement en ligne. Aucune billetterie ne sera proposée sur place. Bon jeudi à toutes et tous.
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4: La météo. La météo sur Kaolin, c'est parti pour vos prévisions météo de ce jeudi 18 juin. Attention, il va faire très chaud aujourd'hui, déjà ce matin, alors que le soleil est en train de s'installer au-dessus de nos têtes. Les températures sont déjà élevées, 18 à 19 degrés. Cet après-midi, nous rentrons dans un épisode caniculaire avec des températures en moyenne de 35 sous abri, mais un ressenti de 40 sous l'influence du soleil. Des prévisions météo caniculaires qui vont durer jusqu'à au moins la moitié de la semaine prochaine. Soyez donc vigilants, il fait beau certes, mais vraiment très chaud. Et comme je vous le disais donc, les records de chaleur ne sont pas encore battus, puisque dimanche et lundi, le mercure pourrait dépasser les 40 degrés. Nous en reparlerons bien sûr dans nos prochains bulletins.
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3: La presse est en danger et ce n'est pas nouveau. Les syndicats de journalistes appellent à la mobilisation aujourd'hui en milieu de journée à Paris. Ce rassemblement touche également l'information locale. Le club de la presse du Limousin organise demain un pique-nique en soutien aux médias du territoire. Cécile Décu, présidente du club de la presse du Limousin.
4: Que le club de la presse organise dans la foulée du 18 à Paris un pique-nique solidaire avec la presse et tous les médias et les journalistes et tous ceux qui fabriquent les journaux en général localement. C'est un petit peu ce qui se passe au Populaire du Centre et à la Montagne et dans le groupe Centre France en général qui nous a un peu décidé, mais pas seulement, parce que on voit que partout, dans tous les médias, il y a des soucis sur l'info locale.
3: C'est un cri d'alerte général qui est lancé. Le secteur de la presse subit de nombreux licenciements, mais pas que. La radio et la télé sont aussi concernés. Une journaliste piégiste s'exprime à ce sujet. Elle a souhaité garder l'anonymat.
5: Moi, j'en suis à mon 5e licenciement économique. Ça s'est accéléré depuis 2024. En 2024, 2 licenciements économiques. Et donc là, actuellement, 2 PSE en cours, 73 licenciements prévus, dont 56 à la rédaction, environ 25 pigistes en France vont être licenciés purement et simplement. D'ici un mois, on attend les conditions et la lettre de licenciement. Et il a fallu négocier et même faire 2 jours de grève. Moi, dans ma carrière, c'est la première fois en tant que pigiste que j'ai fait grève, puisqu'un pigiste qui ne travaille pas n'est pas payé, donc on n'a pas intérêt à faire grève. Donc toute la rédaction a fait grève, 92% ont fait grève, pour demander de meilleures conditions, puisqu'en fait, ils ne voulaient licencier que les pigistes permanents, alors que le mot permanent n'existe pas, n'est pas légal. Il a fallu se battre pour que tous les pigistes soient reconnus déjà comme salariés et puissent avoir droit à être licenciés, ce qui est quand même terrible de se battre pour être licencié.
3: Plus de 150 emplois sont menacés pour le groupe Centre France. La situation est également fragile en Haute-Vienne. Cécile Décube mentionne l'IA qui impacte directement la profession.
4: L'intelligence artificielle est un gros souci pour la presse actuellement. Au niveau national, il y a plusieurs groupes de presse qui, à la faveur de l'intelligence artificielle, en ont profité pour licencier des journalistes. C'est par exemple le cas du groupe qui a comme titre Le Moniteur, l'Usine Nouvelle, etc. Ils licencient 19 secrétaires de rédaction. Or, secrétaire de rédaction, c'est un emploi de journaliste. Mais c'est pas le seul. Il y en a eu d'autres avant. Il y en a certainement d'autres à venir. Et malheureusement, là, pour l'instant, c'est un vrai problème auquel nous nous confrontons et où nous n'avons pas tout à fait les armes pour lutter.
3: Comment vivre sans information de proximité ? C'est la question que l'on se pose aujourd'hui.
4: Si la presse disparaît, les gens auront toujours besoin de s'informer, mais ils iront, par exemple, sur les réseaux sociaux. Or, qu'est-ce que c'est qu'une information ? L'information, c'est recouper, c'est vérifier et c'est fait par des journalistes. Une information, c'est obligatoirement vérifier, comparer, sous-peser. Et donc, il faut lire l'information là où elle se trouve, c'est-à-dire dans les médias où il y a des journalistes.
3: Les citoyens ont un rôle clé dans cette grande lutte. Cécile Décube fait également appel au gouvernement pour agir rapidement.
4: Achetez les journaux, lisez et abonnez-vous, même sur Internet. L'information n'est jamais gratuite. Avant, autrefois, il y a longtemps, quand il y avait les journaux papier pour vous informer, vous étiez obligé de les payer. Donc maintenant, ça n'a pas changé. Si vous voulez de l'information, malheureusement, il faut payer les gens qui travaillent dedans. Il n'y a pas de mystère, il n'y a pas de recette miracle. C'est aussi aux parlementaires, au gouvernement, c'est aussi au ministère de la Culture, c'est aussi à tous nos décideurs nationaux. Et il faut faire des lois qui protègent la presse et qui lui permettent d'avoir un modèle économique qui soit viable et qui permette aussi de continuer pour les citoyens à pouvoir lire des choses qui sont fiables.
3: Et pour rappel, le pique-nique du club de la presse du Limousin, c'est demain à partir de midi au parc Victor Tuilla à Limoges. Rendez-vous au pied de l'arbre de la liberté. Tiffany Guimard pour Kaolin.
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0: 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Commençons avec votre quotidien de la Charente Libre qui titre en une: Charente, travaux agricoles et incendies, la mobilisation générale. Les fortes chaleurs et le manque de précipitations multiplient les risques d'incendie, notamment dans les champs. Une trentaine d'hectares ont déjà été détruits depuis dimanche. Agriculteurs et pompiers se mobilisent afin de structurer les réseaux d'alerte. Direction les pages locales du côté de la Charente Limousine, on vous parle. Sur la commune d'Exideuil-sur-Vienne, de la Sauve-Pau qui investit et confirme sa place de leader. En investissant près de 400 000 euros dans un nouveau bâtiment, la Sauve-Pau poursuit son développement avec une croissance de 3% par an. Elle est numéro 1 sur le marché européen du carton. On parle également des passes piscines distribuées dans les écoles sur la commune d'Ansac-sur-Vienne. À l'Éterpe, la fête de la mécanique ancienne a battu des records de fréquentation. Et on vous présente l'équipe de Montembeuf, la nouvelle équipe de l'ADMR. Votre quotidien sud-ouest titre quant à lui « Comment la forêt renaît de ses cendres ?» Meurtrie par les incendies ou les tempêtes, les forêts se remettent lentement. En Dordogne, elles sont sous haute surveillance. La moitié de la forêt domaniale de la Teste de Bouche a été avalée par l'incendie de 2022. Les agents de l'Office National des Forêts se sont chargés de la gestion de l'après. On vous en dit plus dans cet article. On parle maintenant en page du Périgord Vert. Ad Majorem 1762 a reçu un trophée du printemps des dynamiques économiques. On vous parle de la musique qui va résonner partout en ville ce week-end du côté de Brantôme en Périgord. Toujours à Brantôme, le syndicat mixte des eaux a proposé une semaine spéciale sur les enjeux de la ressource. Et à Vanxin, un concert a cappella avec Cédrine Copin vous sera proposé à l'église ce vendredi 19 juin.
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0: Bonjour à tous. C'est un moment de paix. C'est l'annonce d'hier soir d'Emmanuel Macron après la finalisation à Versailles de l'accord entre les États-Unis et l'Iran. Donald Trump a signé électroniquement le compromis depuis le château où il a été invité à dîner par le président français. Son homologue iranien Massoud Pezeshkian l'a également paraphé. Il entre donc en vigueur avant la cérémonie officielle organisée demain en Suisse. Et conséquence directe de cette signature, les cours du pétrole poursuivent leur recul. Le baril de Brent coûtait ce matin un peu plus de 78$. Le gouvernement français reste toutefois prudent sur une éventuelle baisse des prix du carburant. Le ministre de l'économie, Roland Lescure, a admis que cela pourrait prendre du temps. Dans le reste de l'actualité, la chaleur s'installe de nouveau sur la France. 26 départements du centre à l'est du pays sont en vigilance orange canicule. Une alerte qui débute ce midi du Val d'Oise à la Haute-Savoie en passant par la Côte d'Or et Paris. Météo France prévoit que les températures vont grimper localement jusqu'à 40 degrés, notamment à Vichy dans l'Allier. Et autre conséquence, la SNCF a déjà annulé plusieurs trains intercités prévus aujourd'hui et demain. La compagnie ferroviaire anticipe des pannes potentielles de climatisation. Les lignes concernées sont notamment Paris-Orléans-Limoges-Toulouse, Paris-Clermont-Ferrand et Bordeaux-Marseille. La primaire des gauches au menu du Parti Socialiste aujourd'hui. Les membres du Bureau National se réunissent pour évoquer le sujet. Le PS privilégie l'option d'une primaire en deux étapes. D'abord la désignation d'un candidat à la rentrée, puis une primaire avec les candidats de la gauche élargie hors la France Insoumise. Dernière journée d'épreuve écrite du bac pour les 530 000 élèves de terminale générale et technologique. Ils passent leurs ultimes spécialités aujourd'hui. Au programme la semaine prochaine, les épreuves orales de français ainsi que le grand oral du baccalauréat. Et puis la Coupe du Monde avec le début aujourd'hui de la deuxième journée de la phase de groupe. La République tchèque est opposée à l'Afrique du Sud à 18h. Et puis à 3h du matin, un duel entre le leader du groupe, le Mexique, et son dauphin, la Corée du Sud. Excellente matinée à tous.
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2: La météo. La météo sur Kaolin, c'est parti pour vos prévisions météo de ce jeudi 18 juin. Attention, il va faire très chaud aujourd'hui, déjà ce matin, alors que le soleil est en train de s'installer au-dessus de nos têtes. Les températures sont déjà élevées, 18 à 19 degrés. Cet après-midi, nous rentrons dans un épisode caniculaire avec des températures en moyenne de 35 sous-abri, mais un ressenti de 40 sous l'influence du soleil. Des prévisions météo caniculaires qui vont durer jusqu'à au moins la moitié de la semaine prochaine. Soyez donc vigilants. Il fait beau certes, mais vraiment très chaud. Et comme je vous le disais donc, les records de chaleur ne sont pas encore battus puisque dimanche et lundi, le mercure pourrait dépasser les 40 degrés. Nous en reparlerons bien sûr dans nos prochains bulletins.
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4: Kaolin, un reportage qui nous emmène donc aujourd'hui du côté de l'association Saveurs et Terroirs, synonyme de redémarrage de la saison des marchés d'été du côté des jardins du Moulinassou tous les jeudis soirs. Une dizaine de marchés au programme, le premier qui va démarrer le 25 juin et un président heureux évidemment de revoir tous ses producteurs et tous les touristes mais aussi les locaux venir profiter des bons produits. Jean-Luc Souris, bonjour.
5: Bonjour à toutes et tous, oui effectivement, comme tu le dis, on est tous satisfaits, mon équipe autour de moi devoir redémarrer une les marchés de Saint-Thierry. Je crois que c'est la 16e année consécutive, même pendant le Covid on n'a pas arrêté. Les producteurs sont au rendez-vous, tous au rendez-vous, heureux de redémarrer avec nous le 25 juin. Je pense qu'on n'aura pas froid.
4: Oui, effectivement, on n'aura pas froid, la météo qui annonce de fortes chaleurs. Jean-Luc, est-ce qu'on peut parler des producteurs qui vont être présents pour cette nouvelle saison?
5: Oui, alors comme on le sait toutes et tous, je le rappelle, mais les marchés ont été fondés, l'ADN des marchés, c'est pour mettre en avant les produits emblématiques de notre région, donc du producteur au consommateur, le veau de Saint-Thierry, la madeleine, le porc cul noir, la pomme bien sûr, et tous les autres produits dont les richesses, qui créent les richesses de notre territoire.
4: Oui, comme on le dit souvent sur Kaolin, consommer bon, consommer local. Le marché du jeudi, c'est évidemment une occasion de mettre en application cet adage. Alors on va aussi parler de la buvette, parce que votre fonctionnement est assez inédit et en fait c'est un peu une association qui permet à d'autres associations de venir glaner un peu de fonds pour faire tourner leur projet, et ça c'est quelque chose qu'on ne trouve pas partout. Est-ce qu'on peut en dire un peu plus sur le fonctionnement de la buvette pour chacun des marchés?
5: Oui, alors c'est vrai, Saveurs et Terroirs dédie la buvette à une association, voire deux associations par soirée, tous les jeudis soirs, et le bénéfice de cette buvette est redonné directement à l'association qui tient la buvette. Alors c'est vrai, c'est un peu inédit. Aujourd'hui, c'est vrai que ce fonctionnement de Saveurs et Terroirs à Saint-Thierry est copié aux alentours de Limoges et d'autres petites villes, mais vraiment d'avoir mis ça en place, on en est fiers. Ça aussi, ça fait partie de l'ADN de Saveurs et Terroirs de faire participer les autres associations.
4: Alors, on va reprendre une expression qui appartient au football et à un club que je ne nommerai pas, qui dit « à jamais les premiers ». Donc vous resterez les instigateurs de ce fonctionnement.
5: C'est ça, tout à fait. Et voilà, on en est fiers. Voilà, je crois que l'année dernière, c'est plus de 15-17 associations qui ont bénéficié du bénéfice donc de la buvette.
4: Alors, ce ne sont pas seulement des moments de table qu'on va retrouver, parce qu'effectivement, on peut venir consommer sur place, mais Saveurs et Terroirs, c'est aussi un savoir-faire en matière d'organisation, d'animation. Et j'imagine que durant tout cet été, pendant ces marchés festifs, il y a de nombreuses animations qui vont être proposées aux visiteurs.
5: Alors, effectivement, il faut qu'il y en ait pour tout le monde. Il faut un petit peu d'accordéon, il faut un petit peu pour les jeunes. Donc, notre ami Jacques Agenot, qui est le responsable de la communication, de l'animation, nous a fait un mélange un petit peu de tout, et je crois que tout public y trouvera son compte.
4: Les 10 dates évidemment vous seront communiquées, c'est bien ça, je me trompe pas, il y a 10 marchés sur toute la saison. Ça commence le 25 juin, le jeudi 25. Les températures effectivement risquent d'être élevées, mais c'est aussi le moyen de venir se rafraîchir et de découvrir les produits locaux. Qu'est-ce qu'on peut souhaiter à cette nouvelle saison de Saveurs et Terroirs?
5: Déjà il y en a un qui nous commande tous, ce sont les dieux du ciel. Vraiment on a la chance et on croise les doigts d'avoir, c'est vrai, les jeudis soirs on est un petit peu préservé du mauvais temps, l'été, les orages, donc avant tout du beau temps, et puis une belle participation, comme tu l'as dit, des habitants, des arédiens et des arédiennes, et puis de ceux qui viennent rendre visite à notre territoire.
4: Je vous invite évidemment à suivre l'agenda Kaolin où toutes les dates des marchés de Saveurs et Terroirs les jeudis soirs du côté des jardins du Moulinassou vous seront communiquées. Jean-Luc Souris, on va vous souhaiter une bonne saison et puis on se dit à très bientôt.
5: Allez, merci, puis rendez-vous avec votre famille, vos familles et vos amis jeudi soir le 25 juin.
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2: Et Kaolin, la radio, coup de pouce. Aujourd'hui, nous allons vous parler d'une association qui vient nous voir assez régulièrement sur notre antenne, association de Saint-Thierrier qui s'appelle Famille Rurale. Et nous allons parler aujourd'hui eh bien, de leur baptême du feu dans l'organisation des vides-greniers. Le premier aura lieu le dimanche 5 juillet. Pour nous en parler, j'ai le plaisir de recevoir Marie-France Coudouin, qui est secrétaire de l'association. Bonjour Marie-France.
3: Bonjour.
2: Et bienvenue dans notre studio.
3: Merci de nous accueillir.
2: Avec grand plaisir. Et donc, on va parler dans quelques instants non seulement d'un premier événement pour vous en la matière, puisqu'il s'agit de votre premier vide-grenier, et d'un lieu insolite, puisque vous allez l'organiser à l'ancienne piscine de Saint-Thierrier, un site qui finalement s'y prête très bien. Mais avant cela, est-ce que vous pourriez rappeler à mes auditeurs, à nos auditeurs, le fonctionnement et l'utilité de Famille Rurale sur notre secteur ?
3: Bah écoutez, Famille Rurale est une association bien implantée sur Saint-Thierrier et le pays de Saint-Thierrier. Notre vocation est une vocation avant tout solidaire, sociale, éducative, à l'attention de tous les habitants.
2: Et vous avez aussi une boutique ?
3: Et nous avons une boutique qui s'appelle Seconde Chance, qui fonctionne à partir de dons de particuliers, vêtements, décorations, un petit peu tout, bibelots. Et cette boutique est très importante, je pense, pour la population. Hein, il y a beaucoup de clients. Et elle offre beaucoup de produits à des prix imbattables.
2: Absolument. On aura l'occasion d'en reparler parce que vous allez passer notamment avec la boutique en heure d'été dans pas longtemps.
3: Tout à fait.
2: Tout ça va coïncider un peu avec le démarrage de Rue des Arts sur Saint-Thierrier. Donc on se reverra dans pas longtemps pour parler spécifiquement de la boutique. Là, on va s'attarder un petit peu sur votre baptême du feu. Des vides-greniers, il y en a très souvent dans le secteur, mais c'est votre premier en tant qu'organisateur et vous avez choisi un lieu pour le moins insolite, mais très sympa sur Saint-Thierrier.
3: Oui, alors effectivement, comme toute association, on recherche des fonds pour financer toutes nos activités qui sont nombreuses. Et nous avons eu l'idée cette année de faire notre premier vide-grenier qui se tiendra effectivement, comme vous l'avez dit, sur les lieux de l'ancienne piscine, qui est un endroit un peu mythique, et je crois que tous les Arédiens pensent avec nostalgie à cet endroit, et donc c'est cet endroit que nous avons choisi pour faire notre premier vide-grenier.
2: Je suis obligé d'être d'accord avec vous et je vais saluer Gérard Blaiseau notamment, qui était maître nageur à l'époque, et c'était à l'époque où je faisais mes premiers sauts sur les plongeoires. Bref, ne rentrons pas dans la nostalgie et restons sur ce bel événement. Le dimanche 5 juillet, donc le vide-grenier organisé par Famille Rurale, sur ce site de l'ancienne piscine, il y a de la place pour se garer, il y aura, je l'ai vu, de quoi se restaurer sur place aussi, hein, il y aura buvette et food truck pour l'occasion. Ça va se passer de 8h30 à 18h.
3: C'est ça.
2: Et vous ouvrez les portes à 6h30
3: pour les exposants. Tout
2: évidemment.
3: À fait, tout à fait.
2: Est-ce qu'on a tout dit ?
3: Oui, alors pour les exposants, dépêchez-vous pour vous inscrire.
2: Les places sont chères. Pas au niveau du prix, mais au niveau du nombre de places.
3: Au niveau du nombre, parce que bon, au niveau du prix, c'est 2 euros le mètre.
2: C'est classique.
3: Donc c'est tout à fait un prix classique. Donc vous avez jusqu'au 23 juin pour vous inscrire.
2: Voilà, donc n'hésitez
3: ne
2: pas.
3: Ne tardez pas.
2: N'hésitez pas. Et si vous avez besoin de renseignements pour contacter l'association Famille Rurale, surtout vous appelez Kaolin et nous vous transmettrons bien évidemment toutes les informations nécessaires. On peut déjà d'ores et déjà vous donner un mail afr2.stirier@wanadoo.fr. Famille Rurale organise son vide-grenier le dimanche 5 juillet à l'ancienne piscine de Saint-Thierrier. Marie-France, moi je vous dis tout simplement merci et à très bientôt cette fois-ci pour parler de la boutique.
3: Merci Julia et bonne journée à tous.
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11: Bonjour à tous, vos idées sorties de ce jeudi 18 juin 2026. Dès aujourd'hui et pour tout le week-end, la fête de la musique s'empare du territoire. La chorale au chant prendra place ce soir à l'église de Chessoux à 19h pour un moment festif. Vous partirez en voyage avec des danses et des chants traditionnels venus d'ici.

0: et d'ailleurs à la rencontre de la musique italienne, irlandaise, autrichienne et catalane. Les festivités se poursuivent à Nieul. L'association La Gargouille organise depuis 5 ans le marché des producteurs locaux. Le groupe Solaz animera la soirée avec du flamenco et du jazz. Le rendez-vous est donné à partir de 16h30 à l'esplanade du château. Puis le musée de la Résistance vous propose une conférence, l'image des prisonniers de guerre de 1740 à nos jours, portée par Evelyne Guen, historienne spécialisée dans l'étude des prisonniers de guerre français. La conférence se tiendra à l'espace Simone Veil de Limoges à 18h30. Nous terminons avec une visite, venez découvrir les coulisses de l'atelier Allende de 87C dans la commune du Dora. Avec un savoir-faire français, la corseterie Lefèbvre conçoit depuis 1994 des collections qui allient confort et qualité dans le but de contribuer au bien-être féminin. Les créations sont fabriquées en Haute-Vienne et...
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2: Yasmine Kichou.
3: La vague de chaleur s'intensifie en France. 43 départements, dont les 3 du Limousin et la Dordogne, sont placés en vigilance jaune canicule ce jeudi. Selon Météo France, les températures atteindront 31 à 38 degrés en moyenne jusqu'à samedi, avant des pointes proches de 40 degrés dimanche, premier jour de l'été et jour de la fête de la musique. Attention, des orages localement forts sont aussi attendus par endroits ce jeudi après-midi, notamment à Limoges. La suppression annoncée d'une classe de 4e au collège Jean Rebier d'Ille en Haute-Vienne suscite une vive contestation. Mardi dernier, enseignants, parents et élèves se sont rassemblés devant l'établissement pour dénoncer cette décision, alors que seuls 2 élèves de moins sont attendus à la rentrée. Ils redoutent des classes de plus de 30 élèves et une dégradation des conditions d'enseignement. De son côté, le rectorat a confirmé cette suppression, tout en précisant qu'un réexamen des effectifs est prévu d'ici la fin du mois de juin. Face à la hausse continue des crémations en Limousin, le crématorium de Limoges Métropole va être agrandi. Une enquête publique, ouverte depuis hier jusqu'au 3 juillet, porte sur ce projet d'extension destiné à améliorer l'accueil des familles, l'accessibilité et les conditions de travail du personnel. Les installations techniques ne seront pas modifiées et l'activité du crématorium sera maintenue pendant toute la durée des travaux. Une mobilisation nationale pour défendre l'avenir de la presse a lieu aujourd'hui à Paris. En Limousin, le relais sera pris demain à Limoges avec un pique-nique solidaire organisé par le Club de la Presse à partir de midi au parc Victor Thuillard. Ouvert à tous, ce rassemblement vise à alerter sur la précarisation du métier, les suppressions de postes et les difficultés de la presse locale. Les organisateurs craignent un recul de l'information de proximité, notamment après les annonces de réduction d'effectifs au sein du groupe Centre France et dans les radios associatives locales. Le Limoges Urban Trail by Honda revient ce samedi 20 juin pour une deuxième édition. Au départ de l'hôtel de ville, les participants parcourront près de 10 km à travers les rues et les lieux emblématiques de la ville, en course ou en randonnée. Des parcours enfants sont également proposés. Plusieurs milliers de participants sont attendus. Les inscriptions sont ouvertes jusqu'à ce jeudi, uniquement en ligne. Enfin, retenez que du côté de la Corrèze, Usherche en Baudéga revient aussi ce samedi pour sa 13e édition sur le site de la papeterie. Plusieurs nouveautés sont annoncées, dont un paquito géant, un concours de déguisement et des tatouages éphémères. Les organisateurs misent aussi sur la prévention routière avec l'opération SAM et prévoient des mesures pour faire face aux fortes chaleurs. Il reste environ 300 places disponibles uniquement en ligne. Aucune billetterie ne sera proposée sur place. Bon jeudi à toutes et tous.
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4: La météo. La météo sur Kaolin, c'est parti pour vos prévisions météo de ce jeudi 18 juin. Attention, il va faire très chaud aujourd'hui, déjà ce matin, alors que le soleil est en train de s'installer au-dessus de nos têtes. Les températures sont déjà élevées, 18 à 19 degrés. Cet après-midi, nous rentrons dans un épisode caniculaire avec des températures en moyenne de 35 sous abri, mais un ressenti de 40 sous l'influence du soleil. Des prévisions météo caniculaires qui vont durer jusqu'à au moins la moitié de la semaine prochaine. Soyez donc vigilants, il fait beau certes, mais vraiment très chaud et comme je vous le disais donc, les records de chaleur ne sont pas encore battus puisque dimanche et lundi, le mercure pourrait dépasser les 40 degrés. Nous en reparlerons bien sûr dans nos prochains bulletins.
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2: Bonjour, bonjour à tous. Retour à l'hippodrome de Paris-Longchamp et les 2200 mètres de la piste en gazon à l'occasion du Quintet Plus de ce jeudi 18 juin 2026. Il réunira 14 protagonistes âgés de 3 ans. La location sera de 52 800 euros et le départ prévu vers 20h15. En tête de notre sélection, le 3, Too Darn Quick, sur la montante est confié à Pierre-Charles Boudot. Il visera la victoire. Suivi du 6, Nationi Fall, qui donne toujours le meilleur d'elle-même dans un parcours. Le 11, Stan Legrand, prise en note lors de sa dernière prestation. Le 2, Cozy Beer, rallongé pour l'occasion. Et enfin, le 7, Mr. Black, incontournable dans une telle épreuve. Il complétera notre sélection. Une sélection que vous pouvez retrouver sur ma chaîne YouTube Tom Kazak, les pronostics hippiques avec mes dernières minutes. Donc notre choix aujourd'hui, premier le 3, Too Darn Quick. Second le 6, Nationi Fall. Troisième le 11, Stan Legrand. Quatrième le 2, Cozy Beer. Cinquième le 7, Mr. Black. Le second choix le 13, L'As. Et le 8, et à vous la fortune!

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2: Vos rendez-vous près de chez vous et on commence avec le parcours du cœur qui se déroulera le samedi 20 juin, place Auguste Roche à Saint-Junien. Rendez-vous également pour un vide-grenier ce dimanche 21 juin à la Bretagne. Et puis la fête de la musique aura lieu le dimanche 21 juin dans le centre-ville de Saint-Junien. Envie d'en savoir plus, saint-junien.fr/agenda. Ce samedi, rendez-vous pour le feu d'artifice de Saya sur Vienne avec une animation limousine band. Vous avez rendez-vous à 18h au plan d'eau de Chaumet. Rendez-vous pour une marche gourmande des trails non chronométrés ce samedi 20 juin. C'est à Glandon à la salle des fêtes. Une marche gourmande de 8 km au prix de 14 €. Départ de la marche à 19h. Et puis un trail avec repas 8 km ou 2 fois 8 km, 14 €. Départ du trail 20h. Et puis une course enfant gratuite de 500 mètres et 1 km. Départ à 17h30. Gratuite vous sera proposée. L'association communautaire autour de nous vous invite à marcher ce jeudi à Couzec sur le circuit Collines et Hameaux. Deux circuits d'ailleurs vous seront proposés, un à allure soutenue, un à allure modérée. Toutes les infos sur autourdenous87.fr. C'est le festival Astéroïdé qui se tient jusqu'au 30 juin à Chassenon, Précignac, Rochoir, et tout cela est gratuit. Toutes les informations sur www.cirir-edu.org. Don du sang à Saint-Junien, à la salle Amédée Burbeau, boulevard Marcel Cachin. Rendez-vous ce jeudi 15h à 19h. Et puis ce samedi 20 et dimanche 21 juin, c'est un marché céramique terre à terre qui vous est proposé sur le site de Marcognac à Saint-Thierry de 10h à 18h. L'entrée est gratuite. Et puis Oradour-sur-Glane vous propose son marché festif et feu Saint-Jean ce samedi 20 juin avec un concert avec The Passenger à 22h45, la retraite au flambeau, et à 23h le feu de Saint-Jean. Rendez-vous à la fête de la musique ce samedi 20 juin, place de l'église à Saint-Victurnien avec le groupe Scream of the Seine. Restauration sur place, grillade, paella de 20h jusqu'à 23h. N'oubliez pas, vous retrouvez votre agenda local tous les jours sur vos antennes respectives.
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1: Bonjour à tous. Maud Bréjon demande aux distributeurs de répercuter les baisses aussi vite que les hausses sur le carburant. La porte-parole du gouvernement français réagit ce matin après la finalisation de l'accord entre les États-Unis et l'Iran. Donald Trump a signé électroniquement le compromis depuis le château de Versailles. Le président iranien Massoud Pezeshkian l'a également paraphé. Le texte prévoit notamment le rétablissement de la circulation maritime dans le détroit d'Ormuz dans un délai de 30 jours. Et conséquence immédiate, les cours du pétrole ont chuté de plus de 3% ce matin. Le baril de Brent coûte désormais moins de 78$. L'actualité, c'est également ce nouveau coup de chaud sur la France. 26 départements du centre à l'est du pays sont en vigilance orange canicule. Elle débute ce midi du Val d'Oise à la Haute-Savoie en passant par la Côte d'Or et Paris. Météo France alerte également sur les risques de feux de forêt. Le Vaucluse, la Haute-Garonne et les Deux-Sèvres sont en risque élevé. Des températures qui perturbent la circulation ferroviaire. La SNCF supprime 71 trains intercités d'aujourd'hui à lundi pour prévenir les pannes potentielles de climatisation. Les lignes concernées sont notamment Paris-Orléans-Limoges-Toulouse, Paris-Clermont-Ferrand et Bordeaux-Marseille. Et la chaleur provoque également plus de 5000 décès chaque année en France. C'est ce que révèle ce matin un rapport d'Oxfam. Les vagues de chaleur augmentent le risque d'insuffisance rénale aiguë, d'infarctus du myocarde ou d'AVC et concernent davantage les femmes. Par ailleurs, une étude a constaté une augmentation de 28% des féminicides pendant les vagues de chaleur. La préfecture a interdit le concert de la fête de la musique organisée par la France Insoumise. Les autorités craignent un risque d'attirer un public hostile aux forces de l'ordre, en cause notamment la présence annoncée du comité Adama et de sa fondatrice Assa Traoré. Le coordinateur national de LFI, Manuel Bompard, a annoncé un recours contre cette décision. Et puis le début aujourd'hui pour la Coupe du Monde de la deuxième journée de la phase de groupe. La République tchèque est opposée à l'Afrique du Sud à 18h. À 3h du matin, le Mexique affronte la Corée du Sud. Excellente matinée à tous.
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3: La météo. La météo sur Kaolin, c'est parti pour vos prévisions météo de ce jeudi 18 juin. Attention, il va faire très chaud aujourd'hui, déjà ce matin, alors que le soleil est en train de s'installer au-dessus de nos têtes. Les températures sont déjà élevées, 18 à 19 degrés. Cet après-midi, nous rentrons dans un épisode caniculaire avec des températures en moyenne de 35 sous abri, mais un ressenti de 40 sous l'influence du soleil. Des prévisions météo caniculaires qui vont durer jusqu'à au moins la moitié de la semaine prochaine. Soyez donc vigilants. Il fait beau certes, mais vraiment très chaud et comme je vous le disais donc, les records de chaleur ne sont pas encore battus puisque dimanche et lundi, le mercure pourrait dépasser les 40 degrés. Nous en reparlerons bien sûr dans nos prochains bulletins.
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2: Bonne matinée.
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3: Vous l'aurez peut-être remarqué, mais un étrange habillage masque la tour de Château-Chervy. Un échafaudage et un abri blanc couvrent la totalité des 32 mètres de l'édifice. Un dossier de longue haleine pour la municipalité, comme l'avoue Jean-Luc Lachaud, le maire de la commune.
4: C'est un dossier qui a été porté par mes prédécesseurs dans les années 90 déjà, qui n'avait pas vu le jour pour un problème d'accès public à ce donjon. Voilà. Après, nous avons relancé ce projet suite à une étude de revitalisation du bourg de Château, qui a mis en valeur ce monument, en quelque sorte, comme un phare sur notre territoire. Et donc, nous avons, depuis 2016, pu obtenir un accès public, alors pas face directe à la place, mais en contournant le donjon, ce qui est pas mal. On fait tout le tour de l'édifice pour y accéder. Et ça nous a permis de pouvoir avoir des financements sur ce dossier qui est un dossier important pour une commune comme Château, mais qui a un intérêt bien plus large que notre petite commune, puisque on a été soutenu dans l'ensemble par la communauté de communes, mais aussi par Limousin Nouveaux Horizons, hein, la SPL qui a été créée au niveau du tourisme sur notre département. Donc voilà, c'est des choses qui ont un intérêt et qui vont permettre d'amplifier le tourisme, on va dire, de garder les gens qui viennent sur notre territoire via la VEM. Ils s'arrêtaient, ils repartaient. Là, si on peut les capter un petit peu plus longtemps, ça sera toujours un avantage supplémentaire.
3: Plus de 900 ans après sa création, le donjon s'offre une cure de jouvence, Jean-Luc Lachaud.
4: Alors, on en est, on va dire que la phase travaux a réellement commencé début d'année, là. Normalement, on a un an de travaux. Alors, sur un chantier comme ça, il peut y avoir un léger décalage, mais on va dire que l'année prochaine, en cette saison, normalement, le gros du chantier devrait être terminé et on pourrait ouvrir au public pour l'été prochain. Normalement, c'est ce qui est prévu.
3: À terme, les visiteurs pourront découvrir un panorama exceptionnel grâce à un chemin de ronde, mais pour l'instant, les ouvriers reconstruisent les murs du haut de la tour abîmée par le temps.
4: Il y a une partie qui avait été démolie sans doute lors de l'incendie en 1515. Et donc, cette partie va être reconstruite à l'identique, a priori, avec de la pierre locale. On aura un chemin de ronde qui va être créé là-haut, alors sans crénelage, puisque nous n'avons pas de modèle de crénelage qui existait sur ce bâtiment. Donc la DRAC n'a pas souhaité que nous en redessinions un sans savoir réellement ce qu'il en était. Et donc, on va reconstituer le toit à l'intérieur. Là aussi, ça sera pas l'identique de l'époque, mais il sera positionné au même endroit, par contre. Ça sera un toit en cuivre. Et les différents planchers à l'intérieur vont être reconstitués. Nous aurons des escaliers bois avec une rambarde en métal déployée sur le côté pour protéger le vide qui permettra d'accéder au sommet de ce donjon.
3: Une reconstitution du toit qui est facilitée par les marqueurs de l'ancienne construction.
4: À l'intérieur, il y a des pierres qui nous permettent de définir le positionnement du toit qui existait à l'époque. On ne sait pas si c'était de la lauze, de la tuile, du bardeau qui existait à l'époque. En tout cas, il va être reconstitué en cuivre, mais il va être au positionnement identique. Il ne se voit pas de l'extérieur, il ne se verra pas de l'extérieur. En fait, il y a un système de gouttière intérieure qui évacue l'eau vers l'extérieur, au centre du donjon, au centre de la partie la plus longue du rectangle, puisque c'est un donjon rectangulaire, il n'est pas carré.
3: Les travaux ont conservé la porte d'entrée d'origine située à 6 mètres du sol.
4: La porte, elle va être bien sûr, là pour l'instant, il y aura un système de fermeture, puisque ça ne sera pas ouvert en permanence au public. Hein. On va y avoir accès par un escalier extérieur qui lui est reconstitué complètement, il est détaché du donjon. Et on accédera face à la porte d'entrée par un système de passerelles, comme nous sommes aujourd'hui.
3: Un chantier à plus d'€1,4 million hors taxes.
4: Alors ça ne comprend pas uniquement que le donjon, c'est donc les bâtiments annexes, là, le centre d'interprétation sur lequel va être dessinée une fresque qui va représenter tout le territoire local. Et il y aura bien sûr l'accès au site où il y a le départ du souterrain, qui est juste à côté, qui est un point frais, qui lui va rester à peu près à l'identique. Nous avons en plus une compagnie de petits rhinolophes qui sont dans le souterrain, donc il ne faut pas les déranger. Mais le centre d'interprétation, lui, sera accessible même aux personnes à mobilité réduite, enfin, aux tout type de handicap. Il y aura des choses qui pourront être expliquées, même pour les gens qui ne pourront pas monter au niveau de ce donjon.
3: Pour aider au financement des travaux, une collecte est mise en place via la Fondation du patrimoine avec un objectif de 50 000 euros. Vous pouvez également parrainer l'une des pierres de la tour. Pour Kaolin, Lucie Alix.
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2: À Saint-Julien, la ludothèque La Roulotte recrute un coordinateur, une coordinatrice du projet associatif pour un CDD de 6 mois à temps partiel à partir de septembre. Vos missions, organisation, suivi administratif, financement, appui aux ressources humaines, le poste n'inclut ni management ni rôle décisionnel. Vous êtes attendu comme appui et force de proposition. Candidature souhaitée avant le 25 juin. Plus d'infos, ludobus-la-roulotte.fr. La communauté de communes Pays Nexon Mont de Chalut recherche un agent technique en renfort afin de réaliser les contrôles des installations d'assainissement non collectif. Le lieu du travail sera à 6 places de l'église à Nexon. Le poste est à pourvoir le 1er juillet, date limite de candidature le 22 juin, emploi temporaire de 6 mois. Vos missions, réaliser les contrôles des installations d'assainissement non collectif existantes, réaliser ponctuellement les contrôles des installations, assurer le suivi administratif des dossiers. Toutes les informations auprès de la communauté de communes Pays de Nexon, Mont de Chalut. Aux offres d'emploi sur kaolin-laradio.com, écoutez et déposez les vôtres sur contact@kaolin-laradio.com. À bientôt.
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3: La vague de chaleur s'intensifie en France. 43 départements, dont les 3 du Limousin et la Dordogne, sont placés en vigilance jaune canicule ce jeudi. Selon Météo France, les températures atteindront 31 à 38 degrés en moyenne jusqu'à samedi, avant des pointes proches de 40 degrés dimanche, premier jour de l'été et jour de la fête de la musique. Attention, des orages localement forts sont aussi attendus par endroits ce jeudi après-midi, notamment à Limoges. La suppression annoncée d'une classe de 4e au collège Jean Rebier d'Ille en Haute-Vienne suscite une vive contestation. Mardi dernier, enseignants, parents et élèves se sont rassemblés devant l'établissement pour dénoncer cette décision, alors que seuls 2 élèves de moins sont attendus à la rentrée. Ils redoutent des classes de plus de 30 élèves et une dégradation des conditions d'enseignement. De son côté, le rectorat a confirmé cette suppression, tout en précisant qu'un réexamen des effectifs est prévu d'ici la fin du mois de juin. Face à la hausse continue des crémations en Limousin, le crématorium de Limoges Métropole va être agrandi. Une enquête publique, ouverte depuis hier jusqu'au 3 juillet, porte sur ce projet d'extension destiné à améliorer l'accueil des familles, l'accessibilité et les conditions de travail du personnel. Les installations techniques ne seront pas modifiées et l'activité du crématorium sera maintenue pendant toute la durée des travaux. Une mobilisation nationale pour défendre l'avenir de la presse a lieu aujourd'hui à Paris. En Limousin, le relais sera pris demain à Limoges avec un pique-nique solidaire organisé par le Club de la Presse à partir de midi au parc Victor Thuillat. Ouvert à tous, ce rassemblement vise à alerter sur la précarisation du métier, les suppressions de postes et les difficultés de la presse locale. Les organisateurs craignent un recul de l'information de proximité, notamment après les annonces de réduction d'effectifs au sein du groupe Centre France et dans les radios associatives locales. Le Limoges Urban Trail by Honda revient ce samedi 20 juin pour une deuxième édition. Au départ de l'hôtel de ville, les participants parcourront près de 10 km à travers les rues et les lieux emblématiques de la ville, en course ou en randonnée. Des parcours enfants sont également proposés. Plusieurs milliers de participants sont attendus. Les inscriptions sont ouvertes jusqu'à ce jeudi, uniquement en ligne. Enfin, retenez que du côté de la Corrèze, Uzerche en Bodega revient aussi ce samedi pour sa 13e édition sur le site de la papeterie. Plusieurs nouveautés sont annoncées, dont un paquito géant, un concours de déguisement et des tatouages éphémères. Les organisateurs misent aussi sur la prévention routière avec l'opération SAM et prévoient des mesures pour faire face aux fortes chaleurs. Il reste environ 300 places disponibles uniquement en ligne. Aucune billetterie ne sera proposée sur place. Bon jeudi à toutes et tous.
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4: Bonjour, bonjour à tous. Retour à l'hippodrome de Paris-Longchamp et les 2200 mètres de la piste en gazon à l'occasion du Quintet Plus de ce jeudi 18 juin 2026. Il réunira 14 protagonistes âgés de 3 ans. La location sera de 52 800 euros et le départ prévu vers 20h15. En tête de notre sélection, le 3, Too Darn Quick, sur la montante est confié à Pierre Charles Boudot. Il visera la victoire. Suivi du 6, Nationi Fall, qui donne toujours le meilleur d'elle-même dans un parcours. Le 11, Stan Legrand, prise en note lors de sa dernière prestation. Le 2, Cozy Beer, rallongé pour l'occasion. Et enfin, le 7, Mr. Black, incontournable dans une telle épreuve. Il complétera notre sélection. Une sélection que vous pouvez retrouver sur ma chaîne YouTube Tom Kazak, les pronostics hippiques avec mes dernières minutes. Donc notre choix aujourd'hui, premier le 3, Too Darn Quick. Second le 6, Nationi Fall. Troisième le 11, Stan Legrand. Quatrième le 2, Cozy Beer. Cinquième le 7, Mr. Black. Le second choix le 13, l'As. Et le 8, et à vous la fortune.
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3: Kaolin, reportage en immersion aujourd'hui. Et nous allons vous parler d'une tradition, quasi ancestrale, la tradition des bouilleurs de crue. Nous sommes juste à côté de la rivière Lalou, à Saint-Thierry-la-Perche, où le bouilleur de crue Olivier Marginier s'est installé il y a quelques semaines pour une nouvelle saison qui s'annonce prometteuse. J'ai envie de dire bonjour Olivier.
4: Bonjour.
3: Alors ma première question, elle va être simple. Comment est-ce qu'on devient bouilleur de crue?
4: Alors pour devenir distillateur ambulant, parce qu'on ne dit pas bouilleur de crue, on dit distillateur ambulant, il faut avoir une formation. Et moi, il y a 10 ans, j'ai eu une formation de distillateur ambulant et tout. Il fallait ouvrir des droits et tout, je suis passé. Donc, j'ai eu ma formation de distillateur ambulant.
3: Alors, ma question va être simple. On sait qu'à un moment donné, les politiciens avaient envie de stopper la possibilité d'avoir de nouveaux distillateurs ambulants. Les choses ont l'air d'avoir un peu évolué. Quelle est la situation aujourd'hui?
4: La situation aujourd'hui, c'est que maintenant, on passe une formation, une semaine de formation en immersion avec un distillateur ambulant.
3: Oui.
4: Et après, on a un numéro d'agrément et on peut devenir distillateur ambulant. Mais après, il faut être agréé pour pouvoir faire la formation. Moi, je ne fais pas la formation, je ne suis pas agréé.
3: Donc là, vous êtes installé maintenant, vous avez pu obtenir votre formation qui vous permet d'être distillateur depuis 10 ans. Et vous êtes installé sur le secteur depuis combien de temps?
4: Sur le secteur, ça va faire 2 ans, parce que M. Roux est décédé il y a 3 ans maintenant. Et je remplace M. Roux qui était sur le secteur, qui venait à Saint-Thierry-la-Perche.
3: On va faire simple, je suis à côté de plein de machines, on voit des cuves, on voit des alambics, comme on dit. Est-ce que vous pourriez nous expliquer le principe de la distillation? Parce que c'est facile de dire un distillateur, mais ça marche comment?
4: La distillation, de toute façon, il y a soit des machines à fenus, on met la matière dedans et on chauffe par en dessous, sinon après on extrait par vapeur, par gouttelette d'eau.
3: Alors en fait vous avez deux gros alambics que je vois devant moi dans des grandes cuves qui peuvent contenir plusieurs centaines de litres, dans lesquelles vous mettez les fruits qui vous sont apportés par vos clients. La première étape c'est de les chauffer, on l'a bien compris.
4: La première étape on éjecte de la vapeur à 200 grammes ou 300 grammes de vapeur.
3: Et donc ensuite ça veut dire que tout l'alcool va être par un système de tuyauterie assez imposant emmené dans la deuxième cuve. Et quelle est la deuxième étape?
4: La deuxième étape ça va en colonne de rectification. Après on enlève tous les impuretés dans la colonne et après on part se condenser dans le réfrigérant.
3: Parce qu'en fait c'est ça la finalité, c'est la condensation qui va sortir à la fin dans une cuve. Alors attention à ne surtout pas goûter une fois que ça sort de la cuve pure, parce que le degré doit être assez élevé.
4: On part à 80 et après on descend à 50 degrés.
3: C'est pareil, il y a un principe pour arriver au taux légal pour pouvoir être vendu. Vous avez une grande cuve, il y a une espèce de petit flotteur. Là je le dis vraiment vulgairement, mais est-ce que vous pourriez nous expliquer comment ça marche?
4: On a l'alcoomètre et ça nous dit les degrés d'alcool.
3: Donc en fait le flotteur dont je parle s'appelle un alcoomètre.
4: Un alcoomètre, voilà c'est ça. Et nous sortons à 50 degrés. On la base à 50, on arrête après nous.
3: Donc ça veut dire, vous la mettez dans votre grande bassine, une fois qu'elle est sortie, goutte par goutte, vraiment après l'évaporation, presque, et vous vous retrouvez avec un liquide, très fort, vous mettez le petit flotteur, ce que j'appelle moi le petit flotteur.
4: Les deux alcools, on mélange ce qui va venir, on regarde, on mélange les deux, quand on est une moyenne de 50 degrés.
3: Voilà, parce qu'au-dessus de 50 degrés, évidemment, c'est interdit à la vente.
4: C'est interdit à la vente.
3: J'imagine que...
4: Nous, on fait que la prestation, voilà. Je fais que la prestation, je ne fais pas de vente d'alcool.
3: Est-ce qu'il y a des conseils que vous pourriez donner aux personnes qui vont vous apporter des fruits? On sait que les gens récoltent leurs fruits, les mettent souvent dans des récipients, dans des cuves, mais qu'est-ce qu'il faut faire pour bien le faire avant de venir vous voir?
4: Qu'il soit bien broyé, bien malaxé. Comme les poires, on enlève les queues et on les malaxe bien dans le bidon et tout, et puis allez.
3: Oui, il y a des choses à savoir, pas mettre les queues par exemple. Non. On parle de certains fruits où vaut mieux de toute façon, d'une manière générale, bien les broyer. Vous aviez par exemple tout à l'heure des gens qui étaient avec vous.
4: Ils avaient pas trop malaxé les prunes.
3: Et voilà, donc vous avez presque peur d'avoir un peu gâché ce si joli fruit.
4: Voilà, c'est ça. C'est dommage, c'est d'avoir gâché ça, mais on va extraire un peu plus, voir ce que ça va donner. On va voir, quand on va chauffer, on y a un peu plus de pression, on va voir ce que ça va sortir.
3: D'un point de vue plus culturel, parce que je crois qu'on peut vraiment parler d'une tradition culturelle en France de l'eau de vie, j'aimerais votre point de vue là-dessus.
4: C'est ancré, je veux dire. Il y a des générations, nous sommes déjà la troisième génération qui consomme des eaux de vie. Et ça, il faut le faire durer, parce que sinon, après, demain matin, on va tout perdre.
3: Est-ce que vous pensez qu'à un moment donné, lorsqu'il était question justement d'essayer d'interrompre un peu cette tradition, par des systèmes de ne plus avoir la possibilité de faire des reprises, est-ce que vous pensez que c'était parce qu'il y a eu des abus à une époque, ou alors c'était plus commercial?
4: C'est plus commercial et des abus à l'époque, qui voulaient avoir que des grosses distilleries. Les petits distillateurs ambulants comme nous, ils n'en voulaient plus. Et tout le monde voulait aller en coopérative, c'est surtout ça.
3: Oui, sauf que là, en fait, on s'est rendu compte, je pense, au niveau national, pas qu'au niveau de Saint-Thierry, que les gens râlaient de la possible disparition de leur distillateur ambulant et qu'il était pour eux essentiel de l'avoir à proximité.
4: C'est ça, tout à fait. C'est ça, parce que sinon on partait en coopérative et après on se retrouvait avec des fruits mélangés de tout le monde.
3: Je pense qu'on peut le dire, même si on parle d'alcool et qu'on va rappeler qu'il faut faire très attention et que l'abus d'alcool est dangereux pour la santé, mais on est aussi sur un vecteur de lien social dans la ruralité.
4: C'est convivial. Ils se rencontrent, ils viennent, ils échangent et tout ça. Et c'est ça qu'il faut garder.
3: Surtout que vous, si je comprends bien, c'est une activité secondaire, c'est pas votre activité principale.
4: Non. Moi à côté de ça, je suis paysagiste.
3: Et vous êtes parti sur cette valeur traditionnelle.
4: Voilà. Moi je suis parti sur les valeurs traditionnelles qu'il faut ancrer, qu'il faut faire durer.
3: j'imagine que lorsque les gens ont vu la petite roulotte se réinstaller au bord de la Loue à Saint-Cyrier, il y a eu un effet de bouche à oreille qui a dû être quasi immédiat.
4: Oui, c'est quasi immédiat et c'est revenu, ça revient.
3: Qu'est-ce qu'on peut dire, longue vie à la distillerie ambulante?
4: Longue vie à la distillerie ambulante et que les gens ramassent surtout des fruits qui viennent nous voir prendre conseil auprès de la distillerie. De février jusqu'à mars, l'année prochaine, avril même, on sera là. Voilà, ici sur Saint-Thierry-la-Pierre.
3: En attendant, je vous invite à venir ce qu'on appelle au pont de la Loue à Saint-Thierry si cela vous intéresse. On rappelle évidemment que l'abus d'alcool est dangereux pour la santé, à consommer avec modération, consommer peu, mais consommer bon. Merci beaucoup, monsieur Marginier.
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1: Bonjour, ma sélection télé pour votre soirée du jeudi 18 juin sur TF1 Zodiac, série avec Francis Huster. Aix-en-Provence, la riche famille Escoffier est frappée par une série de meurtres mystérieux qui portent la marque du Zodiac, un tueur en série qui a sévi dans la région 20 ans plus tôt. Sur France 3, Alex Hugo, série avec Samuel Le Bihan. Sur TMC, Les Soudoués, film réalisé par Claude Zidi. Une directrice de lycée fait face à un défi de taille. Ses élèves, une bande de cancres notoires, semblent déterminés à saborder leurs chances de réussite au bac. Sur W9, il n'y a que la vérité qui compte. Divertissement présenté par Pascal Bataille et Laurent Fontaine. Sur France 2, envoyé spécial magazine présenté par Élise Lucet. Sur France 5, première note documentaire. Cette enquête scientifique et archéologique propose un surprenant voyage dans le passé à la recherche des premiers musiciens de l'histoire. Bien avant d'être un art et un divertissement, la musique était une arme. Et puis sur TFX, Baby Boom, série documentaire. Très belle soirée télé à tous.
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6: La vague de chaleur s'intensifie en France. 43 départements, dont les 3 du Limousin et la Dordogne, sont placés en vigilance jaune canicule ce jeudi. Selon Météo France, les températures atteindront 31 à 38 degrés en moyenne jusqu'à samedi, avant des pointes proches de 40 degrés dimanche, premier jour de l'été et jour de la fête de la musique. Attention, des orages localement forts sont aussi attendus par endroits ce jeudi après-midi, notamment à Limoges. La suppression annoncée d'une classe de 4e au collège Jean Rebier d'Ille en Haute-Vienne suscite une vive contestation. Mardi dernier, enseignants, parents et élèves se sont rassemblés devant l'établissement pour dénoncer cette décision, alors que seuls 2 élèves de moins sont attendus à la rentrée. Ils redoutent des classes de plus de 30 élèves et une dégradation des conditions d'enseignement. De son côté, le rectorat a confirmé cette suppression, tout en précisant qu'un réexamen des effectifs est prévu d'ici la fin du mois de juin. Face à la hausse continue des crémations en Limousin, le crématorium de Limoges Métropole va être agrandi. Une enquête publique, ouverte depuis hier jusqu'au 3 juillet, porte sur ce projet d'extension destiné à améliorer l'accueil des familles, l'accessibilité et les conditions de travail du personnel. Les installations techniques ne seront pas modifiées et l'activité du crématorium sera maintenue pendant toute la durée des travaux. Une mobilisation nationale pour défendre l'avenir de la presse a lieu aujourd'hui à Paris. En Limousin, le relais sera pris demain à Limoges avec un pique-nique solidaire organisé par le Club de la Presse à partir de midi au parc Victor Thuillard. Ouvert à tous, ce rassemblement vise à alerter sur la précarisation du métier, les suppressions de postes et les difficultés de la presse locale. Les organisateurs craignent un recul de l'information de proximité, notamment après les annonces de réduction d'effectifs au sein du groupe Centre France et dans les radios associatives locales. Le Limoges Urban Trail by Honda revient ce samedi 20 juin pour une deuxième édition. Au départ de l'hôtel de ville, les participants parcourront près de 10 km à travers les rues et les lieux emblématiques de la ville, en course ou en randonnée. Des parcours enfants sont également proposés. Plusieurs milliers de participants sont attendus. Les inscriptions sont ouvertes jusqu'à ce jeudi, uniquement en ligne. Enfin, retenez que du côté de la Corrèze, Uzerche en Bodega revient aussi ce samedi pour sa 13e édition sur le site de la papeterie. Plusieurs nouveautés sont annoncées, dont un paquito géant, un concours de déguisement et des tatouages éphémères. Les organisateurs misent aussi sur la prévention routière avec l'opération SAM et prévoient des mesures pour faire face aux fortes chaleurs. Il reste environ 300 places disponibles uniquement en ligne. Aucune billetterie ne sera proposée sur place. Bon jeudi à toutes et tous.
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7: Bonjour, bienvenue, c'est toujours une ambiance caniculaire hein, qui vous est proposée ce jeudi, cet après-midi. On retrouvera de légers passages nuageux mais qui n'altéreront pas le beau temps avec des températures comprises entre 34 à 36 degrés. Le ressenti sera aux alentours des 40 degrés. Pour la journée de demain, vendredi, c'est encore un grand soleil avec encore des températures très chaudes. Attention ce week-end car dimanche, on pourrait avoir jusqu'à 44 degrés sur les températures maximale. Nous y revenons très vite. On salue les Léonces pour leur fête en ce jeudi 18 juin.
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1: Bonjour, bonjour à tous, c'est le football français en deuil et la fin de la première journée des poules de la Coupe du Monde et puis la finale de Betclic Elite de basket, et c'est l'actu sport du jour. Et à la une ce matin, le choc pour le foot français, on a appris hier soir la mort d'Éric Roy, l'entraîneur de Brest. Il souffrait d'un cancer du pancréas depuis plus de 3 ans, maladie gardée secrète. Originaire de Nice où il avait débuté et terminé, il avait également joué à Lyon, Marseille ou Troyes. Il avait ensuite entraîné le Gym avant de devenir manager de Lens et de Brest. Et c'est lui qui avait emmené les Bretons en Ligue des Champions. Les hommages se multiplient. Il est difficile de trouver les mots, écrit le Stade Brestois. Un homme profondément humain, salue Didier Deschamps. Et des dizaines de clubs et de joueurs saluent la mémoire d'Éric Roy. Il avait 58 ans. Le foot, c'est également le mondial. Et les deux derniers favoris sont entrés dans la compétition hier soir. Dans le groupe K, le Portugal de Cristiano Ronaldo est tenu en échec par la République démocratique du Congo, un partout. Dans l'autre match du groupe, la Colombie bat l'Ouzbékistan 3-1. Dans le groupe L, ça s'est mieux passé pour l'Angleterre qui s'impose sur la Croatie 4-2. Le Ghana, lui, bat le Panama 1-0. Et puis dans le groupe J, l'Autriche domine la Jordanie 3-1. Le foot encore et l'OM jouera bien l'Europe la saison prochaine malgré un non-respect du fair-play financier. Marseille, qualifié en Ligue Europa, a obtenu un an supplémentaire pour redresser ses finances sous peine d'exclusion des compétitions européennes l'an prochain. L'OM écope tout de même d'une amende de 10 millions d'euros. Un mot de basket, Monaco revient à hauteur, la Roca Team s'impose 102-90 lors du match 2 de la finale de Betclic Elite à Paris. Les deux équipes s'affronteront à nouveau demain soir, cette fois à Monaco. Et puis le cyclisme, Tadej Pogacar impressionna un peu plus de 3 semaines du Tour de France. Le champion du monde slovène a remporté hier la première étape du Tour de Suisse après plus de 70 km d'échappée en solitaire. Pogacar s'empare donc de la tête du général, très loin devant ses autres concurrents. Voilà pour l'essentiel de l'actu sport, je vous souhaite une excellente journée.
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3: 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Commençons avec votre quotidien de la Charente Libre qui titre en une: Charente, travaux agricoles et incendies, la mobilisation générale. Les fortes chaleurs et le manque de précipitations multiplient les risques d'incendie, notamment dans les champs. Une trentaine d'hectares ont déjà été détruits depuis dimanche. Agriculteurs et pompiers se mobilisent afin de structurer les réseaux d'alerte. Direction les pages locales du côté de la Charente Limousine, on vous parle. Sur la commune d'Exideuil-sur-Vienne, de la Sauve-Pau qui investit et confirme sa place de leader. En investissant près de 400 000 euros dans un nouveau bâtiment, la Sauve-Pau poursuit son développement avec une croissance de 3% par an. Elle est numéro 1 sur le marché européen du carton. On parle également des passes piscines distribuées dans les écoles sur la commune d'Ansac-sur-Vienne. À l'Éterpe, la fête de la mécanique ancienne a battu des records de fréquentation. Et on vous présente l'équipe de Montembeuf, la nouvelle équipe de l'ADMR. Votre quotidien sud-ouest titre quant à lui « Comment la forêt renaît de ses cendres ». Meurtries par les incendies ou les tempêtes, les forêts se remettent lentement. En Dordogne, elles sont sous haute surveillance. La moitié de la forêt domaniale de la Teste de Buch a été avalée par l'incendie de 2022. Les agents de l'Office National des Forêts se sont chargés de la gestion de l'après. On vous en dit plus dans cet article. On parle maintenant en page du Périgord Vert. Ad Majorem 1762 a reçu un trophée du printemps des dynamiques économiques. On vous parle de la musique qui va résonner partout en ville ce week-end du côté de Brantôme en Périgord. Toujours à Brantôme, le syndicat mixte des eaux a proposé une semaine spéciale sur les enjeux de la ressource. Et à Vanxin, un concert a cappella avec Cédrine Copin vous sera proposé à l'église ce vendredi 19 juin.
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3: Le cinéma sur Kaolin. Et si on se faisait une toile en ce jeudi 18 juin, voici les films qui vous seront proposés. Commençons avec le Cinébourse de Saint-Junien. Deux séances au programme. À 20h, le film La Bataille de Gaulle, L'Âge de Fer. Et à 20h30, le film À bras le corps. Aujourd'hui, je vous propose de revenir sur ce film. La Bataille de Gaulle, L'Âge de Fer, un film d'histoire, un biopic. Juin 1940, la France s'effondre et signe l'armistice. Au milieu du chaos, un homme refuse de céder. Ce général inconnu s'échappe vers Londres pour sauver ce qu'il reste d'un rêve, la liberté, sans armée, sans appui et sans espoir. Mais avec une folle conviction, la France, sa France, n'a pas déposé les armes. Il tente un ultime pari, convaincre le monde que la bataille de France n'est ni terminée ni perdue. La réalité est têtue, mais peu à peu se lève autour de lui en Angleterre, en France et en Afrique, des résistants de l'ombre, des lycéens révoltés, des soldats déterminés. Leur foi, leur audace, leur rage de liberté défient l'histoire qui semblait pourtant écrite d'avance.
4: As the situation gets darker and darker, surrender now seems inevitable. Only a madman would continue this fight.
5: Le gouvernement français vous a déchu de votre nationalité. Et la cour martiale vous a condamné à mort.
6: Autre chose?
7: Partout, des réseaux sont en train de se former. Ils ont la rage au cœur. Ils veulent se battre.
8: La France n'a pas capitulé.
9: Vous n'êtes pas la France!
10: Nous sommes la France.
11: Vous?
10: Nous.
12: You chose our side. The side of freedom. You see a child attacked by savages. You step in.
13: La France n'est pas un enfant, monsieur le président. Elle a toujours continué à se battre.
14: Occuper la France, l'amputer d'un tiers.
15: Perhaps we need to talk to Roosevelt.
16: Oh, no. Anthony, we need to win this war.
14: Une seule bataille décidera de tout, et je vous la confie.
17: À partir de mon ordre de feu, celui qui n'attaquera pas l'ennemi à chaque fois qu'il le peut fera relever ton commandement.
14: Je n'ai pas d'autre option.
18: Le monde sache que nous sommes invaincus.
19: Nous, les Français libres.
20: J'y arriverai.
19: Nous ne reculons pas.
21: Nous ne nous soumettons pas.
14: Je suis seul face à l'Amérique et seul l'Amérique compte.

0: Il se peut que je sois un obstacle à l'avenir de la France.
1: Direction maintenant le cinéma Arrivé de Saint-Thierry pour vous parler des séances qui vous seront proposées aujourd'hui, jeudi 18. Vous retrouverez trois films au programme à partir de 17h30 et à 20h30 également, par deux fois La Bataille de Gaulle, L'Âge de Fer. À 18h30, le film Élise, Sous Emprise. Et vous retrouverez ce soir à 21h en version originale sous-titrée Le Mystérieux Regard du Flamant Rose. Aujourd'hui, moi, je vous propose de vous parler du film Élise, Sous Emprise. Un film de Marie Raymond avec Marie Raymond, José Garcia et Gustave Kervern. Rien ne va plus dans la vie d'Élise. Engluée dans une relation toxique avec Léopold, elle se retrouve propulsée à la tête d'une troupe de théâtre suite à la mort soudaine du metteur en scène dont elle était l'assistante. Submergée par des crises de panique, Élise vacille. Mais peut-être est-ce dans cette confusion qu'elle parviendra à se libérer de ses emprises et à reprendre le contrôle de sa propre vie.
2: J'aimerais bien qu'on s'en aille comme ça, trois jours, tous les deux.
3: Merci.
4: Jamais une complicité pareille avec personne.
5: Putain, mais heureusement qu'on vit pas ensemble. Heureusement, j'aurai toujours des femmes autour de moi. Je suis comme ça.
6: Excuse-moi, la toile, tu me dis, hein.
3: Oui, oui,
6: pareil,
3: bah oui.
6: Sois sûr.
3: Non, mais oui, quoi?
7: Tout se passe bien? Les répétitions?
3: Non, là, j'ai l'impression qu'on est bientôt prêt. Alors oui, c'est donc le...
8: Ça va mieux, toi?
3: J'arrive pas à respirer.
5: Si tu peux pas le vivre, c'est pas grave.
7: Élise?
5: On arrête.
7: Élise? Élise?
3: Ce qui déclenche la première crise de panique, c'est quoi?
9: Certaines peurs peuvent tout à fait se développer à partir de situations relationnelles répétitivement anxiogènes.
8: Tout d'un coup, ça démarre, et là, je sens le truc monter.
3: C'est fort ce que vous m'avez donné, non? J'ai l'impression qu'il y a les dossiers qui avancent.
10: Cette tétanie peut être provoquée par une peur soudaine, un stress.
3: C'est à vous, les chèvres. J'essaie de la rassurer.
11: Vu l'état du monde, je vois pas bien ce qui pourrait la rassurer. Hein.
12: Pourquoi t'es pas avec les grands?
11: C'est pas si simple hein, de comprendre ce pourquoi on est réellement fait. Quoi.
9: Faut replonger dans l'arène, fatiguer la peur.
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2: Vos rendez-vous près de chez vous et on commence avec le parcours du cœur qui se déroulera le samedi 20 juin, place Auguste Roche à Saint-Junien. Rendez-vous également pour un vide-grenier ce dimanche 21 juin à la Bretagne. Et puis la fête de la musique sera lieu.

0: le dimanche 21 juin dans le centre-ville de Saint-Junien. Envie d'en savoir plus, saint-junien.fr/agenda. Ce samedi, rendez-vous pour le feu d'artifice de Saya sur Vienne avec une animation limousique band. Vous avez rendez-vous à 18h au plan d'eau de Chaumet. Rendez-vous pour une marche gourmande des trails non chronométrés ce samedi 20 juin. C'est à Glandon à la salle des fêtes. Une marche gourmande de 8 km au prix de 14€. Départ de la marche à 19h et puis un trail avec repas 8 km ou 2 fois 8 km 14€. Départ du trail 20h et puis une course enfant gratuite de 500 mètres et 1 km. Départ à 17h30 gratuite vous sera proposé. L'association communautaire autour de nous vous invite à marcher ce jeudi à Couzec sur le circuit Colline et Hameau. Deux circuits d'ailleurs vous seront proposés, un à allure soutenue, un à allure modérée. Toutes les infos sur autour de nous 87.fr. C'est le festival Astéroïde qui se tient jusqu'au 30 juin à Chassenon, Pressignac, Rochoir et tout cela est gratuit. Toutes les informations sur www.cirir-edu.org. Don du sang à Saint-Junien à la salle Amédée Burbeau, boulevard Marseille-Cachin. Rendez-vous ce jeudi 15h à 19h. Et puis ce samedi 20 et dimanche 21 juin, c'est un marché céramique terre à terre qui vous est proposé sur le site de Marcognac à Saint-Thierrier de 10h à 18h. L'entrée est gratuite. Et puis Oradour-sur-Glane vous propose son marché festif et feu Saint-Jean ce samedi 20 juin avec un concert avec The Passenger à 22h45, la retraite au flambeau et à 23h, le feu de Saint-Jean. Rendez-vous à la fête de la musique ce samedi 20 juin, place de l'église à Saint-Victurnien avec le groupe Scream of the Seine. Restauration sur place, grillade, paella de 20h jusqu'à 23h. N'oubliez pas, vous retrouvez votre agenda local tous les jours sur vos antennes respectives.
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2: Et Kaolin, reportage, un reportage qui nous emmène donc aujourd'hui du côté de l'association Saveurs et Terroirs. Saveurs et Terroirs, synonyme de redémarrage de la saison des marchés d'été du côté des jardins du Moulinassou tous les jeudis soirs. Une dizaine de marchés au programme, le premier qui va démarrer le 25 juin et un président heureux évidemment de revoir tous ses producteurs et tous les touristes mais aussi les locaux venir profiter des bons produits. Jean-Luc Souris, bonjour.
3: Bonjour à toutes et tous, oui effectivement comme tu le dis, on est tous satisfaits, mon équipe autour de moi devoir redémarrer une les marchés de Saint-Thierry. Je crois que c'est la 16e année consécutive, même pendant le Covid on n'a pas arrêté. Les producteurs sont au rendez-vous, tous au rendez-vous, heureux de redémarrer avec nous le 25 juin. Je pense qu'on n'aura pas froid.
2: Oui, effectivement, on n'aura pas froid, la météo qui annonce de fortes chaleurs. Jean-Luc, est-ce qu'on peut parler des producteurs qui vont être présents pour cette nouvelle saison?
3: Oui, alors comme on le sait toutes et tous, je le rappelle, mais les marchés ont été fondés, l'ADN des marchés, c'est pour mettre en avant les produits emblématiques de notre région, donc du producteur au consommateur, le veau de Saint-Thierry, le veau de Saint-Thierry, la madeleine, le porc cul noir, la pomme bien sûr, et tous les autres produits dont les richesses qui créent les richesses de notre territoire.
2: Oui, comme on le dit souvent sur Kaolin, consommer bon, consommer local. Le marché du jeudi, c'est évidemment une occasion de mettre en application cet adage. Alors on va aussi parler de la buvette, parce que votre fonctionnement est assez inédit, et en fait c'est un peu une association qui permet à d'autres associations de venir glaner un peu de fonds pour faire tourner leurs projets, et ça c'est quelque chose qu'on ne trouve pas partout. Est-ce qu'on peut en dire un peu plus sur le fonctionnement de la buvette pour chacun des marchés?
3: Oui, alors c'est vrai, Saveurs et Terroirs dédie la buvette à une association, voire deux associations par soirée, tous les jeudis soirs, et le bénéfice de cette buvette est redonné directement à l'association qui tient la buvette. Alors c'est vrai, c'est un peu inédit. Aujourd'hui, c'est vrai que ce fonctionnement de Saveurs et Terroirs à Saint-Thierry est copié aux alentours de Limoges et d'autres petites villes, mais vraiment d'avoir mis ça en place, on en est fiers. Ça aussi, ça fait partie de l'ADN de Saveurs et Terroirs de faire participer les autres associations.
2: Alors, on va reprendre une expression qui appartient au football et à un club que je ne nommerai pas, qui dit « à jamais les premiers ». Donc, vous resterez les instigateurs de ce fonctionnement.
3: C'est ça, tout à fait. Et voilà, on en est fiers. Voilà, je crois que l'année dernière, c'est plus de 17 associations qui ont bénéficié du bénéfice donc de la buvette.
2: Alors, ce ne sont pas seulement des moments de table qu'on va retrouver, parce qu'effectivement, on peut venir consommer sur place, mais Saveurs et Terroirs, c'est aussi un savoir-faire en matière d'organisation, d'animation. Et j'imagine que durant tout cet été, pendant ces marchés festifs, il y a de nombreuses animations qui vont être proposées aux visiteurs.
3: Alors effectivement, il faut qu'il y en ait pour tout le monde. Il faut un petit peu d'accordéon, il faut un petit peu pour les jeunes. Donc notre ami Jacques Agenot, qui est le responsable de la communication de l'animation, nous a fait un mélange un petit peu de tout, et je crois que tout public y trouvera son compte.
2: Les 10 dates, évidemment, vous seront communiquées. C'est bien ça, je me trompe pas. Il y a 10 marchés sur toute la saison. Ça commence le 25 juin, le jeudi 25. Les températures, effectivement, risquent d'être élevées. Mais c'est aussi le moyen de venir se rafraîchir et de découvrir les produits locaux. Qu'est-ce qu'on peut souhaiter à cette nouvelle saison de Saveurs et Terroirs?
3: Déjà, il y en a un qui nous commande tous. Ce sont les dieux du ciel. Vraiment, on a la chance, on croise les doigts d'avoir, c'est vrai, les jeudis soirs, on est un petit peu préservé du mauvais temps, l'été, les orages. Donc, avant tout du beau temps. Et puis une belle participation, comme tu l'as dit, des habitants, des Arédiens et des Arédiennes, et puis de ceux qui viennent rendre visite à notre territoire.
2: Je vous invite évidemment à suivre l'agenda Kaolin, où toutes les dates des marchés de Saveurs et Terroirs, les jeudis soirs du côté des jardins du Moulinassou, vous seront communiqués. Jean-Luc Souris, on va vous souhaiter une bonne saison, et puis on se dit à très bientôt.
3: Allez, merci, puis rendez-vous avec votre famille, vos familles et vos amis jeudi soir, le 25 juin.
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2: Sur votre plateau télé ce soir, le retour d'un tueur, des cancres et des musiciens. Zodiac sur TF1, série avec Francis Huster. Les enfants paieront pour les crimes de leurs parents. À Aix-en-Provence, la riche famille Escoffier est frappée par une série de meurtres mystérieux qui portent la marque du Zodiac. Un tueur en série qui a sévi dans la région 20 ans plus tôt, mais que tous croyaient mort.
3: Tu te souviens de Mathias Rousseau, celui qu'on a surnommé le Zodiac?
4: Il est mort.
3: On n'a jamais retrouvé son corps.
5: Vous pensez vraiment que ce tueur serait de retour? Ça fait plus de 20 ans qu'il a disparu.
6: C'est pas la première fois que le malheur frappe notre famille. C'est le symbole qu'il utilisait pour ses meurtres.
2: Les Soudoués sur TMC, film réalisé par Claude Zidi. Dans le cadre austère d'un établissement privé de Versailles, une directrice autoritaire et exaspérée fait face à un défi de taille. Ses élèves, une bande de cancres notoires, semblent déterminés à saborder leurs chances de réussite au bac.
7: J'ai pour mission de vous transformer en bachelier. D'aucuns diront mission impossible. Je relève le défi et je gagnerai.
8: Ça fait 4 ans que chaque année vous ratez votre bac pour m'empêcher de manger tranquillement.
2: Première note sur France 5, documentaire. Cette enquête scientifique et archéologique propose un surprenant voyage dans le passé à la recherche des premiers musiciens de l'histoire. Bien avant d'être un art et un divertissement, la musique fut une arme, l'allié de la guerre et du pouvoir, mais aussi un langage sacré pour parler aux dieux. Zodiac sur TF1, Les Soudoués sur TMC et Première note sur France 5. Très belle soirée à tous.
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0: 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Il est midi.
1: Bonjour à tous. La SNCF supprime 71 trains intercités d'aujourd'hui à lundi. La faute à la canicule. Sont concernés les trajets de la mi-journée sur les lignes Paris-Orléans, Limoges, Toulouse, Paris-Clermont-Ferrand et la transversale sud Bordeaux-Marseille. La compagnie ferroviaire craint des pannes de climatisation à cause d'un système vieillissant. Les voyageurs concernés pourront bénéficier de l'échange ou du remboursement sans frais de leur billet. En train ou pas, on n'évitera pas cette vague de chaleur. 26 départements sont en vigilance orange. Canicule aujourd'hui, un large quart nord-est concerné, du bassin parisien jusqu'à la région Auvergne-Rhône-Alpes. À Paris, le mercure va frôler les 38 degrés. La France Insoumise n'organisera pas son concert à Paris pour la fête de la musique dimanche. Le préfet de police de Paris interdit le rassemblement qui devait se tenir place de la République. Ses raisons, la venue de personnalités comme le comité Adama qui appelle à s'en prendre aux forces de l'ordre. Les Insoumis ont aussitôt annoncé un recours devant le tribunal administratif. Jean-Luc Mélenchon dénonce un scandale démocratique grave en période électorale. Le protocole d'accord entre l'Iran et les États-Unis progresse. Les deux pays ont signé à distance le document. L'accord prévoit la fin de la guerre sur tous les fronts de la région, y compris au Liban, même si des doutes subsistent sur la fin des frappes israéliennes. Des pourparlers entre les États-Unis et l'Iran se tiendront demain en Suisse. Des négociations sur la mise en œuvre de l'accord. L'offensive ukrainienne la nuit dernière à Moscou. La Russie dit avoir été visée par la plus vaste attaque de drones depuis au moins 2 ans. Plusieurs engins ont atteint une des plus grandes raffinerie de pétrole du pays. Des projectiles sont également tombés sur un immeuble résidentiel et un centre commercial sans faire de blessés. Selon le président ukrainien Volodymyr Zelensky, il s'agit d'une réponse pleinement justifiée aux attaques russes. Et puis le foot, la Coupe du Monde débute ce soir du deuxième tour de la phase de poule. Parmi les rencontres à suivre, Tchéquie, Afrique du Sud, Mexique, Corée du Sud ou encore Suisse, Bosnie-Herzégovine. Voilà pour l'essentiel de l'info. Excellent après-midi.
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5: Bonjour, bienvenue. C'est toujours une ambiance caniculaire qui vous est proposée ce jeudi, cet après-midi. On retrouvera de légers passages nuageux, mais qui n'altéreront pas le beau temps, avec des températures comprises entre 34 à 36 degrés. Le ressenti sera aux alentours des 40 degrés. Pour la journée de demain, vendredi, c'est encore un grand soleil avec encore des températures très chaudes. Attention ce week-end, car dimanche, on pourrait avoir jusqu'à 44 degrés sur les températures maximale. Nous y revenons très vite. On salue les Léonces pour leur fête en ce jeudi 18 juin.
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2: Et Kaolin, la radio, coup de pouce. Aujourd'hui, nous allons vous parler d'une association qui vient nous voir assez régulièrement sur notre antenne, association de Saint-Thierry qui s'appelle Famille Rurale. Et nous allons parler aujourd'hui, eh bien, de leur baptême du feu dans l'organisation des vides-greniers. Le premier aura lieu le dimanche 5 juillet. Pour nous en parler, j'ai le plaisir de recevoir Marie-France Coudouin, qui est secrétaire de l'association. Bonjour Marie-France.
3: Bonjour.
2: Et bienvenue dans notre studio.
3: Merci de nous accueillir.
2: Avec grand plaisir. Et donc, on va parler dans quelques instants, non seulement d'un premier événement pour vous en la matière, puisqu'il s'agit de votre premier vide-grenier, et d'un lieu insolite, puisque vous allez l'organiser à l'ancienne piscine de Saint-Thierry, un site qui finalement s'y prête très bien. Mais avant cela, est-ce que vous pourriez rappeler à mes auditeurs, à nos auditeurs, le fonctionnement et l'utilité de Famille Rurale sur notre secteur ?
3: Bah écoutez, Famille Rurale est une association bien implantée sur Saint-Thierry et le pays de Saint-Thierry. Notre vocation est une vocation avant tout solidaire, sociale, éducative, à l'attention de tous les habitants.
2: Et vous avez aussi une boutique.
3: Et nous avons une boutique qui s'appelle Seconde Chance, qui fonctionne à partir de dons de particuliers, vêtements, décorations, un petit peu tout, bibelots. Et cette boutique est très importante, je pense, pour la population. Hein, il y a beaucoup de clients. Et elle offre beaucoup de produits à des prix imbattables.
2: Absolument. On aura l'occasion d'en reparler parce que vous allez passer notamment avec la boutique en heure d'été dans pas longtemps.
3: Tout à fait.
2: Tout ça va coïncider un peu avec le démarrage de Rue des Arts sur Saint-Thierry. Donc on se reverra dans pas longtemps pour parler spécifiquement de la boutique. Là, on va s'attarder un petit peu sur votre baptême du feu. Des vides-greniers, il y en a très souvent dans le secteur, mais c'est votre premier en tant qu'organisateur et vous avez choisi un lieu pour le moins insolite, mais très sympa sur Saint-Thierry.
3: Oui, alors effectivement, comme toute association, on recherche des fonds pour financer toutes nos activités qui sont nombreuses. Et nous avons eu l'idée cette année de faire notre premier vide-grenier qui se tiendra effectivement, comme vous l'avez dit, sur les lieux de l'ancienne piscine, qui est un endroit un peu mythique, et je crois que tous les Arédiens pensent avec nostalgie à cet endroit, et donc c'est cet endroit que nous avons choisi pour faire notre premier vide-grenier.
2: Je suis obligé d'être d'accord avec vous et je vais saluer Gérard Blaiseau notamment, qui était maître nageur à l'époque, et c'était à l'époque où je faisais mes premiers sauts sur les plongeoires. Bref, ne rentrons pas dans la nostalgie et restons sur ce bel événement. Le dimanche 5 juillet, donc le vide-grenier organisé par Famille Rurale, sur ce site de l'ancienne piscine, il y a de la place pour se garer, il y aura, je l'ai vu, de quoi se restaurer sur place aussi, hein, il y aura buvette et food truck pour l'occasion. Ça va se passer de 8h30 à 18h.
3: C'est ça.
2: Et vous ouvrez les portes à 6h30
3: pour les exposants,
2: tout évidemment.
3: À fait, tout à fait.
2: Est-ce qu'on a tout dit ?
3: Oui, alors pour les exposants, dépêchez-vous pour vous inscrire.
2: Les places sont chères.
3: Les places sont chères.
2: Pas au niveau du prix, mais au niveau du nombre de places restantes.
3: Au niveau du nombre, parce que bon, au niveau du prix, c'est 2 euros le mètre,
2: c'est
3: donc c'est tout à fait un prix classique. Donc vous avez jusqu'au 23 juin pour vous inscrire.
2: Voilà, donc n'hésitez pas.
3: Ne tardez pas.
2: N'hésitez pas. Et si vous avez besoin de renseignements pour contacter l'association Famille Rurale, surtout vous appelez Kaolin et nous vous transmettrons bien évidemment toutes les informations nécessaires. On peut déjà, d'ores et déjà vous donner un mail afr2.stirier@wanadoo.fr. Famille Rurale organise son vide-grenier le dimanche 5 juillet à l'ancienne piscine de Saint-Thierry. Marie-France, moi je vous dis tout simplement merci et à très bientôt cette fois-ci pour parler de la boutique.
3: Merci Julien et bonne journée à tous.
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4: Yasmine Kichou.
5: La vague de chaleur s'intensifie en France. 43 départements, dont les 3 du Limousin et la Dordogne, sont placés en vigilance jaune canicule ce jeudi. Selon Météo France, les températures atteindront 31 à 38 degrés en moyenne jusqu'à samedi, avant des pointes proches de 40 degrés dimanche, premier jour de l'été et jour de la fête de la musique. Attention, des orages localement forts sont aussi attendus par endroits ce jeudi après-midi, notamment à Limoges. La suppression annoncée d'une classe de 4e au collège Jean Rebier d'Ille en Haute-Vienne suscite une vive contestation. Mardi dernier, enseignants, parents et élèves se sont rassemblés devant l'établissement pour dénoncer cette décision, alors que seuls 2 élèves de moins sont attendus à la rentrée.

0: rentrée. Il redoute des classes de plus de 30 élèves et une dégradation des conditions d'enseignement. De son côté, le rectorat a confirmé cette suppression, tout en précisant qu'un réexamen des effectifs est prévu d'ici la fin du mois de juin. Face à la hausse continue des crémations en Limousin, le crématorium de Limoges Métropole va être agrandi. Une enquête publique, ouverte depuis hier jusqu'au 3 juillet, porte sur ce projet d'extension destiné à améliorer l'accueil des familles, l'accessibilité et les conditions de travail du personnel. Les installations techniques ne seront pas modifiées et l'activité du crématorium sera maintenue pendant toute la durée des travaux. Une mobilisation nationale pour défendre l'avenir de la presse a lieu aujourd'hui à Paris. En Limousin, le relais sera pris demain à Limoges avec un pique-nique solidaire organisé par le Club de la Presse à partir de midi au parc Victor Thuillard. Ouvert à tous, ce rassemblement vise à alerter sur la précarisation du métier, les suppressions de postes et les difficultés de la presse locale. Les organisateurs craignent un recul de l'information de proximité, notamment après les annonces de réduction d'effectifs au sein du groupe Centre France et dans les radios associatives locales. Le Limoges Urban Trail by Honda revient ce samedi 20 juin pour une deuxième édition. Au départ de l'hôtel de ville, les participants parcourront près de 10 km à travers les rues et les lieux emblématiques de la ville, en course ou en randonnée. Des parcours enfants sont également proposés. Plusieurs milliers de participants sont attendus. Les inscriptions sont ouvertes jusqu'à ce jeudi, uniquement en ligne. Enfin, retenez que du côté de la Corrèze, Uzerche en Bodega revient aussi ce samedi pour sa 13e édition sur le site de la papeterie. Plusieurs nouveautés sont annoncées, dont un paquito géant, un concours de déguisement et des tatouages éphémères. Les organisateurs misent aussi sur la prévention routière avec l'opération SAM et prévoient des mesures pour faire face aux fortes chaleurs. Il reste environ 300 places disponibles uniquement en ligne. Aucune billetterie ne sera proposée sur place. Bon jeudi à toutes et tous.
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2: Bonjour, bienvenue. C'est toujours une ambiance caniculaire hein, qui vous est proposée ce jeudi, cet après-midi. On retrouvera de légers passages nuageux, mais qui n'altéreront pas le beau temps, avec des températures comprises entre 34 à 36 degrés. Le ressenti sera aux alentours des 40 degrés. Pour la journée de demain, vendredi, c'est encore un grand soleil avec encore des températures très chaudes. Attention ce week-end, car dimanche, on pourrait avoir jusqu'à 44 degrés sur les températures maximale. Nous y revenons très vite. On salue les Léonces pour leur fête en ce jeudi 18 juin.
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2: Vous l'aurez peut-être remarqué, mais un étrange habillage masque la tour de Château-Chervy. Un échafaudage et un abri blanc couvrent la totalité des 32 mètres de l'édifice. Un dossier de longue haleine pour la municipalité, comme l'avoue Jean-Luc Lachaud, le maire de la commune.
3: C'est un dossier qui a été porté par mes prédécesseurs dans les années 90 déjà, qui n'avait pas vu le jour pour un problème d'accès public à ce donjon. Voilà. Après, nous avons relancé ce projet suite à une étude de revitalisation du bourg de Château, qui a mis en valeur ce monument, en quelque sorte, comme un phare sur notre territoire. Et donc, nous avons, depuis 2016, pu obtenir un accès public, alors pas face directe à la place, mais en contournant le donjon, ce qui est pas mal. On fait tout le tour de l'édifice pour y accéder. Et ça nous a permis de pouvoir avoir des financements sur ce dossier qui est un dossier important pour une commune comme Château, mais qui a un intérêt bien plus large que notre petite commune, puisque on a été soutenu dans l'ensemble par la communauté de communes, mais aussi par Limousin Nouveaux Horizons, hein, la SPL qui a été créée au niveau du tourisme sur notre département. Donc voilà, c'est des choses qui ont un intérêt et qui vont permettre d'amplifier le tourisme, on va dire, de garder les gens qui viennent sur notre territoire via la VEM. Ils s'arrêtaient, ils repartaient. Là, si on peut les capter un petit peu plus longtemps, ça sera toujours un avantage supplémentaire.
2: Plus de 900 ans après sa création, le donjon s'offre une cure de jouvence, Jean-Luc Lachaud.
3: Alors, on en est, on va dire que la phase travaux a réellement commencé début d'année, là. Normalement, on a un an de travaux. Alors, sur un chantier comme ça, il peut y avoir un léger décalage, mais on va dire que l'année prochaine, en cette saison, normalement, le gros du chantier devrait être terminé et on pourrait ouvrir au public pour l'été prochain. Normalement, c'est ce qui est prévu.
2: À terme, les visiteurs pourront découvrir un panorama exceptionnel grâce à un chemin de ronde, mais pour l'instant, les ouvriers reconstruisent les murs du haut de la tour abîmée par le temps.
3: Il y a une partie qui avait été démolie sans doute lors de l'incendie en 1515. Et donc là, cette partie va être reconstruite à l'identique, a priori, avec de la pierre locale. On aura un chemin de ronde qui va être créé là-haut, alors sans crénelage, puisque nous n'avons pas de modèle de crénelage qui existait sur ce bâtiment. Donc la DRAC n'a pas souhaité que nous en redessinions un sans savoir réellement ce qu'il en était. Et donc, on va reconstituer le toit à l'intérieur. Là aussi, ça sera pas l'identique de l'époque, mais il sera positionné au même endroit, par contre. Ça sera un toit en cuivre. Et les différents planchers à l'intérieur vont être reconstitués. Nous aurons des escaliers bois avec une rambarde en métal déployée sur le côté pour protéger le vide qui permettra d'accéder au sommet de ce donjon.
2: Une reconstitution du toit qui est facilitée par les marqueurs de l'ancienne construction.
3: À l'intérieur, il y a des pierres qui nous permettent de définir le positionnement du toit qui existait à l'époque. On ne sait pas si c'était de la lauze, de la tuile, du bardeau qui existait à l'époque. En tout cas, il va être reconstitué en cuivre, mais il va être au positionnement identique. Il ne se voit pas de l'extérieur, il ne se verra pas de l'extérieur. En fait, il y a un système de gouttière intérieure qui évacue l'eau vers l'extérieur, au centre du donjon, au centre de la partie la plus longue du rectangle, puisque c'est un donjon rectangulaire, il n'est pas carré.
2: Les travaux ont conservé la porte d'entrée d'origine située à 6 mètres du sol.
3: La porte, elle va être bien sûr, là pour l'instant, il y aura un système de fermeture, puisque ça ne sera pas ouvert en permanence au public. Hein. On va y avoir accès par un escalier extérieur qui lui est reconstitué complètement, il est détaché du donjon. Et on accédera face à la porte d'entrée par un système de passerelles, comme nous sommes aujourd'hui.
2: Un chantier à plus d'€1 400 000 hors taxes.
3: Alors ça ne comprend pas uniquement que le donjon, c'est donc les bâtiments annexes, là, le centre d'interprétation sur lequel va être dessinée une fresque qui va représenter tout le territoire local. Et il y aura bien sûr l'accès au site où il y a le départ du souterrain, qui est juste à côté, qui est un point frais, qui lui va rester à peu près à l'identique. Nous avons en plus une compagnie de petits rhinolophes qui sont dans le souterrain, donc il ne faut pas les déranger. Mais le centre d'interprétation, lui, sera accessible même aux personnes à mobilité réduite, enfin, aux tout type de handicap. Il y aura des choses qui pourront être expliquées, même pour les gens qui ne pourront pas monter au niveau de ce donjon.
2: Pour aider au financement des travaux, une collecte est mise en place via la Fondation du patrimoine avec un objectif de 50 000 euros. Vous pouvez également parrainer l'une des pierres de la tour. Pour Kaolin, Lucie Alix.
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1: Et la revue de presse, Kaolin, la radio. Commençons avec votre quotidien de la Charente Libre qui titre en une: Charente, travaux agricoles et incendies, la mobilisation générale. Les fortes chaleurs et le manque de précipitations multiplient les risques d'incendie, notamment dans les champs. Une trentaine d'hectares ont déjà été détruits depuis dimanche. Agriculteurs et pompiers se mobilisent afin de structurer les réseaux d'alerte. Direction les pages locales du côté de la Charente Limousine, on vous parle. Sur la commune d'Exideuil sur Vienne, de la Sauve-Pau qui investit et confirme sa place de leader. En investissant près de 400 000 euros dans un nouveau bâtiment, la Sauve-Pau poursuit son développement avec une croissance de 3% par an. Elle est numéro 1 sur le marché européen du carton. On parle également des passes piscines distribuées dans les écoles sur la commune d'Ansac-sur-Vienne. À l'Éterpe, la fête de la mécanique ancienne a battu des records de fréquentation. Et on vous présente l'équipe de Montembeuf, la nouvelle équipe de l'ADMR. Votre quotidien sud-ouest titre quant à lui « Comment la forêt renaît de ses cendres ?» Meurtrie par les incendies ou les tempêtes, les forêts se remettent lentement. En Dordogne, elles sont sous haute surveillance. La moitié de la forêt domaniale de la Teste de Bouche a été avalée par l'incendie de 2022. Les agents de l'Office National des Forêts se sont chargés de la gestion de l'après. On vous en dit plus dans cet article. On parle maintenant en page du Périgord Vert. Ad Majorem 1762 a reçu un trophée du printemps des dynamiques économiques. On vous parle de la musique qui va résonner partout en ville ce week-end du côté de Brantôme en Périgord. Toujours à Brantôme, le syndicat mixte des eaux a proposé une semaine spéciale sur les enjeux de la ressource. Et à Vanxin, un concert a cappella avec Cédrine Copin vous sera proposé à l'église ce vendredi 19 juin.
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1: Bonjour à tous, c'est l'accord entre les États-Unis et l'Iran est désormais finalisé. Donald Trump l'a signé hier depuis le château de Versailles. Un nouvel épisode de canicule en France. 26 départements du centre à l'est du pays sont en vigilance orange. Et puis c'est une petite avancée dans la lutte contre le cadmium. Le dépistage est remboursé depuis mardi. L'accord entre les États-Unis et l'Iran est désormais finalisé. Donald Trump a signé électroniquement le compromis depuis le château de Versailles où il a été invité à dîner par Emmanuel Macron. Et quelques minutes plus tard, le ministère des Affaires étrangères iranien a confirmé que le président Massoud Pezeshkian l'a également paraphé. La cérémonie de signature formelle qui devait avoir lieu demain en Suisse semble donc compromise. Et Corinne Saint-Félix, on n'en sait également plus sur le contenu de cet accord.
2: Cet accord lève tout d'abord le blocus maritime imposé par les États-Unis sur les ports iraniens dans un délai de 30 jours. L'Iran devra également assurer gratuitement la libre circulation des navires dans cet axe stratégique. Téhéran, qui fait également des concessions sur le nucléaire, les autorités iraniennes réaffirment qu'elles n'acquerront ni ne développeront d'armes atomiques. Elles devront ainsi diluer leur stock d'uranium enrichi sous la supervision de l'Agence internationale de l'énergie atomique. En contrepartie, les États-Unis devront suspendre les sanctions sur la vente de pétrole iranien. L'Iran qui pourra également utiliser les fonds et avoirs de la République islamique, actuellement gelés.
1: Une signature qui intervient après le sommet du G7 organisé à Évian, un sommet qualifié de succès par Emmanuel Macron. Le président a notamment salué une remobilisation internationale pour l'Ukraine. Nous nous sommes engagés à accroître les pressions sur la Russie, y compris par un renforcement de nos sanctions, s'est-il félicité. L'actualité, c'est également ce nouveau coup de chaud sur la France. 26 départements du centre à l'est du pays sont en vigilance orange. Une alerte qui débute ce midi du Val d'Oise à la Haute-Savoie en passant par la Côte d'Or et Paris. Selon Météo France, entre aujourd'hui et dimanche, les très fortes températures pourraient atteindre entre 34 et 38, voire 40 degrés. Et tout le pays est donc concerné par cette nouvelle vague de chaleur, d'autant que la période des canicules s'étend de plus en plus avec un épisode précoce en mai et des températures élevées en septembre. Serge Jacquat, agro-climatologue, parle maintenant de saison des canicules. Il prévoit de nouveaux records à chaque vague de chaleur.
3: Après la canicule de mai 2026, on avait déjà employé des termes de spectaculaire incroyable avec cette date de retour tous les 1000 ans. Pour avoir une canicule similaire comme on a pu l'observer en mai 2026. Alors cette fois-ci, on va encore battre des records mensuels, parce que d'habitude, en France, les records qu'on avait à peu près au XXe siècle étaient autour des 35-37 degrés dans le nord de la France. Là, il y a certains coins qui pourraient dépasser les 42 degrés. Depuis le début de l'année, on a battu à peu près 1700, voire 1800 records de chaleur. Chaque canicule bat la précédente. Donc maintenant, il n'est plus question de savoir si c'est possible. Non, il est plutôt question de savoir quand on les attendra.
1: Une chaleur qui impacte particulièrement les quartiers populaires. C'est l'alerte de la Fondation pour le logement qui publie une étude aujourd'hui sur la précarité énergétique. Ainsi, 59% des habitants souffrent de la chaleur dans leur logement, contre 43% ailleurs, selon l'Agence nationale pour la rénovation urbaine. Plus de 210 cas importés de chikungunya, dengue, zika ont été recensés en France hexagonale depuis début mai. Un bilan publié par Santé publique France. Il concerne des personnes ayant voyagé dans des régions du monde où circulent de manière endémique ces virus transmis par le moustique tigre. Et êtes-vous exposé au cadmium? Un test de dépistage est remboursé depuis mardi par l'assurance maladie. Il permet de détecter la présence de ce métal lourd et cancérogène dans le sang. Les habitants de certaines zones géographiques près de sites industriels notamment sont concernés par ce remboursement. Pourtant, le cadmium est aussi dans l'alimentation comme le pain ou encore les pommes de terre. Et pour Pascal Mévart, médecin et membre de la Conférence nationale des unions régionales de médecins libéraux, un problème se pose aussi après la détection du cadmium, car les médecins ne savent pas quoi faire.
4: Le cadmium étant un métal lourd qui pollue l'ensemble des organes ou quasiment tous les organes du corps humain, il n'y a pas de protocole, il n'y a pas eu de réflexion véritable en amont sur quoi faire une fois que quelqu'un est contaminé de manière plus ou moins importante par le cadmium. Et donc, on a un petit peu le sentiment que la charrue a été mise avant les bœufs et qu'il aurait fallu d'abord qu'on ait la possibilité de réfléchir ensemble à un protocole donc d'action plutôt que de proposer cette recharge de cadmium donc dans les organismes.
1: Le test de dépistage est remboursé à 60% sur prescription médicale. La préfecture interdit le concert de la fête de la musique organisé par la France Insoumise soumise. Les autorités craignent un risque d'attirer un public hostile aux forces de l'ordre. Le coordinateur national de LFI, Manuel Bompard, a annoncé un recours contre cette décision. Et puis le football avec la suite de la Coupe du Monde. Hier, le Portugal de Cristiano Ronaldo a été tenu en échec un partout par la République démocratique du Congo. L'Angleterre a dominé la Croatie 4-2. Excellent début de journée à tous.
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8: Bonjour, bienvenue. C'est toujours une ambiance caniculaire hein, qui vous est proposée ce jeudi, cet après-midi. On retrouvera de légers passages nuageux, mais qui n'altéreront pas le beau temps, avec des températures comprises entre 34 à 36 degrés. Le ressenti sera aux alentours des 40 degrés. Pour la journée de demain, vendredi, c'est encore un grand soleil avec encore des températures très chaudes. Attention ce week-end, car dimanche, on pourrait avoir jusqu'à 44 degrés sur les températures maximale. Nous y revenons très vite. On salue les Léonce pour leur fête en ce jeudi 18 juin.
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2: Bon rendez-vous près de chez vous et on commence avec le parcours du cœur qui se déroulera le samedi 20 juin, place Auguste Roche à Saint-Junien. Rendez-vous également pour un vide-grenier ce dimanche 21 juin à la Bretagne. Et puis la fête de la musique aura lieu le dimanche 21 juin dans le centre-ville de Saint-Junien. Envie d'en savoir plus, saint-junien.fr/agenda. Ce samedi, rendez-vous pour le feu d'artifice de Saya sur Vienne avec une animation Limousine Band. Vous avez rendez-vous à 18h au plan d'eau de Chaumet. Rendez-vous pour une marche gourmande des trails non chronométrés ce samedi 20 juin. C'est à Glandon à la salle des fêtes. Une marche gourmande de 8 km au prix de 14 €. Départ de la marche à 19h. Et puis un trail avec repas 8 km ou 2 x 8 km, 14 €. Départ du trail 20h. Et puis une course enfant gratuite de 500 mètres et 1 km. Départ à 17h30. Gratuite vous sera proposée. L'association communautaire autour de nous vous invite à marcher ce jeudi à Couzec sur le circuit Colline et Hameau. Deux circuits d'ailleurs vous seront proposés, un à allure soutenue, un à allure modérée. Toutes les infos sur autourdenous87.fr. C'est le festival Astéroïdé qui se tient jusqu'au 30 juin à Chassenon, Précignac, Rochechouart, et tout cela est gratuit. Toutes les informations sur www.cirir-edu.org. Don du sang à Saint-Junien, à la salle Amédée Burbeau, boulevard Marcel Cachin. Rendez-vous ce jeudi 15h à 19h. Et puis ce samedi 20 et dimanche 21 juin, c'est un marché céramique terre à terre qui vous est proposé sur le site de Marcognac à Saint-Thierrier de 10h à 18h. L'entrée est gratuite. Et puis Oradour sur Glane vous propose son marché festif et feu Saint-Jean ce samedi 20 juin avec un concert avec The Passenger à 22h45, la retraite au flambeau, et à 23h le feu de Saint-Jean. Rendez-vous à la fête de la musique ce samedi 20 juin, place de l'église à Saint-Victurnien avec le groupe Scream of the Seine. Restauration sur place, grillade, paella de 20h jusqu'à 23h. N'oubliez pas, vous retrouvez votre agenda local tous les jours sur vos antennes respectives.
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1: Bonjour, bonjour à tous, c'est le football français en deuil. La fin de la première journée des poules de la Coupe du Monde et puis la finale de Betclic Elite de basket. Et c'est l'actu sport du jour. Et à la une ce matin, le choc pour le foot français. On a appris hier soir la mort d'Éric Roy, l'entraîneur de Brest. Il souffrait d'un cancer du pancréas depuis plus de 3 ans, maladie gardée secrète. Originaire de Nice où il avait débuté et terminé, il avait également joué à Lyon, Marseille ou Troyes. Il avait ensuite entraîné le Gym avant de devenir manager de Lens et de Brest. Et c'est lui qui avait emmené les Bretons en Ligue des Champions. Les hommages se multiplient. Il est difficile de trouver les mots, écrit le Stade Brestois. Un homme profondément humain salue Didier Deschamps. Et des dizaines de clubs et de joueurs saluent la mémoire d'Éric Roy. Il avait 58 ans. Le foot, c'est également le mondial. Et les deux derniers favoris sont entrés dans la compétition hier soir. Dans le groupe K, le Portugal de Cristiano Ronaldo est tenu en échec par la République démocratique du Congo, un partout. Dans l'autre match du groupe, la Colombie bat l'Ouzbékistan 3-1. Dans le groupe L, ça s'est mieux passé pour l'Angleterre qui s'impose sur la Croatie 4-2. Le Ghana, lui, bat le Panama 1-0. Et puis dans le groupe J, l'Autriche domine la Jordanie 3-1. Le foot encore et l'OM jouera bien l'Europe la saison prochaine malgré un non-respect du fair-play financier. Marseille, qualifié en Ligue Europa, a obtenu un an supplémentaire pour redresser ses finances sous peine d'exclusion des compétitions européennes l'an prochain. L'OM écope tout de même d'une amende de 10 millions d'euros. Un mot de basket, Monaco revient à hauteur, la Roca Team s'impose 102-90 lors du match 2 de la finale de Betclic Elite à Paris. Les deux équipes s'affronteront à nouveau demain soir, cette fois à Monaco. Et puis le cyclisme, Tadej Pogacar impressionne à un peu plus de 3 semaines du Tour de France. Le champion du monde slovène a remporté hier la première étape du Tour de Suisse après plus de 70 km d'échappée en solitaire. Pogacar s'empare donc de la tête du général, très loin devant ses autres concurrents. Voilà pour l'essentiel de l'actu sport, je vous souhaite une excellente journée.
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3: Yasmine Kichou.
4: La vague de chaleur s'intensifie en France. 43 départements, dont les 3 du Limousin et la Dordogne, sont placés en vigilance jaune canicule ce jeudi. Selon Météo France, les températures atteindront 31 à 38 degrés en moyenne jusqu'à samedi, avant des pointes proches de 40 degrés dimanche, premier jour de l'été et jour de la fête de la musique. Attention, des orages localement forts sont aussi attendus par endroits ce jeudi après-midi, notamment à Limoges. La suppression annoncée d'une classe de 4e au collège Jean Rebier d'Ille en Haute-Vienne suscite une vive contestation. Mardi dernier, enseignants, parents et élèves se sont rassemblés devant l'établissement pour dénoncer cette décision, alors que seuls 2 élèves de moins sont attendus à la rentrée. Ils redoutent des classes de plus de 30 élèves et une dégradation des conditions d'enseignement. De son côté, le rectorat a confirmé cette suppression, tout en précisant qu'un réexamen des effectifs est prévu d'ici la fin du mois de juin. Face à la hausse continue des crémations en Limousin, le crématorium de Limoges Métropole va être agrandi. Une enquête publique, ouverte depuis hier jusqu'au 3 juillet, porte sur ce projet d'extension destiné à améliorer l'accueil des familles, l'accessibilité et les conditions de travail du personnel. Les installations techniques ne seront pas modifiées et l'activité du crématorium sera maintenue pendant toute la durée des travaux. Une mobilisation nationale pour défendre l'avenir de la presse a lieu aujourd'hui à Paris. En Limousin,

0: Enfin, le relais sera pris demain à Limoges avec un pique-nique solidaire organisé par le Club de la Presse à partir de midi au parc Victor Thuillard. Ouvert à tous, ce rassemblement vise à alerter sur la précarisation du métier, les suppressions de postes et les difficultés de la presse locale. Les organisateurs craignent un recul de l'information de proximité, notamment après les annonces de réduction d'effectifs au sein du groupe Centre France et dans les radios associatives locales. Le Limoges Urban Trail by Honda revient ce samedi 20 juin pour une deuxième édition. Au départ de l'hôtel de ville, les participants parcourront près de 10 km à travers les rues et les lieux emblématiques de la ville, en course ou en randonnée. Des parcours enfants sont également proposés. Plusieurs milliers de participants sont attendus. Les inscriptions sont ouvertes jusqu'à ce jeudi, uniquement en ligne. Enfin, retenez que du côté de la Corrèze, Uzerch en Bodega revient aussi ce samedi pour sa 13e édition sur le site de la papeterie. Plusieurs nouveautés sont annoncées, dont un paquito géant, un concours de déguisement et des tatouages éphémères. Les organisateurs misent aussi sur la prévention routière avec l'opération SAM et prévoient des mesures pour faire face aux fortes chaleurs. Il reste environ 300 places disponibles uniquement en ligne. Aucune billetterie ne sera proposée sur place. Bon jeudi à toutes et tous.
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3: Bonjour, bonjour à tous. Retour à l'hippodrome de Paris-Longchamp et les 2200 mètres de la piste en gazon à l'occasion du Quintet Plus de ce jeudi 18 juin 2026. Il réunira 14 protagonistes âgés de 3 ans. La location sera de 52 800 € et le départ prévu vers 20h15. En tête de notre sélection, le 3, Too Darn Quick, sur la montante est confié à Pierre Charles Boudot, il visera la victoire. Suivi du 6, Nationi Fall, qui donne toujours le meilleur d'elle-même dans un parcours. Le 11, Stan Legrand, prise en note lors de sa dernière prestation. Le 2, Cosibi, rallongé pour l'occasion. Et enfin, le 7, Mister Black, incontournable dans une telle épreuve. Il complétera notre sélection. Une sélection que vous pouvez retrouver sur ma chaîne YouTube Tom Kazak, les pronostics hippiques avec mes dernières minutes. Donc, notre choix aujourd'hui. Premier, le 3, Too Darn Quick. Second, le 6, Nationi Fall. Troisième, le 11, Stan Legrand. Quatrième, le 2, Cosibir. Cinquième, le 7, Mister Black. Le second choix, le 13, l'As. Et le 8, et à vous la fortune!

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2: Bonjour à tous. Cette chronique est consacrée aux innovations de nos confrères d'Union et Territoires. Le journal d'information agricole vient de créer sa propre application intitulée Terre d'Actu. Il s'agit de la première de ce type en Limousin. Le but, accéder en temps réel à l'actualité rurale et agricole du Périgord et de la Haute-Vienne. Un outil gratuit mais qui propose aussi des contenus dédiés aux abonnés, comme le souligne Lionel Robin, le rédacteur en chef d'Union et Territoires.
3: L'application est gratuite sur les deux stores. Là, il y a actuellement beaucoup d'articles qui sont gratuits. On essaye d'en mettre un maximum, en tout cas tant qu'on sera dans la période d'appel. Après, il y a effectivement des abonnements qui permettent d'avoir l'intégralité de l'un ou l'autre des journaux, que ce soit Union et Territoires, Haute-Vienne ou Réussir le Périgord en Dordogne. Et l'idée est qu'effectivement, à terme, les abonnés aient du contenu spécifique et exclusif. Mais pour l'instant, il y a vraiment la possibilité de s'informer localement, gratuitement.
2: Terre d'Actu regroupe les deux journaux du groupe Lionel Robin.
3: On vient en complément de nos hebdomadaires puisqu'on a une société maintenant qui couvre les deux départements, Dordogne et Haute-Vienne, et qui garde chaque département garde son hebdomadaire papier. Mais on a décidé effectivement de mettre en commun nos forces à travers une application qui s'appelle Terre d'Actu et qui est vraiment consacrée à l'info locale et rurale faite par des journalistes sur le terrain.
2: Mais elle n'a pas vocation à remplacer les éditions papier d'Union et Territoires.
3: Le papier reste essentiel et nous garderons le papier. Il est hors de question de supprimer le papier. En tout cas, tant qu'on pourra garder qu'il sera économiquement possible de garder le papier, nous le garderons. Parce qu'effectivement, nous avons quand même une population agricole qui est relativement âgée. On a un taux de renouvellement d'abonnement qui est très élevé parce que les gens restent fidèles à nos journaux et on veut les conserver. Et puis le papier offre d'autres avantages, donc on le conservera le plus longtemps possible.
2: Il s'agit simplement d'une adaptation aux changements sociétaux.
3: Les deux hebdos sont IPG, donc presse d'information politique et générale, depuis plusieurs années. C'est un choix qui a été fait il y a très longtemps par les actionnaires des deux structures, donc les professionnels agricoles, d'aller vers un public plus rural, plus large que simplement les agriculteurs, pour des raisons évidentes de démographie, puisque le nombre d'agriculteurs diminue et que nous, on voulait continuer d'avoir une même couverture. Et puis, la structure sociologique de l'agriculture a changé et très souvent, dans une exploitation, l'un des membres travaille à l'extérieur, donc c'était bien aussi d'avoir cette information rurale. Donc c'est un chemin qu'on avait déjà emprunté pour le papier et aujourd'hui on veut l'élargir au numérique et en particulier au digital, puisqu'on sait que maintenant la presse, elle se consomme essentiellement sur smartphone.
2: Mais Union et Territoires détient aussi Famosa, consacré aux actrices des territoires périgourdins et limousins, Lionel Robin.
3: Depuis plusieurs années, d'abord en Dordogne et maintenant on l'a étendu à la Haute-Vienne, nous avons un magazine, un bimensuel qui s'appelle Famosa et qui est consacré aux actrices du territoire. En Périgord et en Limousin. Et quand je dis actrice, c'est-à-dire que c'est vraiment aller vers les femmes qui font des choses sur le terrain. Elles peuvent être artisanes, chefs d'entreprise, politiques, médecins, artistes. C'est vraiment juste de l'idée que sur le territoire, il y a énormément de richesses et de ressources et que nous, on essaye d'aller les rencontrer. Du coup, ça fait un magazine qui parle des femmes, que les femmes peuvent lire, mais vraiment, il est conseillé aussi aux hommes.
2: Un magazine qui pourrait peut-être rejoindre cette nouvelle application dans quelques temps.
3: C'est à l'étude. Alors, c'est un peu plus compliqué pour l'instant. Il est uniquement sur abonnement et en kiosque, en papier. Probablement qu'à un moment donné, il y aura une extension vers le digital, vers le numérique, simplement parce que c'est dans l'ordre des choses. Mais voilà, on tient à garder pour l'instant le papier parce qu'on essaye de faire un beau magazine de qualité. Le dernier numéro, par exemple, est consacré pour notre grand format au cinéma en Limousin et donc on est allé voir des jeunes femmes, des femmes moins jeunes, mais qui toutes se consacrent à une certaine forme de cinéma, que ce soit en fiction ou en documentaire, et qui font là aussi vivre le territoire. Et c'est vraiment remarquable de découvrir cette richesse-là.
2: L'application Terre d'Actu est disponible sur les principales plateformes de téléchargement dès aujourd'hui. Ces propos ont été recueillis par Charline Do de RCF Limousin.
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7: À Saint-Junien, la ludothèque La Roulotte recrute un coordinateur, une coordinatrice du projet associatif pour un CDD de 6 mois à temps partiel à partir de septembre. Vos missions, organisation, suivi administratif, financement, appui aux ressources humaines. Le poste n'inclut ni management ni rôle décisionnel. Vous êtes attendu comme appui et force de proposition. Candidature souhaitée avant le 25 juin. Plus d'infos, ludobus-la-roulotte.fr. La communauté de communes Pays Nexon Mont de Chalut recherche un agent technique en renfort afin de réaliser les contrôles des installations d'assainissement non collectif. Le lieu du travail sera à 6 places de l'église à Nexon. Le poste est à pourvoir le 1er juillet, date limite de candidature le 22 juin, emploi temporaire de 6 mois. Vos missions, réaliser les contrôles des installations d'assainissement non collectif existantes, réaliser ponctuellement les contrôles des installations, assurer le suivi administratif des dossiers. Toutes les informations auprès de la communauté de communes Pays de Nexon, Mont de Chalut. 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À bientôt.
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2: Bonjour à tous, 26 départements, vigilance orange, canicule, un large quart nord-est concerné, du bassin parisien jusqu'à la région Auvergne-Rhône-Alpes. Selon Météo France, les 35 degrés sont souvent atteints dans le bassin parisien, la vallée de la Loire et le Grand Est. On pourrait même atteindre les 38 dans le sud-ouest. Le gouvernement active le numéro vert Canicule Info Service. Il permet de se renseigner sur les bonnes pratiques à avoir en cette période. Avec cette chaleur, la SNCF supprime 71 trains intercités d'aujourd'hui à lundi. Sont concernés les trajets de la mi-journée sur les lignes Paris-Orléans-Limoges-Toulouse, Paris-Clermont-Ferrand et la transversale sud de Bordeaux-Marseille. La compagnie ferroviaire craint des pannes de climatisation à cause d'un système vieillissant. Les voyageurs concernés pourront bénéficier de l'échange ou du remboursement sans frais de leurs billets. Un adolescent de 15 ans présenté à un juge d'instruction aujourd'hui dans le Gard, principal suspect du meurtre d'une femme de 86 ans, tuée la semaine dernière au Gros-du-Roi. Inconnu des services de police, il a été interpellé mardi et selon le procureur de Nîmes, il a reconnu les faits en garde à vue. On ne connaît pas encore les circonstances de cette agression mortelle. La colère de la CGT de Renault. Le syndicat s'oppose au projet militaire du groupe automobile, une décision qui choque de nombreux salariés de l'entreprise selon la CGT. Renault a annoncé en début de semaine deux projets avec le groupe de défense Thales, l'un pour produire des véhicules pouvant servir de poste de commandement mobile, l'autre pour fabriquer des drones. Le protocole d'accord entre l'Iran et les États-Unis progresse, les deux pays ont signé à distance le document. L'accord prévoit la fin de la guerre sur tous les fronts de la région, y compris au Liban, même si des doutes subsistent sur la fin des frappes israéliennes. Des pourparlers entre les États-Unis et l'Iran se tiendront demain en Suisse, des négociations sur la mise en œuvre de l'accord. Et puis la Coupe du Monde débute ce soir du 2e tour de la phase de poule. Parmi les rencontres à suivre, Tchéquie-Afrique du Sud, Mexique-Corée du Sud ou encore Suisse-Bosnie-Herzégovine. Voilà pour l'info, passez une excellente après-midi.
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1: Nouveauté musicale du moment Nouvelle-Aquitaine avec Okelou pour le titre Blackbird, remixé par Nick Léon. La poitevine Marie-Lou Méniel, alias Okelou, prolonge la sortie début 2025 d'un premier album, Choke Enough, par celle d'un EP de remix de 4 de ses titres, dont Blade Bird, Oiseau Lame, déjà remarqué en février 2025 pour la justesse de sa mélodie, la finesse de son orchestration et la délicatesse du traitement numérique de l'ensemble, dont la voix de la chanteuse passée avec discrétion à l'autotune, ce qui n'est pas toujours le cas des artistes du courant musical auquel certains rattachent Okelou, celui de l'hyperpop, pour qualifier cette version numérisée, parfois même over-numérisée, de la pop traditionnelle. Nous avons choisi de vous faire partager le remix de Blade Bird, dont la mélodie originale gagne ici un tempo beaucoup plus rapide, parfait pour le dance floor. C'est qu'au remix, il y a le producteur floridien Nick Leon, originaire de Miami, avec Okelou. Celui-ci partage le goût des rencontres inattendues et donne ici une autre vie à ce Blade Bird, cet oiseau lame, dont la finesse respectée trouve ici une nouvelle solidité prête à affronter.

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3: Et Kaolin, un reportage qui nous emmène aujourd'hui du côté de l'association Saveurs et Terroirs. Saveurs et Terroirs, synonyme de redémarrage de la saison des marchés d'été du côté des jardins du Moulinassou tous les jeudis soirs. Une dizaine de marchés au programme, le premier qui va démarrer le 25 juin et un président heureux évidemment de revoir tous ses producteurs et tous les touristes mais aussi les locaux venir profiter des bons produits. Jean-Luc Souris, bonjour.
4: Bonjour à toutes et tous, oui effectivement comme tu le dis, on est tous satisfaits, mon équipe autour de moi devoir redémarrer une les marchés de Saint-Thierry. Je crois que c'est la 16e année consécutive, même pendant le Covid on n'a pas arrêté. Les producteurs sont au rendez-vous, tous au rendez-vous, heureux de redémarrer avec nous le 25 juin. Je pense qu'on n'aura pas froid.
3: Oui, effectivement, on n'aura pas froid, la météo qui annonce de fortes chaleurs. Jean-Luc, est-ce qu'on peut parler des producteurs qui vont être présents pour cette nouvelle saison?
4: Oui, alors comme on le sait toutes et tous, je le rappelle, mais les marchés ont été fondés, l'ADN des marchés, c'est pour mettre en avant les produits emblématiques de notre région, donc du producteur au consommateur, le veau de Saint-Thierry, le veau de Saint-Thierry, la madeleine, le porc noir, la pomme bien sûr, et tous les autres produits qui créent les richesses de notre territoire.
3: Oui, comme on le dit souvent sur Kaolin, consommez bon, consommez local. Le marché du jeudi, c'est évidemment une occasion de mettre en application cet adage. Alors on va aussi parler de la buvette, parce que votre fonctionnement est assez inédit et en fait c'est un peu une association qui permet à d'autres associations de venir glaner un peu de fonds pour faire tourner leur projet, et ça c'est quelque chose qu'on ne trouve pas partout. Est-ce qu'on peut en dire un peu plus sur le fonctionnement de la buvette pour chacun des marchés?
4: Oui, alors c'est vrai, Saveurs et Terroirs dédie la buvette à une association, voire deux associations par soirée, tous les jeudis soirs, et le bénéfice de cette buvette est redonné directement à l'association qui tient la buvette. Alors c'est vrai, c'est un peu inédit. Aujourd'hui, c'est vrai que ce fonctionnement de Saveurs et Terroirs à Saint-Thierry est copié aux alentours de Limoges et d'autres petites villes, mais vraiment d'avoir mis ça en place, on en est fiers. Ça aussi, ça fait partie de l'ADN de Saveurs et Terroirs de faire participer les autres associations.
3: Alors, on va reprendre une expression qui appartient au football et à un club que je ne nommerai pas, qui dit « à jamais les premiers ». Donc vous resterez les instigateurs de ce fonctionnement.
4: C'est ça, tout à fait. Et on en est fiers. Voilà, je crois que l'année dernière, c'est plus de 15-17 associations qui ont bénéficié du bénéfice donc de la buvette.
3: Alors, ce ne sont pas seulement des moments de table qu'on va retrouver, parce qu'effectivement, on peut venir consommer sur place, mais Saveurs et Terroirs, c'est aussi un savoir-faire en matière d'organisation, d'animation. Et j'imagine que durant tout cet été, pendant ces marchés festifs, il y a de nombreuses animations qui vont être proposées aux visiteurs.
4: Alors, effectivement, il faut qu'il y en ait pour tout le monde. Il faut un petit peu d'accordéon, il faut un petit peu pour les jeunes. Donc, notre ami Jacques Agenot, qui est le responsable de la communication de l'animation, nous a fait un mélange un petit peu de tout, et je crois que tout public y trouvera son compte.
3: Les 10 dates évidemment vous seront communiquées, c'est bien ça, je me trompe pas, il y a 10 marchés sur toute la saison. Ça commence le 25 juin, le jeudi 25. Les températures effectivement risquent d'être élevées, mais c'est aussi le moyen de venir se rafraîchir et de découvrir les produits locaux. Qu'est-ce qu'on peut souhaiter à cette nouvelle saison de Saveurs et Terroirs?
4: Déjà il y en a un qui nous commande tous, ce sont les dieux du ciel. Vraiment on a la chance, on croise les doigts d'avoir, c'est vrai, les jeudis soirs on est un petit peu préservé du mauvais temps, l'été, les orages, donc avant tout du beau temps, et puis une belle participation, comme tu l'as dit, des habitants, des Arédiens et des Arédiennes, et puis de ceux qui viennent rendre visite à notre territoire.
3: Je vous invite évidemment à suivre l'agenda Kaolin où toutes les dates des marchés de Saveurs et Terroirs les jeudis soirs du côté des jardins du Moulinassou vous seront communiquées. Jean-Luc Souris, on va vous souhaiter une bonne saison et puis on se dit à très bientôt.
4: Allez, merci, puis rendez-vous avec votre famille, vos familles et vos amis jeudi soir le 25 juin.
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4: La presse est en danger et ce n'est pas nouveau. Les syndicats de journalistes appellent à la mobilisation aujourd'hui en milieu de journée à Paris. Ce rassemblement touche également l'information locale. Le club de la presse du Limousin organise demain un pique-nique en soutien aux médias du territoire. Cécile Décu, présidente du club de la presse du Limousin.
5: Que le club de la presse organise dans la foulée du 18 à Paris un pique-nique solidaire avec la presse et tous les médias et les journalistes et tous ceux qui fabriquent les journaux en général localement. C'est un petit peu ce qui se passe au Populaire du Centre et à la Montagne et dans le groupe Centre France en général qui nous a un peu décidé, mais pas seulement, parce qu'on voit que partout dans tous les médias, il y a des soucis sur l'info locale.
4: C'est un cri d'alerte général qui est lancé. Le secteur de la presse subit de nombreux licenciements, mais pas que. La radio et la télé sont aussi concernés. Une journaliste piégiste s'exprime à ce sujet. Elle a souhaité garder l'anonymat.
6: Moi, j'en suis à mon 5e licenciement économique. Ça s'est accéléré depuis 2024. En 2024, 2 licenciements économiques. Et donc là, actuellement, 2 PSE en cours, 73 licenciements prévus, dont 56 à la rédaction. Environ 25 pigistes en France vont être licenciés purement et simplement. D'ici un mois, on attend les conditions et la lettre de licenciement. Et il a fallu négocier et même faire 2 jours de grève. Moi, dans ma carrière, c'est la première fois en tant que pigiste que j'ai fait grève. Puisqu'un pigiste qui ne travaille pas n'est pas payé, donc on n'a pas intérêt à faire grève. Donc toute la rédaction a fait grève, 92% ont fait grève, pour demander de meilleures

0: conditions, puisqu'en fait, il ne voulait licencier que les pigistes permanents, alors que le mot permanent n'existe pas, n'est pas légal. Il a fallu se battre pour que tous les pigistes soient reconnus déjà comme salariés et puissent avoir droit à être licenciés, ce qui est quand même terrible de se battre pour être licencié.
1: Plus de 150 emplois sont menacés pour le groupe Centre France. La situation est également fragile en Haute-Vienne. Cécile Décube mentionne l'IA qui impacte directement la profession.
2: L'intelligence artificielle est un gros souci pour la presse actuellement. Au niveau national, il y a plusieurs groupes de presse qui, à la faveur de l'intelligence artificielle, en ont profité pour licencier des journalistes. C'est par exemple le cas du groupe qui a comme titre Le Moniteur, l'Usine Nouvelle, etc. Il licencie 19 secrétaires de rédaction. Or, secrétaire de rédaction, c'est un emploi de journaliste. Mais c'est pas le seul. Il y en a eu d'autres avant. Il y en a certainement d'autres à venir. Et malheureusement, là, pour l'instant, c'est un vrai problème auquel nous nous confrontons et où nous n'avons pas tout à fait les armes pour lutter.
1: Comment vivre sans information de proximité ? C'est la question que l'on se pose aujourd'hui.
2: Si la presse disparaît, les gens auront toujours besoin de s'informer, mais ils iront, par exemple, sur les réseaux sociaux. Or, qu'est-ce que c'est qu'une information ? L'information, c'est recoupé, c'est vérifié et c'est fait par des journalistes. Une information, c'est obligatoirement vérifié, comparé, sous-pesé. Et donc, il faut lire l'information là où elle se trouve, c'est-à-dire dans les médias où il y a des journalistes.
1: Les citoyens ont un rôle clé dans cette grande lutte. Cécile Décube fait également appel au gouvernement pour agir rapidement.
2: Achetez les journaux, lisez et abonnez-vous, même sur Internet. L'information n'est jamais gratuite. Avant, autrefois, il y a longtemps, quand il y avait les journaux papier pour vous informer, vous étiez obligé de les payer. Donc maintenant, ça n'a pas changé. Si vous voulez de l'information, malheureusement, il faut payer les gens qui travaillent dedans. Il n'y a pas de mystère, il n'y a pas de recette miracle. C'est aussi aux parlementaires, au gouvernement, c'est aussi au ministère de la Culture, c'est aussi à tous nos décideurs nationaux. Et il faut faire des lois qui protègent la presse et qui lui permettent d'avoir un modèle économique qui soit viable et qui permette aussi de continuer pour les citoyens à pouvoir lire des choses qui sont fiables.
1: Et pour rappel, le pique-nique du Club de la presse du Limousin, c'est demain à partir de midi au parc Victor Tuilla à Limoges. Rendez-vous au pied de l'arbre de la liberté. Tiffany Guimard pour Kaolin.
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1: Dans le nouveau roman de Joseph Danvers, Sous le soleil d'un été, le passé refait surface. Quand Paul Sinner se réveille amnésique dans un hôtel sur l'île paradisiaque de Perasma, quelque part en Grèce, il ne se souvient de rien. Un grave accident de voiture a effacé sa mémoire, bouleversant sa vie. Alors que sa convalescence se prolonge dans cet été qui semble ne jamais finir, il tente de reconstituer les fragments de son passé à travers des événements mystérieux et des rencontres énigmatiques. Il succombe au charme de la jeune et séduisante Lamia, tandis que les bribes de souvenirs et la quête d'un jeune homme, Nathan, viennent troubler son séjour. Aveuglé par la poursuite d'un amour impossible, Paul Sinner se retrouvera bientôt face à ses ultimes vérités. Avec une finesse psychologique remarquable, Joseph Danvers signe dans ce roman à suspense le portrait d'un anti-héros en quête d'identité. Les errances de Paul Sinner traduisent les tourments d'un homme confronté à la fatalité. Ce n'est qu'au terme d'une intrigue subtilement construite que le récit révèle toute sa portée par un retournement final inattendu. Un été sans fin de Joseph Danvers est paru chez Rivage.
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1: Bonjour à tous, il fait chaud, très chaud sur la France. 26 départements sont toujours en vigilance orange canicule, du bassin parisien jusqu'à la Haute-Savoie. Selon Météo France, la nuit prochaine s'annonce chaude avec des températures minimales proches ou supérieures à 20 degrés sur le sud-ouest, la côte méditerranéenne, la vallée du Rhône et le centre-ouest de l'Hexagone. Alors que la France suffoque, l'alerte de la Fondation pour le logement. Les deux tiers des Français ont des difficultés à supporter la chaleur chez eux. Plus de 40% des logements ne sont pas pleinement équipés de volets et qui sont pourtant indispensables pour empêcher la surchauffe. Selon l'association, les politiques publiques ambitieuses en la matière se font dangereusement attendre. La Fondation pour le logement rappelle que l'an passé, plus de 5700 personnes sont mortes à cause de la chaleur. La France insoumise n'organisera pas son concert à Paris pour la fête de la musique dimanche. Le préfet de police de Paris interdit le rassemblement qui devait se tenir place de la République. Ces raisons, la venue de personnalités comme le comité Adama qui appelle à s'en prendre aux forces de l'ordre. Les insoumis ont annoncé un recours devant le tribunal administratif. C'est une première depuis le début du conflit au Moyen-Orient. Un navire français de gaz naturel liquéfié a franchi le détroit d'Ormuz. Alors que l'accord entre les États-Unis et l'Iran ouvre la voie à une réouverture totale du détroit. Au lendemain de la signature du document, Donald Trump accuse ses détracteurs d'être soit jaloux, soit stupides. Des pourparlers de mise en œuvre concrète de l'accord auront lieu demain entre les États-Unis et l'Iran en Suisse. Emmanuel Macron au Mont-Valérien, le chef de l'État a commémoré ce matin les 86 ans de l'appel du 18 juin du général de Gaulle. C'est la dernière fois qu'il prend part à cette commémoration en tant que président de la République. Et puis un coup dur pour la sélection ivoirienne en pleine Coupe du Monde. Elie Wahi est interdit d'entrer au Canada et ne participera pas au match de son équipe contre l'Allemagne samedi. L'attaquant passé par Lens, Marseille et Nice n'a pas obtenu les autorisations administratives nécessaires. Il restera donc aux États-Unis en attendant le retour de ses coéquipiers. Voilà pour l'essentiel de l'info. Excellente journée.
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2: Et Kaolin, la radio, coup de pouce. Aujourd'hui, nous allons vous parler d'une association qui vient nous voir assez régulièrement sur notre antenne, association de Saint-Thierry qui s'appelle Famille Rurale. Et nous allons parler aujourd'hui, eh bien, de leur baptême du feu dans l'organisation des vides-greniers. Le premier aura lieu le dimanche 5 juillet. Pour nous en parler, j'ai le plaisir de recevoir Marie-France Coudouin, qui est secrétaire de l'association. Bonjour Marie-France.
3: Bonjour.
2: Et bienvenue dans notre studio.
3: Merci de nous accueillir.
2: Avec grand plaisir. Et donc, on va parler dans quelques instants, non seulement d'un premier événement pour vous en la matière, puisqu'il s'agit de votre premier vide-grenier, et d'un lieu insolite, puisque vous allez l'organiser à l'ancienne piscine de Saint-Thierry, un site qui finalement s'y prête très bien. Mais avant cela, est-ce que vous pourriez rappeler à nos auditeurs, le fonctionnement et l'utilité de Famille Rurale sur notre secteur ?
3: Bah écoutez, Famille Rurale est une association bien implantée sur Saint-Thierry et le pays de Saint-Thierry. Notre vocation est une vocation avant tout solidaire, sociale, éducative, à l'attention de tous les habitants.
2: Et vous avez aussi une boutique.
3: Et nous avons une boutique qui s'appelle Seconde Chance, qui fonctionne à partir de dons de particuliers, vêtements, décorations, un petit peu tout, bibelots. Et cette boutique est très importante, je pense, pour la population. Il y a beaucoup de clients. Et elle offre beaucoup de produits à des prix imbattables.
2: Absolument. On aura l'occasion d'en reparler parce que vous allez passer notamment avec la boutique en heure d'été dans pas longtemps.
3: Tout à fait.
2: Tout ça va coïncider un peu avec le démarrage de Rue des Arts sur Saint-Thierry. Donc on se reverra dans pas longtemps pour parler spécifiquement de la boutique. Là, on va s'attarder un petit peu sur votre baptême du feu. Des vides-greniers, il y en a très souvent dans le secteur, mais c'est votre premier en tant qu'organisateur et vous avez choisi un lieu pour le moins insolite, mais très sympa sur Saint-Thierry.
3: Oui, alors effectivement, comme toute association, on recherche des fonds pour financer toutes nos activités qui sont nombreuses. Et nous avons eu l'idée cette année de faire notre premier vide-grenier qui se tiendra effectivement, comme vous l'avez dit, sur les lieux de l'ancienne piscine, qui est un endroit un peu mythique et je crois que tous les Arédiens pensent avec nostalgie à cet endroit. Et donc, c'est cet endroit que nous avons choisi pour faire notre premier vide-grenier.
2: Je suis obligé d'être d'accord avec vous et je vais saluer Gérard Blaiseau, notamment, qui était maître nageur à l'époque. Et c'était à l'époque où je faisais mes premiers sauts sur les plongeoires. Bref, ne rentrons pas dans la nostalgie et restons sur ce bel événement. Le dimanche 5 juillet, donc le vide-grenier organisé par Famille Rurale, sur ce site de l'ancienne piscine, il y a de la place pour se garer. Il y aura, je l'ai vu, de quoi se restaurer sur place aussi, hein, il y aura buvette et food truck pour l'occasion. Ça va se passer de 8h30 à 18h.
3: C'est ça.
2: Et vous ouvrez les portes à 6h30
3: pour les exposants. Tout
2: évidemment. Est-ce qu'on a tout dit ?
3: Oui, alors pour les exposants, dépêchez-vous pour vous inscrire.
2: Les places sont chères. Pas au niveau du prix, mais au niveau du nombre de places restantes.
3: Au niveau du nombre, parce que bon, au niveau du prix, c'est 2 euros le mètre.
2: C'est classique.
3: Donc c'est tout à fait un prix classique. Donc vous avez jusqu'au 23 juin pour vous inscrire.
2: Voilà, donc n'hésitez pas.
3: Ne tardez pas.
2: N'hésitez pas. Et si vous avez besoin de renseignements pour contacter l'association Famille Rurale, surtout vous appelez Kaolin et nous vous transmettrons bien évidemment toutes les informations nécessaires. On peut déjà d'ores et déjà vous donner un mail afr2.stirier@wanadoo.fr. Famille Rurale organise son vide-grenier le dimanche 5 juillet à l'ancienne piscine de Saint-Thierry. Marie-France, moi je vous dis tout simplement merci et à très bientôt cette fois-ci pour parler de la boutique.
3: Merci Julien et bonne journée à tous.
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4: Les avions anciens seront une nouvelle fois à l'honneur à Saint-Junien. Les 12 et 13 septembre prochains, l'aérodrome Maryse-Bastier accueillera une nouvelle édition de Légendaire en Limousin. Cette fête aérienne gratuite qui attire chaque année plusieurs milliers de visiteurs proposera démonstrations en vol, avions de collection, véhicules anciens et animations pour toute la famille. Cette année, le thème retenu est la bande dessinée avec une nouveauté, des vols en montgolfière proposés pour la première fois au public. Jean-Marc Vincent, vous êtes donc en charge de la communication de Légendaire, Légendaire qui est devenu un rendez-vous incontournable de Haute-Vienne. Et quelle est l'ambition de cette édition 2026?
5: Alors, pour nous, le grand challenge, c'est de rattraper l'édition 2025 qui était une catastrophe au niveau de la météo. Et donc, nous espérons vraiment avoir une belle météo cette année pour pouvoir retrouver notre public.
4: Là, je me tourne vers Patrick Dugan. Vous êtes le cofondateur de Légendaire, notamment. On reproche souvent à l'événement une dépense de kérosène. Vous parliez tout à l'heure en conférence de presse de conscience écologique. Qu'est-ce que vous pouvez nous dire sur ce sujet?
6: Saint-Junien, petit aérodrome, au demeurant sympathique, petite piste, donc petits avions, peu énergivores, peu de pollution, énormément d'efforts de l'association à faire du circuit court. 100% des achats sont faits sur Saint-Junien. Toute la logistique est faite sur Saint-Junien. Donc il faut savoir que la moyenne nationale, les chiffres officiels, c'est 11 kilos de CO2 jour pour en français. Eh bien, nous, sur la manifestation, on est à 8 kilos. Ce qui prouve qu'on peut faire des choses qui, effectivement, génèrent du CO2, mais en le faisant de façon raisonnable et surtout très raisonnée.
4: Jean-Pierre Némon, vous êtes, entre autres, le photographe officiel de la manifestation. Pourquoi avoir choisi la bande dessinée comme fil conducteur cette année?
7: La majorité des avions qu'on présente, pour le moment, on est autour de 25 avions, ont été, un jour ou l'autre, utilisés dans des bandes dessinées. On s'est dit, pourquoi pas associer les deux lors de cette manifestation, précisément.
4: Comment ce thème de la bande dessinée va se traduire sur le site et dans les animations proposées au public? Et là, je me tourne vers vous, Jean-Marc Vincent.
5: Alors, ça va se traduire déjà par le fait que nous aurons des avions qui seront adaptés au thème. Comme le disait Jean-Pierre, nous avons la chance, en choisissant la bande dessinée, de savoir que quasiment n'importe quel avion sera représentatif. Quasiment tous les avions ont été dessinés au moins une fois. Et après, on va organiser, au niveau du hangar des aviations, des animations aidées par un de nos partenaires qui va permettre de mettre en œuvre des concours d'avions en papier pour les gosses, un concours de dessin et la possibilité de rencontrer des dessinateurs de bandes dessinées.
4: Patrick Pelletier, vous êtes donc responsable du hangar des aviateurs, souvent un lieu de découverte pour les visiteurs. Quelles expositions ou quelles surprises préparez-vous cette année autour du patrimoine aéronautique?
8: Oui, alors le hangar, effectivement, c'est le côté culturel un petit peu du meeting. Cette année, nous aurons le rassemblement de plusieurs dessinateurs et tous ces artistes

0: viendront dédicacer leurs ouvrages, leurs albums, et le public pourra les rencontrer. Et cette année, nous aurons comme d'habitude tous les exposants habituels et également une exposition sur Saint-Exupéry qui a été faite par l'un des dessinateurs, Cédric Fernandez. David Voileau, qui est le créateur de notre belle affiche, lui proposera cette année son nouvel album, Les Petits Aviateurs, qui vient d'être mis à la vente.
1: Alors, c'est 12 et 13 septembre prochain, Légendaire sera donc gratuit pour les visiteurs, comme à chaque édition. Un événement de cette ampleur repose, on l'imagine facilement, sur de nombreux soutiens qui jouent un rôle dans la réussite de Légendaire. Patrick Dugan, vous êtes en charge des partenariats, et je pense notamment à votre relation avec l'aérodrome Maryse Bastide de Saint-Junien.
2: On a beaucoup de chance d'être à Saint-Junien, d'une part par rapport à la municipalité qui nous soutient depuis 22 ans. La nouvelle municipalité a tenu tous les engagements, et partenariat bien évidemment avec l'aéroclub de Saint-Junien, à qui on apporte beaucoup et qui lui aussi nous apporte beaucoup. C'est bien plus qu'un partenariat, c'est une vraie collaboration que l'on a. Il faut savoir que l'aéroclub a un stand aussi pendant la manifestation, propose des baptêmes de l'air et propose aussi tous les cursus de formation de cet aéroclub et entre autres le BIA, brevet d'initiation aéronautique pour la jeunesse.
1: Et on précise que la taille des avions est adaptée à la piste d'atterrissage de Saint-Junien parce que c'est une petite piste d'atterrissage.
2: Oui, oui, même s'il y a des avions un petit peu plus conséquents, il va y avoir bimoteur, le Bronco, mais oui, ça reste des avions qui souvent de fois dans des meetings beaucoup plus importants sont en deuxième ou troisième ligne, eh ben nous, on les met en vedette à Saint-Junien.
1: Parmi les nouveautés de cette édition, il y aura des vols en montgolfière. Comment est née cette idée et qu'apportera l'expérience aux visiteurs? Jean-Marc Vincent.
3: Alors, cette année, un des membres du conseil d'organisation a proposé d'impliquer une montgolfière pour pouvoir attirer un petit peu de monde et donner un spectacle un petit peu nouveau. Donc, nous aurons une montgolfière qui sera gonflée une première fois le samedi matin, qui lancera les activités. Et le samedi soir, la montgolfière sera regonflée en nocturne et proposera des vols captifs, donc tenus par une corde, à des gens qui auront envie de découvrir un petit peu cette activité. Ça va être non seulement quelque chose d'intéressant, mais ça va être visuellement très beau parce que ce sera de nuit et une montgolfière, il y a des flammes qui chauffent l'air.
1: Légendaire édition 2026 se déroulera donc les samedis 12 et dimanche 13 septembre sur l'aérodrome Maryse Bastide de Saint-Junien. L'entrée restera gratuite pour l'ensemble du public. Pour Kaolin, Yasmine Kichou.

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1: Aujourd'hui dans Backstage, Taylor Swift n'a pas abandonné la country, loin de là. La fin de longue semaine de suspense, Taylor Swift collabore bien avec Pixar pour le cinquième volet de la saga Toy Story. Pour ce film très attendu qui sort cette semaine dans toutes les salles obscures, la superstar américaine a dévoilé le single « I knew it, I knew you, je le savais, je te connaissais » en français. La chanteuse la plus écoutée au monde a donc décidé de renouer avec la country dans ce morceau, ce qui rappelle bien évidemment le début de sa carrière. Cette chanson a d'ailleurs été écrite en hommage au personnage de Jessie, l'héroïne de ce dernier film, qui a toujours sur la tête son chapeau rouge et ses bottes aux pieds. Un vrai moment de bonheur pour Taylor Swift, qui a eu l'impression à la fois d'un renouveau musical et d'un retour aux sources. Elle qui a été bercée par Toy Story, l'histoire était déjà écrite.

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2: Des insectes transformés en robots, c'est l'expérience menée par des scientifiques de Singapour. On vous en dit plus dans cette chronique. On vous en parle régulièrement ici, de la façon dont la nature inspire les scientifiques pour élaborer des produits innovants. Récemment, par exemple, un nouveau robot capable de marcher sur l'eau a été développé grâce à l'observation des punaises d'eau. Dernière innovation en date, de minuscules robots pilotables à distance. Et cette fois, il s'agit de vrais insectes. Des chercheurs de Singapour se sont intéressés à la blatte de Madagascar. Alors, pas très ragoûtante, certes, mais très utile car c'est un insecte puissant et résistant, mesurant jusqu'à 7 cm. De long, elle peut se déplacer sur d'assez longues distances. Les scientifiques l'ont alors transformée en mini-robot d'exploration capable d'opérer dans des zones inaccessibles aux humains, comme dans les décombres d'un immeuble après un séisme ou une explosion. Dans une minuscule carriole de 4 cm de long, équipée de deux roues et accrochée au dos du cafard, il y a un système de pilotage, une caméra, une lampe et un traceur GPS pour suivre la progression de l'insecte lorsqu'il part en mission. Les chercheurs ont ainsi résolu le problème des micro-robots qui ont besoin de beaucoup d'électricité pour fonctionner et donc d'une batterie, ce qui leur donne peu d'autonomie. Ces blattes transformées en machines d'exploration ont été utilisées dans des missions de sauvetage, notamment l'an dernier dans des immeubles effondrés en Birmanie après un violent séisme. Et ce printemps, les scientifiques ont commencé à tester les insectes dans des missions d'inspection des réseaux d'eau pour repérer des fuites ou des traces de corrosion.
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1: Bonjour à tous. Le gouvernement active le numéro vert Canicule Info Service. Alors que la France entre dans une période de forte chaleur, ce numéro vert, ouvert de 9h à 19h, permet de se renseigner sur les bonnes pratiques à avoir en cette période, notamment envers les plus fragiles. Un épisode de canicule qui touche également plusieurs de nos voisins européens. En Espagne et au Portugal, le mercure frôle les 40 degrés. Avec cette chaleur, la SNCF supprime 71 trains intercités d'aujourd'hui à lundi. Sont concernés les trajets de la mi-journée sur les lignes Paris-Orléans-Limoges-Toulouse, Paris-Clermont-Ferrand et la transversale sud Bordeaux-Marseille. La compagnie ferroviaire craint des pannes de climatisation à cause d'un système vieillissant. Les voyageurs concernés pourront bénéficier de l'échange ou du remboursement sans frais de leurs billets. Un adolescent de 15 ans présenté à un juge d'instruction aujourd'hui dans le Gard, principal suspect du meurtre d'une femme de 86 ans tuée la semaine dernière au Gros du Roi. Inconnu des services de police, il a été interpellé mardi et selon le procureur de Nîmes, il a reconnu les faits en garde à vue. On ne connaît pas encore les circonstances de cette agression mortelle. La colère de la CGT de Renault, le syndicat s'oppose au projet militaire du groupe automobile. Une décision qui choque de nombreux salariés de l'entreprise, selon la CGT. Renault a annoncé en début de semaine deux projets avec le groupe de défense Thales. L'un pour produire des véhicules pouvant servir de poste de commandement mobile, l'autre pour fabriquer des drones. Le monde du football en deuil après la mort de l'entraîneur de Brest, Éric Roy. Les supporters déposent des fleurs devant les portes du stade Francis Leblé. Un rassemblement est aussi prévu en fin d'après-midi. Les fans auront la possibilité de partager leur message de soutien dans les livres d'or avant d'être remis à la famille d'Éric Roy. Et puis le début du Hellfest aujourd'hui à Clisson en Loire-Atlantique, le festival majeur des musiques métal et hard rock. L'an passé, le Hellfest avait attiré plus de 280 000 festivaliers. Parmi les artistes qui seront sur scène jusqu'à dimanche, Iron Maiden, Deep Purple ou encore Offspring. Voilà pour l'essentiel de l'info. Excellent après-midi. 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
3: Sur votre plateau télé ce soir, le retour d'un tueur, des cancres et des musiciens. Zodiac sur TF1, série avec Francis Huster. Les enfants paieront pour les crimes de leurs parents. À Aix-en-Provence, la riche famille Escoffier est frappée par une série de meurtres mystérieux qui portent la marque du Zodiac. Un tueur en série qui a sévi dans la région 20 ans plus tôt, mais que tous croyaient mort.
4: Tu te souviens de Mathias Rousseau, celui qu'on a surnommé le Zodiac?
5: Il est mort.
4: On n'a jamais retrouvé son corps.
6: Vous pensez vraiment que ce tueur serait de retour? Ça fait plus de 20 ans qu'il a disparu.
7: C'est pas la première fois que le malheur frappe notre famille. C'est le symbole qu'il utilisait pour ses meurtres.
3: Les Soudoués sur TMC, film réalisé par Claude Zidi. Dans le cadre austère d'un établissement privé de Versailles, une directrice autoritaire et exaspérée fait face à un défi de taille. Ses élèves, une bande de cancres notoires, semblent déterminés à saborder leurs chances de réussite au bac.
8: J'ai pour mission de vous transformer en bachelier. D'aucuns diront mission impossible. Je relève le défi et je gagnerai.
9: Ça fait 4 ans que chaque année vous ratez votre bac pour m'empêcher de manger tranquillement.
3: Première note sur France 5, documentaire. Cette enquête scientifique et archéologique propose un surprenant voyage dans le passé à la recherche des premiers musiciens de l'histoire. Bien avant d'être un art et un divertissement, la musique fut une arme, l'allié de la guerre et du pouvoir, mais aussi un langage sacré pour parler aux dieux. Zodiac sur TF1, Les Soudoués sur TMC et Première note sur France 5. Très belle soirée télé à tous.
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3: Kaolin, un reportage qui nous emmène donc aujourd'hui du côté de l'association Saveurs et Terroirs. Saveurs et Terroirs, synonyme de redémarrage de la saison des marchés d'été du côté des jardins du Moulinassou tous les jeudis soirs. Une dizaine de marchés au programme, le premier qui va démarrer le 25 juin et un président heureux évidemment de revoir tous ses producteurs et tous les touristes mais aussi les locaux venir profiter des bons produits. Jean-Luc Souris, bonjour.
4: Bonjour à toutes et tous, oui effectivement comme tu le dis, on est tous satisfaits, mon équipe autour de moi devoir redémarrer une les marchés de Saint-Thierry. Je crois que c'est la 16e année consécutive, même pendant le Covid on n'a pas arrêté. Les producteurs sont au rendez-vous, tous au rendez-vous, heureux de redémarrer avec nous le 25 juin. Je pense qu'on n'aura pas froid.
3: Oui, effectivement, on n'aura pas froid, la météo qui annonce de fortes chaleurs. Jean-Luc, est-ce qu'on peut parler des producteurs qui vont être présents pour cette nouvelle saison?
4: Oui, alors comme on le sait toutes et tous, je le rappelle, mais les marchés ont été fondés, l'ADN des marchés, c'est pour mettre en avant les produits emblématiques de notre région, donc du producteur au consommateur, le veau de Saint-Thierry, le veau de Saint-Thierry, la madeleine, le porc cul noir, la pomme bien sûr, et tous les autres produits dont les richesses qui créent et les richesses de notre territoire.
3: Oui, comme on le dit souvent sur Kaolin, consommer bon, consommer local. Le marché du jeudi, c'est évidemment une occasion de mettre en application cet adage. Alors on va aussi parler de la buvette, parce que votre fonctionnement est assez inédit et en fait c'est un peu une association qui permet à d'autres associations de venir glaner un peu de fonds pour faire tourner leur projet, et ça c'est quelque chose qu'on ne trouve pas partout. Est-ce qu'on peut en dire un peu plus sur le fonctionnement de la buvette pour chacun des marchés?
4: Oui, alors c'est vrai, Saveurs et Terroirs dédie la buvette à une association, voire deux associations par soirée, tous les jeudis soirs, et le bénéfice de cette buvette est redonné directement à l'association qui tient la buvette. Alors c'est vrai, c'est un peu inédit. Aujourd'hui, c'est vrai que ce fonctionnement de Saveurs et Terroirs à Saint-Thierry est copié aux alentours de Limoges et d'autres petites villes, mais vraiment d'avoir mis ça en place, on en est fiers. Ça aussi, ça fait partie de l'ADN de Saveurs et Terroirs de faire participer les autres associations.
3: Alors, on va reprendre une expression qui appartient au football et à un club que je ne nommerai pas, qui dit « à jamais les premiers ». Donc, vous resterez les instigateurs de ce fonctionnement.
4: C'est ça, tout à fait. Et voilà, on en est fiers. Voilà, je crois que l'année dernière, c'est plus de 15-17 associations qui ont bénéficié du bénéfice donc de la buvette.
3: Alors, ce ne sont pas seulement des moments de table qu'on va retrouver, parce qu'effectivement, on peut venir consommer sur place, mais Saveurs et Terroirs, c'est aussi un savoir-faire en matière d'organisation, d'animation. Et j'imagine que durant tout cet été, pendant ces marchés festifs, il y a de nombreuses animations qui vont être proposées aux visiteurs.
4: Alors effectivement, il faut qu'il y en ait pour tout le monde. Il faut un petit peu d'accordéon, il faut un petit peu pour les jeunes. Donc notre ami Jacques Agenot, qui est le responsable de la communication de l'animation, nous a fait un mélange un petit peu de tout, et je crois que tout public y trouvera son compte.
3: Les 10 dates, évidemment, vous seront communiquées. C'est bien ça, je me trompe pas. Il y a 10 marchés sur toute la saison. Ça commence le 25 juin, le jeudi 25. Les températures, effectivement, risquent d'être élevées. Mais c'est aussi le moyen de venir se rafraîchir et de découvrir les produits locaux. Qu'est-ce qu'on peut souhaiter à cette nouvelle saison de Saveurs et Terroirs?
4: Déjà, il y en a un qui nous commande tous. Ce sont les dieux du ciel. Vraiment, on a la chance, on croise les doigts, d'avoir, c'est vrai, les jeudis soirs, on est un petit peu préservé du mauvais temps, l'été, les orages. Donc, avant tout du beau temps. Et puis une belle participation, comme tu l'as dit, des habitants, des Arédiens et des Arédiennes, et puis de ceux qui viennent rendre visite à notre territoire.
3: Je vous invite évidemment à suivre l'agenda Kaolin où toutes les dates des marchés de Saveurs et Terroirs les jeudis soirs du côté des jardins du Moulinassou vous seront communiquées. Jean-Luc Souris, on va vous souhaiter une bonne saison et puis on se dit à très bientôt.
4: Allez, merci, puis rendez-vous avec votre famille, vos familles et vos amis jeudi soir le 25 juin.
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2: Yasmine Kichou.
3: La vague de chaleur s'intensifie en France. 43 départements, dont les 3 du Limousin et la Dordogne, sont placés en vigilance jaune canicule ce jeudi. Selon Météo France, les températures atteindront 31 à 38 degrés en moyenne jusqu'à samedi, avant des pointes proches de 40 degrés dimanche, premier jour de l'été et jour de la fête de la musique. Attention, des orages localement forts sont aussi attendus par endroits ce jeudi après-midi, notamment à Limoges. La suppression annoncée d'une classe de 4e au collège Jean Rebier d'Isle en Haute-Vienne suscite une vive contestation. Mardi dernier, enseignants, parents et élèves se sont rassemblés devant l'établissement pour dénoncer cette décision, alors que seuls 2 élèves de moins sont attendus à la rentrée. Ils redoutent des classes de plus de 30 élèves et une dégradation des conditions d'enseignement. De son côté, le rectorat a confirmé cette suppression, tout en précisant qu'un réexamen des effectifs est prévu d'ici la fin du mois de juin. Face à la hausse continue des crémations en Limousin, le crématorium de Limoges Métropole va être agrandi. Une enquête publique, ouverte depuis hier jusqu'au 3 juillet, porte sur ce projet d'extension destiné à améliorer l'accueil des familles, l'accessibilité et les conditions de travail du personnel. Les installations techniques ne seront pas modifiées et l'activité du crématorium sera maintenue pendant toute la durée des travaux. Une mobilisation nationale pour défendre l'avenir de la presse a lieu aujourd'hui à Paris. En Limousin, le relais sera pris demain à Limoges avec un pique-nique solidaire organisé par le Club de la Presse à partir de midi au parc Victor Thuillat. Ouvert à tous, ce rassemblement vise à alerter sur la précarisation du métier, les suppressions de postes et les difficultés de la presse locale. Les organisateurs craignent un recul de l'information de proximité, notamment après les annonces de réduction d'effectifs au sein du groupe Centre France et dans les radios associatives locales. Le Limoges Urban Trail by Honda revient ce samedi 20 juin pour une deuxième édition. Au départ de l'hôtel de ville, les participants parcourront près de 10 km à travers les rues et les lieux emblématiques de la ville, en course ou en randonnée. Des parcours enfants sont également proposés. Plusieurs milliers de participants sont attendus. Les inscriptions sont ouvertes jusqu'à ce jeudi, uniquement en ligne. Enfin, retenez que du côté de la Corrèze, Uzerche en Baudéga revient aussi ce samedi pour sa 13e édition sur le site de la papeterie. Plusieurs nouveautés sont annoncées, dont un paquito géant, un concours de déguisement et des tatouages éphémères. Les organisateurs misent aussi sur la prévention routière avec l'opération SAM et prévoient des mesures pour faire face aux fortes chaleurs. Il reste environ 300 places disponibles uniquement en ligne. Aucune billetterie ne sera proposée sur place. Bon jeudi à toutes et tous.
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2: Bonjour à tous. Cette chronique est consacrée aux innovations de nos confrères d'Union et Territoires. Le journal d'information agricole vient de créer sa propre application intitulée Terre d'Actu. Il s'agit de la première de ce type en Limousin. Le but, accéder en temps réel à l'actualité rurale et agricole du Périgord et de la Haute-Vienne. Un outil gratuit mais qui propose aussi des contenus dédiés aux abonnés, comme le souligne Lionel Robin, le rédacteur en chef d'Union et Territoires.
3: L'application est gratuite sur les deux stores. Il y a actuellement beaucoup d'articles qui sont gratuits. On essaye d'en mettre un maximum, en tout cas tant qu'on sera dans la période d'appel. Après, il y a effectivement des abonnements qui permettent d'avoir l'intégralité de l'un ou l'autre des journaux, que ce soit Union Territoire, Haute-Vienne ou Réussir le Périgord en Dordogne. Et l'idée est qu'effectivement, à terme, les abonnés aient du contenu spécifique et exclusif. Mais pour l'instant, il y a vraiment la possibilité de s'informer localement, gratuitement.
2: Terre d'Actu regroupe les deux journaux du groupe Lionel Robin.
3: On vient en complément de nos hebdomadaires, puisqu'on a une société maintenant qui couvre les deux départements, Dordogne et Haute-Vienne, et qui garde chaque département garde son hebdomadaire papier. Mais on a décidé effectivement de mettre en commun nos forces à travers une application qui s'appelle Terre d'Actu, et qui est vraiment consacrée à l'info locale et rurale, faite par des journalistes sur le terrain.
2: Mais elle n'a pas vocation à remplacer les éditions papier d'Union et Territoires.
3: Le papier reste essentiel et nous garderons le papier. Il est hors de question de supprimer le papier. En tout cas, tant qu'on pourra garder qu'il sera économiquement possible de garder le papier, nous le garderons. Parce qu'effectivement, nous avons quand même une population agricole qui est relativement âgée. On a un taux de renouvellement d'abonnement qui est très élevé parce que les gens restent fidèles à nos journaux et on veut les conserver. Et puis le papier offre d'autres avantages, donc on le conservera le plus longtemps possible.
2: Il s'agit simplement d'une adaptation aux changements sociétaux.
3: Les deux hebdos sont IPG, donc presse d'information politique et générale, depuis plusieurs années. C'est un choix qui a été fait il y a très longtemps par les actionnaires des deux structures, donc les professionnels agricoles, d'aller vers un public plus rural, plus large que simplement les agriculteurs, pour des raisons évidentes de démographie, puisque le nombre d'agriculteurs diminue et que nous, on voulait continuer d'avoir une même couverture. Et puis, la structure sociologique de l'agriculture a changé, et très souvent, dans une exploitation, l'un des membres travaille à l'extérieur, donc c'était bien aussi d'avoir cette information rurale. Donc c'est un chemin qu'on avait déjà emprunté pour le papier, et aujourd'hui on veut l'élargir au numérique, et en particulier au digital, puisqu'on sait que maintenant la presse, elle se consomme essentiellement sur smartphone.
2: Mais Union et Territoires détient aussi Famosa, consacré aux actrices des territoires périgourdins et limousins, Lionel Robin.
3: Depuis plusieurs années, d'abord en Dordogne et maintenant on l'a étendu à la Haute-Vienne, nous avons un magazine, un bimensuel qui s'appelle Famosa et qui est consacré aux actrices du territoire. En Périgord et en Limousin. Et quand je dis actrice, c'est-à-dire que c'est vraiment aller vers les femmes qui font des choses sur le terrain. Elles peuvent être artisanes, chefs d'entreprise, politiques, médecins, artistes. C'est vraiment juste de l'idée que sur le territoire, il y a énormément de richesses et de ressources et que nous, on essaye d'aller les rencontrer. Du coup, ça fait un magazine qui parle des femmes, que les femmes peuvent lire, mais vraiment, il est conseillé aussi aux hommes.
2: Un magazine qui pourrait peut-être rejoindre cette nouvelle application dans quelques temps.
3: C'est à l'étude. Alors, c'est un peu plus compliqué pour l'instant. Il est uniquement sur abonnement et en kiosque, en papier. Probablement qu'à un moment donné, il y aura une extension vers le digital, vers le numérique, simplement parce que c'est dans l'ordre des choses. Mais voilà, on tient à garder pour l'instant le papier parce qu'on essaye de faire un beau magazine de qualité. Le dernier numéro, par exemple, est consacré pour notre grand format au cinéma en Limousin. Et donc, on est allé voir des jeunes femmes, des femmes moins jeunes, mais qui toutes se consacrent à une certaine forme de cinéma, que ce soit en fiction ou en documentaire, et qui font là aussi vivre le territoire. Et c'est vraiment remarquable de découvrir cette richesse-là.
2: L'application Terre d'Actu est disponible sur les principales plateformes de téléchargement dès aujourd'hui. Ces propos ont été recueillis par Charline Daud de RCF Limousin.
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2: Dans le nouveau roman de Joseph d'Anvers, Sous le soleil d'un été, le passé refait surface. Quand Paul Sinner se réveille amnésique dans un hôtel sur l'île paradisiaque de Perasma, quelque part en Grèce, il ne se souvient de rien. Un grave accident de voiture a effacé sa mémoire, bouleversant sa vie. Alors que sa convalescence se prolonge dans cet été qui semble ne jamais finir, il tente de reconstituer les fragments de son passé à travers des événements mystérieux et des rencontres énigmatiques. Il succombe au charme de la jeune et séduisante Lamia, tandis que les bribes de souvenirs et la quête d'un jeune homme, Nathan, viennent troubler son séjour. Aveuglé par la poursuite d'un amour impossible, Paul Sinner se retrouvera bientôt face à ses ultimes vérités. Avec une finesse psychologique remarquable, Joseph d'Anvers signe dans ce roman à suspense le portrait d'un anti-héros en quête d'identité. Les errances de Paul Sinner traduisent les tourments d'un homme confronté à la fatalité. Ce n'est qu'au terme d'une intrigue subtilement construite que le récit révèle toute sa portée par un retournement final inattendu. Un été sans fin de Joseph d'Anvers est paru chez Rival.
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4: Yasmine Kichou.
5: La vague de chaleur s'intensifie en France. 43 départements, dont les 3 du Limousin et la Dordogne, sont placés en vigilance jaune canicule ce jeudi. Selon Météo France, les températures atteindront 31 à 38 degrés en moyenne jusqu'à samedi, avant des pointes proches de 40 degrés dimanche, premier jour de l'été et jour de la fête de la musique. Attention, des orages localement forts sont aussi attendus par endroits ce jeudi après-midi, notamment à Limoges. La suppression annoncée d'une classe de 4e au collège Jean Rebier d'Ille en Haute-Vienne suscite une vive contestation. Mardi dernier, enseignants, parents et élèves se sont rassemblés devant l'établissement pour dénoncer cette décision, alors que seuls 2 élèves de moins sont attendus à la rentrée. Ils redoutent des classes de plus de 30 élèves et une dégradation des conditions d'enseignement. De son côté, le rectorat a confirmé cette suppression, tout en précisant qu'un réexamen des effectifs est prévu d'ici la fin du mois de juin. Face à la hausse continue des crémations en Limousin, le crématorium de Limoges Métropole va être agrandi. Une enquête publique, ouverte depuis hier jusqu'au 3 juillet, porte sur ce projet d'extension destiné à améliorer l'accueil des familles, l'accessibilité et les conditions de travail du personnel. Les installations techniques ne seront pas modifiées et l'activité du crématorium sera maintenue pendant toute la durée des travaux. Une mobilisation nationale pour défendre l'avenir de la presse a lieu aujourd'hui à Paris. En Limousin, le relais sera pris demain à Limoges avec un pique-nique solidaire organisé par le Club de la Presse à partir de midi au parc Victor Thuillard. Ouvert à tous, ce rassemblement vise à alerter sur la précarisation du métier, les suppressions de postes et les difficultés de la presse locale. Les organisateurs craignent un recul de l'information de proximité, notamment après les annonces de réduction d'effectifs au sein du groupe Centre France et dans les radios associatives locales. Le Limoges Urban Trail by Honda revient ce samedi 20 juin pour une deuxième édition. Au départ de l'hôtel de ville, les participants parcourront près de 10 km à travers les rues et les lieux emblématiques de la ville, en course ou en randonnée. Des parcours enfants sont également proposés. Plusieurs milliers de participants sont attendus. Les inscriptions sont ouvertes jusqu'à ce jeudi, uniquement en ligne. Enfin, retenez que du côté de la Corrèze, Uzerche en Bodega revient aussi ce samedi pour sa 13e édition sur le site de la papeterie. Plusieurs nouveautés sont annoncées, dont un paquito géant, un concours de déguisement et des tatouages éphémères. Les organisateurs misent aussi sur la prévention routière avec l'opération SAM et prévoient des mesures pour faire face aux fortes chaleurs. Il reste environ 300 places disponibles uniquement en ligne. Aucune billetterie ne sera proposée sur place. Bon jeudi à toutes et tous.
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6: Bonsoir, bienvenue sur Kaolin et votre soirée, votre nuit sera lourde avec des températures chaudes en soirée et la nuit également. Donc pensez à ouvrir vos fenêtres, aérer vos pièces avant d'aller vous coucher, avant de fermer vos volets. Les températures vont évoluer demain matin entre 16 à 20 degrés en matinée. L'après-midi, il fera de 33 à 37 degrés sous l'influence du soleil. Un voile nuageux qui va laisser place à un ciel de plus en plus lumineux. C'est ce qui vous attend demain après-midi avec peu de rafales. Les valeurs seront donc entre 35 à 40 degrés en ressenti. Attention, à partir de samedi, on attaque un enchaînement de chaleur et de canicule. Nous serons en alerte orange sur le territoire car dimanche, on pourrait atteindre jusqu'à 45 degrés en ressenti côté température. Belle nuit à l'écoute de Kaolin.
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1: Vos rendez-vous près de chez vous et on commence avec le parcours du cœur qui se déroulera le samedi 20 juin, place Auguste Roche à Saint-Junien. Rendez-vous également pour un vide-grenier ce dimanche 21 juin à la Bretagne. Et puis la fête de la musique aura lieu le dimanche 21 juin dans le centre-ville de Saint-Junien. Envie d'en savoir plus, saint-junien.fr/agenda. Ce samedi, rendez-vous pour le feu d'artifice de Saya sur Vienne avec une animation limousine band. Vous avez rendez-vous à 18h au plan d'eau de Chaumet. Rendez-vous pour une marche gourmande des trails non chronométrés ce samedi 20 juin. C'est à Glandon à la salle des fêtes. Une marche gourmande de 8 km au prix de 14€. Départ de la marche à 19h. Et puis un trail avec repas 8 km ou 2 fois 8 km 14€. Départ du trail 20h. Et puis une course enfant gratuite de 500 mètres et 1 km. Départ à 17h30. Gratuite vous sera proposée. L'association communautaire autour de nous vous invite à marcher ce jeudi à Couzec sur le circuit Collines et Hameaux. Deux circuits d'ailleurs vous seront proposés, un allure soutenue, un allure modérée. Toutes les infos sur autour de nous 87.fr. C'est le festival Astéroïde qui se tient jusqu'au 30 juin à Chassenon, Précignac, Rochechouart, et tout cela est gratuit. Toutes les informations sur www.cirir-edu.org. Don du sang à Saint-Junien, à la salle Amédée Burbeau, boulevard Marseille-Cachin. Rendez-vous ce jeudi 15h à 19h. Et puis ce samedi 20 et dimanche 21 juin, c'est un marché céramique terre à terre qui vous est proposé sur le site de Marcognac à Saint-Thierrier de 10h à 18h. L'entrée est gratuite. Et puis Oradour-sur-Glane vous propose son marché festif et feu de Saint-Jean ce samedi 20 juin avec un concert avec The Passenger à 22h45, la retraite au flambeau, et à 23h, le feu de Saint-Jean. Rendez-vous à la fête de la musique ce samedi 20 juin, place de l'église à Saint-Victurnien avec le groupe Scream of the Seine. Restauration sur place, grillade, paella de 20h jusqu'à 23h. N'oubliez pas, vous retrouvez votre agenda local tous les jours sur vos antennes respectives.
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3: Le cinéma sur Kaolin. Et si on se faisait une toile en ce jeudi 18 juin, voici les films qui vous seront proposés. Commençons avec le Cinébourse de Saint-Junien. Deux séances au programme. À 20h, le film La Bataille de Gaulle, L'Âge de Fer. Et à 20h30, le film À Bras le Corps. Aujourd'hui, je vous propose de revenir sur ce film. La Bataille de Gaulle, L'Âge de Fer, un film d'histoire, un biopic. Juin 1940, la France s'effondre et signe l'armistice. Au milieu du chaos, un homme refuse de céder. Ce général inconnu s'est échappe vers Londres pour sauver ce qu'il reste d'un rêve, la liberté, sans armée, sans appui et sans espoir. Mais avec une folle conviction, la France, sa France, n'a pas déposé les armes. Il tente un ultime pari, convaincre le monde que la bataille de France n'est ni terminée ni perdue. La réalité est têtue, mais peu à peu se lève autour de lui en Angleterre, en France et en Afrique, des résistants de l'ombre, des lycéens révoltés, des soldats déterminés. Leur foi, leur audace, leur rage de liberté défient l'histoire qui semblait pourtant écrite d'avance.
4: As the situation gets darker and darker, surrender now seems inevitable. Only a madman would continue this fight.
5: Le gouvernement français vous a déchu de votre nationalité. Et la cour martiale vous a condamné à mort.
6: Autre chose?
7: Partout, des réseaux sont en train de se former. Ils ont la rage au cœur. Ils veulent se battre.
6: La France n'a pas capitulé.
8: Vous n'êtes pas la France!
9: Nous sommes la France.
7: Vous?
9: Nous.
10: You chose our side. The side of freedom. You see a child attacked by savages. You step in.
11: La France n'est pas un enfant, monsieur le président. Elle a toujours continué à se battre.
12: Occuper la France, l'amputer d'un tiers.
13: Perhaps we need to talk to Roosevelt.
14: No. Anthony, we need to win this war.
15: Une seule bataille décidera de tout, et je vous la confie.
16: À partir de mon ordre de feu, celui qui n'attaquera pas l'ennemi à chaque fois qu'il le peut fera relever ton commandement.
15: Je n'ai pas d'autre option.
17: Le monde sache que nous sommes invaincus.
18: Mais les Français libres.
19: J'y arriverai.
18: Ne reculons pas.
20: Nous ne nous soumettons pas.
15: Je suis seul face à l'Amérique et seul l'Amérique compte.

0: Il se peut que je sois un obstacle à l'avenir de la France.
1: Direction maintenant le cinéma Arrivée de Saint-Thierry pour vous parler des séances qui vous seront proposées aujourd'hui, jeudi 18. Vous retrouverez trois films au programme à partir de 17h30 et à 20h30 également par deux fois La Bataille de Gaulle, L'Âge de Fer. À 18h30 le film Élise sous emprise et vous retrouverez ce soir à 21h en version originale sous-titrée Le Mystérieux Regard du Flamant Rose. Aujourd'hui moi je vous propose de vous parler du film Élise sous emprise, un film de Marie Raymond avec Marie Raymond, José Garcia et Gustave Kervern. Rien ne va plus dans la vie d'Élise. Engluée dans une relation toxique avec Léopold, elle se retrouve propulsée à la tête d'une troupe de théâtre suite à la mort soudaine du metteur en scène dont elle était l'assistante. Submergée par des crises de panique, Élise vacille. Mais peut-être est-ce dans cette confusion qu'elle parviendra à se libérer de ses emprises et à reprendre le contrôle de sa propre vie.
2: J'aimerais bien qu'on s'en aille comme ça, trois jours, tous les deux.
3: Merci.
4: Jamais une complicité pareille avec personne.
5: Putain, mais heureusement qu'on vit pas ensemble. Heureusement, j'aurai toujours des femmes autour de moi. Je suis comme ça.
6: Ouais, ça se voit, la toile, tu me dis. Hein.
3: Oui, oui.
6: Pareil,
3: bah oui.
6: Sois sûr.
3: Non, mais oui, quoi?
7: Tout se passe bien? Les répétitions?
3: Non, là, j'ai l'impression qu'on est bientôt prêt. Alors oui, c'est donc le...
8: Ça va mieux, toi?
3: J'arrive pas à respirer.
5: Si tu peux pas le vivre, c'est pas grave.
7: Élise?
5: On arrête.
7: Élise? Élise?
3: Ce qui déclenche la première crise de panique, c'est quoi?
9: Certaines peurs peuvent tout à fait se développer à partir de situations relationnelles répétitivement anxiogènes.
8: Tout d'un coup, ça démarre, et là, je sens le truc monter.
3: C'est fort ce que vous m'avez donné, non? J'ai l'impression qu'il y a les dossiers qui avancent.
10: Cette tétanie peut être provoquée par une peur soudaine, un stress.
3: C'est à vous, les chefs. J'essaie de la rassurer.
11: Vu l'état du monde, je vois pas bien ce qui pourrait la rassurer. Hein.
12: Pourquoi t'es pas avec les grands?
11: C'est pas si simple hein, de comprendre ce pourquoi on est réellement fait.
9: Il faut replonger dans l'arène, fatiguer la peur.
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23: Bonjour à tous. Vos idées sorties de ce jeudi 18 juin.

0: Jazz. Le rendez-vous est donné à partir de 16h30 à l'esplanade du château. Puis le musée de la Résistance vous propose une conférence, l'image des prisonniers de guerre de 1740 à nos jours, portée par Evelyne Guène, historienne spécialisée dans l'étude des prisonniers de guerre français. La conférence se tiendra à l'espace Simone Veil de Limoges à 18h30. Nous terminons avec une visite, venez découvrir les coulisses de l'atelier Allant de 87C dans la commune du Dorat. Avec un savoir-faire français, la corseterie Lefèbvre conçoit depuis 1994 des collections qui allient confort et qualité dans le but de contribuer au bien-être féminin. Les créations sont fabriquées en Haute-Vienne et mettent en valeur les traditions artisanales. La visite commence à 10h30 et une seconde visite est possible à la même heure le 2 juillet prochain.
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6: Yasmine Kichou.
7: La vague de chaleur s'intensifie en France. 43 départements, dont les trois du Limousin et la Dordogne, sont placés en vigilance jaune canicule ce jeudi. Selon Météo France, les températures atteindront 31 à 38 degrés en moyenne jusqu'à samedi, avant des pointes proches de 40 degrés dimanche, premier jour de l'été et jour de la fête de la musique. Attention, des orages localement forts sont aussi attendus par endroits ce jeudi après-midi, notamment à Limoges. La suppression annoncée d'une classe de 4e au collège Jean Rebier d'Ille en Haute-Vienne suscite une vive contestation. Mardi dernier, enseignants, parents et élèves se sont rassemblés devant l'établissement pour dénoncer cette décision, alors que seuls 2 élèves de moins sont attendus à la rentrée. Ils redoutent des classes de plus de 30 élèves et une dégradation des conditions d'enseignement. De son côté, le rectorat a confirmé cette suppression, tout en précisant qu'un réexamen des effectifs est prévu d'ici la fin du mois de juin. Face à la hausse continue des crémations en Limousin, le crématorium de Limoges Métropole va être agrandi. Une enquête publique, ouverte depuis hier jusqu'au 3 juillet, porte sur ce projet d'extension destiné à améliorer l'accueil des familles, l'accessibilité et les conditions de travail du personnel. Les installations techniques ne seront pas modifiées et l'activité du crématorium sera maintenue pendant toute la durée des travaux. Une mobilisation nationale pour défendre l'avenir de la presse a lieu aujourd'hui à Paris. En Limousin, le relais sera pris demain à Limoges avec un pique-nique solidaire organisé par le Club de la Presse à partir de midi au parc Victor Thuillard. Ouvert à tous, ce rassemblement vise à alerter sur la précarisation du métier, les suppressions de postes et les difficultés de la presse locale. Les organisateurs craignent un recul de l'information de proximité, notamment après les annonces de réduction d'effectifs au sein du groupe Centre France et dans les radios associatives locales. Le Limoges Urban Trail by Honda revient ce samedi 20 juin pour une deuxième édition. Au départ de l'hôtel de ville, les participants parcourront près de 10 km à travers les rues et les lieux emblématiques de la ville, en course ou en randonnée. Des parcours enfants sont également proposés. Plusieurs milliers de participants sont attendus. Les inscriptions sont ouvertes jusqu'à ce jeudi, uniquement en ligne. Enfin, retenez que du côté de la Corrèze, Usherche en Baudéga revient aussi ce samedi pour sa 13e édition sur le site de la papeterie. Plusieurs nouveautés sont annoncées, dont un paquito géant, un concours de déguisement et des tatouages éphémères. Les organisateurs misent aussi sur la prévention routière avec l'opération SAM et prévoient des mesures pour faire face aux fortes chaleurs. Il reste environ 300 places disponibles uniquement en ligne. Aucune billetterie ne sera proposée sur place. Bon jeudi à toutes et tous.
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2: Kaolin, reportage en immersion aujourd'hui. Et nous allons vous parler d'une tradition, quasi ancestrale, la tradition des bouilleurs de cru. Nous sommes juste à côté de la rivière Lalou, à Saint-Thierry-la-Perche, où le bouilleur de cru Olivier Marginier s'est installé il y a quelques semaines pour une nouvelle saison qui s'annonce prometteuse, j'ai envie de dire. Bonjour Olivier.
3: Bonjour.
2: Alors ma première question, elle va être simple. Comment est-ce qu'on devient bouilleur de cru?
3: Alors pour devenir distillateur ambulant, parce qu'on ne dit pas bouilleur de cru, on dit distillateur ambulant, il faut avoir une formation. Et moi, il y a 10 ans, j'ai eu une formation de distillateur ambulant et tout. Il fallait ouvrir des droits et tout, je suis passé. Donc j'ai atteint ma formation de distillateur ambulant.
2: Alors ma question va être simple. On sait qu'à un moment donné, les politiciens avaient envie de stopper la possibilité d'avoir de nouveaux distillateurs ambulants. Les choses ont l'air d'avoir un peu évolué. Quelle est la situation aujourd'hui?
3: La situation aujourd'hui, c'est que maintenant, on passe une formation, une semaine de formation en immersion avec un distillateur ambulant.
2: Oui.
3: Et après, on a un numéro d'agrément et on peut devenir distillateur ambulant. Mais après, il faut être agréé pour pouvoir faire la formation. Moi, je ne fais pas la formation, je ne suis pas agréé.
2: Donc là, vous êtes installé maintenant, vous avez pu obtenir votre formation qui vous permet d'être distillateur depuis 10 ans. Et vous êtes installé sur le secteur depuis combien de temps?
3: Sur le secteur, ça va faire 2 ans, parce que M. Roux est décédé il y a 3 ans maintenant. Et je remplace M. Roux qui était sur le secteur, qui venait à Saint-Thierry-la-Perche.
2: On va faire simple, je suis à côté de plein de machines, on voit des cuves, on voit des alambics, comme on dit. Est-ce que vous pourriez nous expliquer le principe de la distillation? Parce que c'est facile de dire un distillateur, mais ça marche comment?
3: La distillation, de toute façon, il y a soit des machines à fenu, on met la matière dedans et on chauffe par en dessous, sinon après on extrait par vapeur, gouttelette d'eau.
2: Alors en fait, vous avez deux gros alambics que je vois devant moi dans des grandes cuves qui peuvent contenir plusieurs centaines de litres, dans lesquelles vous mettez les fruits qui vous sont apportés par vos clients. La première étape, c'est de les chauffer, on l'a bien compris.
3: La première étape, on éjecte de la vapeur à 200 grammes ou 300 grammes de vapeur.
2: Et donc, ensuite, ça veut dire que tout l'alcool va être, par un système de tuyauterie assez imposant, emmené dans la deuxième cuve. Et quelle est la deuxième étape?
3: La deuxième étape, ça va en colonne de rectification. Après, on enlève toutes les impuretés dans la colonne et après, on part se condenser dans le réfrigérant.
2: Parce qu'en fait, c'est ça la finalité, c'est la condensation qui va sortir à la fin dans une cuve. Alors attention à ne surtout pas goûter une fois que ça sort de la cuve pure, parce que le degré doit être assez élevé.
3: On part à 80 et après on descend à 50 degrés.
2: Voilà, c'est pareil, il y a un principe pour arriver au taux légal pour pouvoir être vendu. Vous avez une grande cuve, il y a une espèce de petit flotteur. Là, je le dis vraiment vulgairement, mais est-ce que vous pourriez nous expliquer comment ça marche?
3: On a l'alcoomètre et ça nous dit les degrés d'alcool.
2: Donc en fait, le flotteur dont je parle s'appelle un alcoomètre.
3: Un alcoomètre, voilà, c'est ça. Et nous sortons à 50 degrés. On la base à 50, on arrête après nous.
2: Donc ça veut dire, vous la mettez dans votre grande bassine, une fois qu'elle est sortie, goutte par goutte, vraiment après l'évaporation, presque, et vous vous retrouvez avec un liquide, très fort, vous mettez le petit flotteur, ce que j'appelle moi le petit flotteur.
3: Les deux alcools. On mélange ce qui va venir, on regarde, on mélange les deux, quand on a une moyenne de 50 degrés.
2: Voilà, parce qu'au-dessus de 50 degrés, évidemment, c'est interdit à la vente.
3: C'est interdit à la vente.
2: J'imagine que.
3: Nous, on fait que la prestation. Voilà. Moi, je fais que la prestation, je ne fais pas de vente d'alcool.
2: Est-ce qu'il y a des conseils que vous pourriez donner aux personnes qui vont vous apporter des fruits? On sait que les gens récoltent leurs fruits, les mettent souvent dans des récipients, dans des cuves. Mais qu'est-ce qu'il faut faire pour bien le faire avant de venir vous voir?
3: Qu'ils soient bien broyés, bien malaxés. Comme les poires, on enlève les queues et on les malaxe bien dans le bidon et tout, et puis allez.
2: Oui, il y a des choses à savoir. Pas mettre les queues, par exemple. Non. On parle de certains fruits où vaut mieux, de toute façon, d'une manière générale, bien les broyer. Vous aviez par exemple tout à l'heure des gens qui étaient avec vous.
3: Ils avaient pas trop malaxé les prunes.
2: Et voilà, donc vous avez presque peur d'avoir un peu gâché ce si joli fruit.
3: Voilà, c'est ça. C'est dommage, c'est d'avoir gâché ça. Mais on va extraire un peu plus, voir ce que ça va donner. On va voir quand on va chauffer, on y a un peu plus de pression, voir ce que ça va sortir.
2: D'un point de vue plus culturel, parce que je crois qu'on peut vraiment parler d'une tradition culturelle en France de l'eau de vie. J'aimerais votre point de vue là-dessus.
3: C'est ancré, je veux dire. Il y a des générations, nous sommes déjà la troisième génération qui consomme des eaux de vie. Et ça, faut le faire durer, parce que sinon, après, demain matin, on va tout perdre.
2: Est-ce que vous pensez qu'à un moment donné, lorsqu'il était question justement d'essayer d'interrompre un peu cette tradition par des systèmes de ne plus avoir la possibilité de faire des reprises, est-ce que vous pensez que c'était parce qu'il y a eu des abus à une époque, ou alors c'était plus commercial?
3: C'est plus commercial et des abus à l'époque. Ils voulaient avoir que des grosses distilleries, les petits distillateurs ambulants comme nous, ils n'en voulaient plus. Et tout le monde voulait aller en coopérative. C'est surtout ça.
2: Oui, sauf que là, en fait, on s'est rendu compte, je pense, au niveau national, pas qu'au niveau de Saint-Thierry, que les gens râlaient de la possible disparition de leurs distillateurs ambulants et qu'il était pour eux essentiel de l'avoir à proximité.
3: C'est ça, tout à fait. C'est ça, parce que sinon on partait en coopérative et après on se retrouvait avec des fruits mélangés de tout le monde.
2: Je pense qu'on peut le dire, même si on parle d'alcool et qu'on va rappeler qu'il faut faire très attention et que l'abus d'alcool est dangereux pour la santé, mais on est aussi sur un vecteur de lien social dans la ruralité.
3: C'est convivial. Ils se rencontrent, ils viennent, ils échangent et tout ça. Et c'est ça qu'il faut garder.
2: Surtout que vous, si je comprends bien, c'est une activité secondaire, c'est pas votre activité principale.
3: Non, moi à côté de ça, je suis paysagiste.
2: Et vous êtes parti sur cette valeur traditionnelle.
3: Voilà. Moi, je suis parti sur des valeurs traditionnelles qu'il faut ancrer, qu'il faut faire durer.
2: J'imagine que lorsque les gens ont vu la petite roulotte se réinstaller au bord de la Loue à Saint-Thierry, il y a eu un effet de bouche à oreille qui a dû être quasi immédiat.
3: Oui, c'est quasi immédiat et c'est revenu, ça revient.
2: Qu'est-ce qu'on peut dire? Longue vie à la distillerie ambulante?
3: Longue vie à la distillerie ambulante et que les gens ramassent surtout des fruits qui viennent nous voir prendre conseil auprès de la distillerie. De février jusqu'à mars, l'année prochaine, avril même, on sera là. Voilà, ici sur Saint-Thierry-la-Perche.
2: En attendant, je vous invite à venir ce qu'on appelle au pont de la Loue à Saint-Thierry si cela vous intéresse. On rappelle évidemment que l'abus d'alcool est dangereux pour la santé, à consommer avec modération, consommer peu, mais consommer bon. Merci beaucoup, monsieur. Monsieur Marginier.
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premier simple du premier EP paru au début de l'automne 2025, Yo Home, fait découvrir l'univers musical envoûtant de la folkeuse néo-corésienne Chloé Dunn. La chanteuse et violoniste y enrichit le son pur de son violon acoustique et sa voix captivante par l'utilisation de boucles sonores au tempo quasi organique. Chloé Dunn délivre ainsi sur Yo Home une synth-pop élégante où se perçoivent les influences autant classiques d'un Jean-Sébastien Bach que la touche française de l'électro des Daft Punk. Entre classique intemporel et modernité, Chloé Dunn nous transporte ainsi en une parfaite harmonie que quelques heureux privilégiés ont découvert et découvriront à l'automne 2025 lors des concerts intimistes que l'artiste aura donné entre Corrèze, Quercy et Périgord, en attendant une reconnaissance plus large. Dans l'immédiat, c'est sur votre radio locale associative préférée que cela se passe, et c'est notre sélection Nouvelle-Aquitaine du moment.

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3: À Saint-Junien, la ludothèque La Roulotte recrute un coordinateur, une coordinatrice du projet associatif pour un CDD de 6 mois à temps partiel à partir de septembre. Vos missions, organisation, suivi administratif, financement, appui aux ressources humaines, le poste n'inclut ni management ni rôle décisionnel. Vous êtes attendu comme appui et force de proposition. Candidature souhaitée avant le 25 juin. Plus d'infos, ludobus-la-roulotte.fr. La communauté de communes Pays Nexon Mont de Chalut recherche un agent technique en renfort afin de réaliser les contrôles des installations d'assainissement non collectif. Le lieu du travail sera 6 places de l'église à Nexon. Le poste est à pourvoir le 1er juillet, date limite de candidature le 22 juin. Emploi temporaire de 6 mois. Vos missions, réaliser les contrôles des installations d'assainissement non collectif existantes, réaliser ponctuellement les contrôles des installations, assurer le suivi administratif des dossiers. Toutes les informations auprès de la communauté de communes Pays Nexon, Mont de Chalut. 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À bientôt.
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4: Yasmine Kichou.
5: La vague de chaleur s'intensifie en France. 43 départements, dont les 3 du Limousin et la Dordogne, sont placés en vigilance jaune canicule ce jeudi. Selon Météo France, les températures atteindront 31 à 38 degrés en moyenne jusqu'à samedi, avant des pointes proches de 40 degrés dimanche, premier jour de l'été et jour de la fête de la musique. Attention, des orages localement forts sont aussi attendus par endroits ce jeudi après-midi, notamment à Limoges. La suppression annoncée d'une classe de 4e au collège Jean Rebier d'Ille en Haute-Vienne suscite une vive contestation. Mardi dernier, enseignants, parents et élèves se sont rassemblés devant l'établissement pour dénoncer cette décision, alors que seuls 2 élèves de moins sont attendus à la rentrée. Ils redoutent des classes de plus de 30 élèves et une dégradation des conditions d'enseignement. De son côté, le rectorat a confirmé cette suppression, tout en précisant qu'un réexamen des effectifs est prévu d'ici la fin du mois de juin. Face à la hausse continue des crémations en Limousin, le crématorium de Limoges Métropole va être agrandi. Une enquête publique, ouverte depuis hier jusqu'au 3 juillet, porte sur ce projet d'extension destiné à améliorer l'accueil des familles, l'accessibilité et les conditions de travail du personnel. Les installations techniques ne seront pas modifiées et l'activité du crématorium sera maintenue pendant toute la durée des travaux. Une mobilisation nationale pour défendre l'avenir de la presse a lieu aujourd'hui à Paris. En Limousin, le relais sera pris demain à Limoges avec un pique-nique solidaire organisé par le Club de la Presse à partir de midi au parc Victor Thuillard. Ouvert à tous, ce rassemblement vise à alerter sur la précarisation du métier, les suppressions de postes et les difficultés de la presse locale. Les organisateurs craignent un recul de l'information de proximité, notamment après les annonces de réduction d'effectifs au sein du groupe Centre France et dans les radios associatives locales. Le Limoges Urban Trail by Honda revient ce samedi 20 juin pour une 2e édition. Au départ de l'hôtel de ville, les participants parcourront près de 10 km à travers les rues et les lieux emblématiques de la ville, en course ou en randonnée. Des parcours enfants sont également proposés. Plusieurs milliers de participants sont attendus. Les inscriptions sont ouvertes jusqu'à ce jeudi, uniquement en ligne. Enfin, retenez que du côté de la Corrèze, Uzerche en Bodega revient aussi ce samedi pour sa 13e édition sur le site de la papeterie. Plusieurs nouveautés sont annoncées, dont un paquito géant, un concours de déguisement et des tatouages éphémères. Les organisateurs misent aussi sur la prévention routière avec l'opération SAM et prévoient des mesures pour faire face aux fortes chaleurs. Il reste environ 300 places disponibles uniquement en ligne. Aucune billetterie ne sera proposée sur place. Bon jeudi à toutes et tous.
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7: Bonsoir, bienvenue sur Kaolin et votre soirée et votre nuit sera lourde avec des températures chaudes en soirée et la nuit également. Donc pensez à ouvrir vos fenêtres, aérer vos pièces avant d'aller vous coucher, avant de fermer vos volets. Les températures vont évoluer demain matin entre 16 à 20 degrés en matinée. L'après-midi, il fera de 33 à 37 degrés sous l'influence du soleil. Un voile nuageux qui va laisser place à un ciel de plus en plus lumineux. C'est ce qui vous attend demain après-midi avec peu de rafales. Les valeurs seront donc entre 35 à 40 degrés en ressenti. Attention, à partir de samedi, on attaque un enchaînement de chaleur et de canicule. Nous serons en alerte orange sur le territoire car dimanche, on pourrait atteindre jusqu'à 45 degrés en ressenti côté température. Belle nuit à l'écoute de Kaolin.
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3: Le cinéma sur Kaolin. Et si on se faisait une toile en ce jeudi 18 juin, voici les films qui vous seront proposés. Commençons avec le Cinébourse de Saint-Junien. Deux séances au programme. À 20h, le film La Bataille de Gaulle, L'Âge de Fer. Et à 20h30, le film À bras le corps. Aujourd'hui, je vous propose de revenir sur ce film. La Bataille de Gaulle, L'Âge de Fer, un film d'histoire, un biopic. Juin 1940, la France s'effondre et signe l'armistice. Au milieu du chaos, un homme refuse de céder. Ce général inconnu s'échappe vers Londres pour sauver ce qu'il reste d'un rêve, la liberté, sans armée, sans appui et sans espoir. Mais avec une folle conviction, la France, sa France, n'a pas déposé les armes. Il tente un ultime pari, convaincre le monde que la bataille de France n'est ni terminée ni perdue. La réalité est têtue, mais peu à peu se lèvent autour de lui en Angleterre, en France et en Afrique, des résistants de l'ombre, des lycéens révoltés, des soldats déterminés. Leur foi, leur audace, leur rage de liberté défient l'histoire qui semblait pourtant écrite d'avance.
4: As the situation gets darker and darker, surrender now seems inevitable. Only a madman would continue this fight.
5: Le gouvernement français vous a déchu de votre nationalité. Et la cour martiale vous a condamné à mort.
6: Autre chose?
7: Partout, des réseaux sont en train de se former. Ils ont la rage au cœur. Ils veulent se battre.
8: La France n'a pas capitulé.
9: Vous n'êtes pas la France!
10: Nous sommes la France.
7: Vous?
10: Nous.
11: You chose our side. The side of freedom. You see a child attacked by savages. You'd step in.
12: La France n'est pas un enfant, monsieur le président. Elle a toujours continué à se battre.
13: Occuper la France, l'amputer d'un tiers.
14: Perhaps we need to talk to Roosevelt.
13: Oh no.
15: Anthony. Oh, we need to win this war.
16: Une seule bataille décidera de tout. Et je vous la confie.
17: À partir de mon ordre de feu, celui qui n'attaquera pas l'ennemi à chaque fois qu'il le peut fera relever ton commandement.
16: Je n'ai pas d'autre option.
18: Le monde sache que nous sommes invaincus.
19: Nous, les Français libres.
20: J'y arriverai.
19: Nous ne reculons pas.
21: Nous ne nous soumettons pas.
16: Je suis seul face à l'Amérique et seul l'Amérique compte.

0: Il se peut que je sois un obstacle à l'avenir de la France.
1: Direction maintenant le cinéma Arrivi de Saint-Thierry pour vous parler des séances qui vous seront proposées aujourd'hui, jeudi 18. Vous retrouverez trois films au programme à partir de 17h30 et à 20h30 également, par deux fois la bataille de Gaulle, l'âge de fer. À 18h30, le film Élise sous emprise, et vous retrouverez ce soir à 21h en version originale sous-titrée Le mystérieux regard du flamant rose. Aujourd'hui, moi je vous propose de vous parler du film Élise sous emprise, un film de Marie Raymond avec Marie Raymond, José Garcia et Gustave Kervern. Rien ne va plus dans la vie d'Élise. Engluée dans une relation toxique avec Léopold, elle se retrouve propulsée à la tête d'une troupe de théâtre suite à la mort soudaine du metteur en scène dont elle était l'assistante. Submergée par des crises de panique, Élise vacille. Mais peut-être est-ce dans cette confusion qu'elle parviendra à se libérer de ses emprises et à reprendre le contrôle de sa propre vie.
2: J'aimerais bien qu'on s'en aille comme ça, trois jours, tous les deux.
3: Merci.
4: Jamais une complicité pareille avec personne.
5: Putain, mais heureusement qu'on vit pas ensemble. Heureusement, j'aurai toujours des femmes autour de moi. Je suis comme ça.
6: Excuse-moi, la toile, tu me dis. Hein.
3: Oui, oui.
6: Pareil,
3: bah oui.
6: Sois sûr.
3: Non, mais oui, quoi?
7: Tout se passe bien? Les répétitions?
3: Non, là, j'ai l'impression qu'on est bientôt prêt. Alors oui, c'est donc le...
8: Ça va mieux, toi?
3: J'arrive pas à respirer.
5: Si tu peux pas le vivre, c'est pas grave.
7: Élise?
5: On arrête.
7: Élise? Élise?
3: Ce qui déclenche la première crise de panique, c'est quoi?
9: Certaines peurs peuvent tout à fait se développer à partir de situations relationnelles répétitivement anxiogènes.
8: Tout d'un coup, ça démarre, et là, je sens le truc monter.
3: C'est fort ce que vous m'avez donné, non? J'ai l'impression qu'il y a les dossiers qui avancent.
10: Cette tétanie peut être provoquée par une peur soudaine, un stress.
3: C'est à vous, les chèvres. J'essaie de la rassurer.
11: Vu l'état du monde, je vois pas bien ce qui pourrait la rassurer. Hein.
12: Pourquoi t'es pas avec les grands?
11: C'est pas si simple hein, de comprendre ce pourquoi on est réellement fait. Quoi.
9: Faut replonger dans l'arène, fatiguer la peur.
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24: Bonjour à tous, vos idées sorties de ce jeudi 18 juin 2026. Dès aujourd'hui et pour tout le week-end, la fête de la musique s'empare du territoire. La chorale au chant prendra place ce soir à l'église de Chessou à 19h pour un moment festif. Vous partirez en voyage avec des danses et des chants traditionnels venus d'ici et d'ailleurs à la rencontre de la musique italienne, irlandaise, autrichienne et catalane. Les festivités se poursuivent à Nieul. L'association La Gargouille organise depuis 5 ans le marché des producteurs locaux. Le groupe Solaz animera la soirée avec du flamenco et du jazz. Le rendez-vous est donné à partir de 16h30 à l'esplanade du château. Puis le musée de la Résistance vous propose une conférence, l'image des prisonniers de guerre de 1740 à nos jours, portée par Evelyne Guen, historienne spécialisée dans l'étude des prisonniers de guerre français. La conférence se tiendra à l'espace Simone Veil de Limoges à 18h30. Nous terminons avec une visite, venez découvrir les coulisses de l'atelier Allant de 87C dans la commune du Dora. Avec un savoir-faire français, la corseterie Lefèbvre conçoit depuis 1994 des collections qui allient confort et qualité dans le but de contribuer au bien-être féminin. Les créations sont fabriquées en Haute-Vienne et mettent en valeur les traditions artisanales. La visite commence à 10h30 et une seconde visite est possible à la même heure le 2 juillet prochain.
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1: Bonsoir à tous. Une chaleur étouffante et des logements peu adaptés en cette période de canicule sur la France. La Fondation pour le logement alerte sur les bouilloires thermiques encore trop nombreuses. On se dirige vers la fin du conflit au Moyen-Orient. Américains et Iraniens ont signé un protocole d'accord dont les termes précis doivent encore être discutés. Un accord qui interroge sur la stratégie de Donald Trump. Et puis vous avez peut-être décidé de jouer les pronostiqueurs pour la Coupe du Monde. On parlera du succès de l'application Mon Petit Prono. C'est une première cette année, la barre des 40 degrés a été franchie en France métropolitaine, 40,4 degrés enregistrés aujourd'hui à Saint-Florent-sur-Cher. La vigilance orange canicule va plus que doubler demain et passera de 26 à 53 départements, du sud-ouest jusqu'au nord-est. Le pic caniculaire, lui, est attendu entre dimanche et lundi. Dans ce contexte, la Fondation pour le logement publie une étude sur les bouilloires thermiques, ces logements où la chaleur est insupportable. Une habitation sur deux est concernée en France et les réponses se font attendre, déplore Maïder Olivier, chargée d'études de logement et climat de l'association.
2: Si on veut vraiment adapter les logements aux fortes chaleurs, il faut construire des vraies politiques publiques. Hier, le gouvernement a organisé une conférence de presse censée faire des annonces concrètes pour les Français, et sauf qu'il y a eu aucune mesure réelle. On se contente de rappeler les mesures existantes. Pourtant, il y a vraiment des mesures simples qu'on pourrait mettre en place. Par exemple, le lancement d'un grand plan volet brasseur d'air, parce que c'est deux gestes qui sont sobres, peu coûteux, alternatifs à la climatisation et en fait qui doivent être des préalables. Il faut vraiment aujourd'hui que tous nos logements soient équipés et on appelle l'État à lancer ce plan. Aujourd'hui, l'action politique en la matière, elle est très faible, voire inexistante.
1: 66% des Français vivent dans une bouilloire thermique. Les quartiers populaires y sont particulièrement exposés. Avec cette chaleur, la SNCF supprime 71 trains intercités entre aujourd'hui et lundi. Sont concernés les trajets de la mi-journée sur les lignes Paris-Orléans-Limoges-Toulouse, Paris-Clermont-Ferrand et Bordeaux-Marseille. La compagnie ferroviaire craint des pannes de climatisation à cause d'un système vieillissant. Les voyageurs concernés pourront bénéficier de l'échange ou du remboursement sans frais de leur billet. La colère de la CGT de Renault, le syndicat s'oppose au projet militaire du groupe automobile, une décision qui choque de nombreux salariés de l'entreprise. Selon la CGT, Renault a annoncé en début de semaine deux projets avec le groupe de défense Thales. Le protocole d'accord entre l'Iran et les États-Unis progresse. Les deux pays ont signé à distance le document. L'accord prévoit la fin de la guerre sur tous les fronts de la région, y compris au Liban, même si des doutes subsistent sur la fin des frappes israéliennes. Un accord, oui, mais à quel prix? Pour le spécialiste des relations internationales Sylvain Gaillot, Donald Trump ne sort pas vainqueur de cette séquence.
3: Il n'a toujours pas reposé la question du nucléaire iranien, des missiles iraniens et de la politique régionale de l'Iran. Mais ensuite, finalement, ce que permet l'accord qui vient d'être conclu, c'est la réouverture du détroit d'Ormuz qui était totalement libre de passage avant que la guerre ne soit déclenchée. Donc finalement, on a obtenu une situation qui est surtout pour les Iraniens quelque chose de bénéfique dans la mesure où apparemment les Iraniens obtiendraient la levée d'un certain nombre de sanctions et le dégel d'avoir qui était conservé aux États-Unis. Donc c'est non seulement un échec pour Donald Trump, mais c'est une victoire pour les Iraniens à présent.
1: Demain, des premières négociations sont prévues en Suisse entre les États-Unis et l'Iran après la signature de ce protocole. Pendant ce temps, en France, les automobilistes attendent la fin du conflit et des baisses de prix à la pompe. Pour le ministre de l'économie Roland Lescure, revenir à 1,70€ le litre va prendre du temps. Il mise déjà sur une stabilisation en dessous de 2€. Le gouvernement souhaite que les baisses se répercutent aussi vite que les hausses. On passe au foot. La Coupe du Monde débute ce soir du deuxième tour de la phase de poule. Parmi les rencontres à suivre, Tchéquie, Afrique du Sud, Mexique, Corée du Sud ou encore Suisse, Bosnie-Herzégovine. Des matchs sur lesquels vous allez peut-être faire des pronostics. C'est ce que propose l'application Mon Petit Prono. Le principe est simple, pronostiquer gratuitement tous les matchs de la compétition. À chaque victoire, les parieurs remportent des points qu'ils accumulent tout au long du mondial. Un concept convivial selon le cofondateur de Mon Petit Prono, Martin Jaglin.
4: Ça ajoute une couche ludique, car qu'en plus de regarder la Coupe du Monde ou de suivre les résultats, on devient acteur en fait. On se compare avec ses amis, sa famille, ses collègues, donc ça crée une espèce d'engouement qui dépasse le foot. J'arrive au bureau le matin, si j'ai fait un pronostic parfait, je vais en parler à tout le monde, ça va créer une espèce d'énergie.

0: collective. Et donc, c'est très, très viral. Pour la Coupe du Monde à Qatar, il y avait 1,8 million de Français qui avaient participé. Pour l'Euro 2024, il y en avait 2,3 millions. Et là, alors, je vous parle, il y en a 2,7 millions. On devrait dépasser les 3 millions de Français qui jouent. Et franchement, c'est génial de vivre ça. Faire tenir un jeu sans aucune contrepartie financière ou dotation, c'est super.
1: Les paris sportifs payants gardent eux aussi la cote. Selon l'autorité nationale des jeux, 1,2 milliard d'euros devraient être dépensés sur les différentes plateformes pendant la Coupe du Monde. Voilà pour l'essentiel de l'info. Passez une excellente soirée.
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5: Bonsoir, bienvenue sur Kaolin et votre soirée et votre nuit sera lourde avec des températures chaudes en soirée et la nuit également. Donc pensez à ouvrir vos fenêtres, aérer vos pièces avant d'aller vous coucher, avant de fermer vos volets. Les températures vont évoluer demain matin entre 16 à 20 degrés en matinée. L'après-midi, il fera de 33 à 37 degrés sous l'influence du soleil. Un voile nuageux qui va laisser place à un ciel de plus en plus lumineux. C'est ce qui vous attend demain après-midi avec peu de rafales. Les valeurs seront donc entre 35 à 40 degrés en ressenti. Attention, à partir de samedi, on attaque un enchaînement de chaleur et de canicule. Nous serons en alerte orange sur le territoire car dimanche, on pourrait atteindre jusqu'à 45 degrés en ressenti côté température. Belle nuit à l'écoute de Kaolin.
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3: Vous l'aurez peut-être remarqué, mais un étrange habillage masque la tour de Château-Chervy. Un échafaudage et un abri blanc couvrent la totalité des 32 mètres de l'édifice. Un dossier de longue haleine pour la municipalité, comme l'avoue Jean-Luc Lachaud, le maire de la commune.
4: C'est un dossier qui a été porté par mes prédécesseurs dans les années 90 déjà, qui n'avait pas vu le jour pour un problème d'accès public à ce donjon. Voilà. Après, nous avons relancé ce projet suite à une étude de revitalisation du bourg de Château, qui a mis en valeur ce monument, en quelque sorte, comme un phare sur notre territoire. Et donc, nous avons, depuis 2016, pu obtenir un accès public, alors pas face directe à la place, mais en contournant le donjon, ce qui est pas mal. On fait tout le tour de l'édifice pour y accéder. Et ça nous a permis de pouvoir avoir des financements sur ce dossier qui est un dossier important pour une commune comme Château, mais qui a un intérêt bien plus large que notre petite commune, puisque on a été soutenu dans l'ensemble par la communauté de communes, mais aussi par Limousin Nouveaux Horizons, hein, la SPL qui a été créée au niveau du tourisme sur notre département. Donc voilà, c'est des choses qui ont un intérêt et qui vont permettre d'amplifier le tourisme, on va dire, de garder les gens qui viennent sur notre territoire via la VEM. Ils s'arrêtaient, ils repartaient. Là, si on peut les capter un petit peu plus longtemps, ça sera toujours un avantage supplémentaire.
3: Plus de 900 ans après sa création, le donjon s'offre une cure de jouvence, Jean-Luc Lachaud.
4: Alors, on en est, on va dire que la phase travaux a réellement commencé début d'année, là. Normalement, on a un an de travaux. Alors, sur un chantier comme ça, il peut y avoir un léger décalage, mais on va dire que l'année prochaine, en cette saison, normalement, le gros du chantier devrait être terminé et on pourrait ouvrir au public pour l'été prochain. Normalement, c'est ce qui est prévu.
3: À terme, les visiteurs pourront découvrir un panorama exceptionnel grâce à un chemin de ronde, mais pour l'instant, les ouvriers reconstruisent les murs du haut de la tour abîmée par le temps.
4: Il y a une partie qui avait été démolie sans doute lors de l'incendie en 1515. Et donc là, cette partie va être reconstruite à l'identique, a priori, avec de la pierre locale. On aura un chemin de ronde qui va être créé là-haut, alors sans crénelage, puisque nous n'avons pas de modèle de crénelage qui existait sur ce bâtiment. Donc la DRAC n'a pas souhaité que nous en redessinions un sans savoir réellement ce qu'il en était. Et donc on va reconstituer le toit à l'intérieur. Là aussi, ça sera pas l'identique de l'époque, mais il sera positionné au même endroit, par contre. Ça sera un toit en cuivre. Et les planchers, les différents planchers à l'intérieur vont être reconstitués. Nous aurons des escaliers bois avec une rambarde en métal déployée sur le côté pour protéger le vide qui permettra d'accéder au sommet de ce donjon.
3: Une reconstitution du toit qui est facilitée par les marqueurs de l'ancienne construction.
4: À l'intérieur, il y a des pierres qui nous permettent de définir le positionnement du toit qui existait à l'époque. On ne sait pas si c'était de la lauze, de la tuile, du bardeau qui existait à l'époque. En tout cas, il va être reconstitué en cuivre, mais il va être au positionnement identique. Il ne se voit pas de l'extérieur, il ne se verra pas de l'extérieur. En fait, il y a un système de gouttière intérieure qui évacue l'eau vers l'extérieur, au centre du donjon, au centre de la partie la plus longue du rectangle, puisque c'est un donjon rectangulaire, il n'est pas carré.
3: Les travaux ont conservé la porte d'entrée d'origine située à 6 mètres du sol.
4: La porte, elle va être bien sûr là pour l'instant, il y aura un système de fermeture, puisque ça ne sera pas ouvert en permanence au public. Hein. On va y avoir accès par un escalier extérieur qui lui est reconstitué complètement, il est détaché du donjon. Et on accédera face à la porte d'entrée par un système de passerelles, comme nous sommes aujourd'hui.
3: Un chantier à plus d'€1,4 million hors taxes.
4: Alors ça ne comprend pas uniquement que le donjon, c'est donc les bâtiments annexes, là, le centre d'interprétation, sur lequel va être dessinée une fresque qui va représenter tout le territoire local. Et il y aura bien sûr l'accès au site où il y a le départ du souterrain, qui est juste à côté, qui est un point frais, qui lui va rester à peu près à l'identique. Nous avons en plus une compagnie de petits rhinolophes qui sont dans le souterrain, donc il ne faut pas les déranger. Mais le centre d'interprétation, lui, sera accessible même aux personnes à mobilité réduite, enfin, aux tout type de handicap. Il y aura des choses qui pourront être expliquées, même pour les gens qui ne pourront pas monter au niveau de ce donjon.
3: Pour aider au financement des travaux, une collecte est mise en place via la Fondation du patrimoine avec un objectif de 50 000 euros. Vous pouvez également parrainer l'une des pierres de la tour. Pour Kaolin, Lucie Alix.
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1: Bonjour, ma sélection télé pour votre soirée du jeudi 18 juin sur TF1 Zodiac, série avec Francis Huster. Aix-en-Provence, la riche famille Escoffier est frappée par une série de meurtres mystérieux qui portent la marque du Zodiac, un tueur en série qui a sévi dans la région 20 ans plus tôt. Sur France 3, Alex Hugo, série avec Samuel Le Bihan. Sur TMC, Les Soudoués, film réalisé par Claude Zidi. Une directrice de lycée fait face à un défi de taille. Ses élèves, une bande de cancres notoires, semblent déterminés à saborder leurs chances de réussite au bac. Sur W9, il n'y a que la vérité qui compte. Divertissement présenté par Pascal Bataille et Laurent Fontaine. Sur France 2, envoyé spécial magazine présenté par Élise Lucet. Sur France 5, première note documentaire. Cette enquête scientifique et archéologique propose un surprenant voyage dans le passé à la recherche des premiers musiciens de l'histoire. Bien avant d'être un art et un divertissement, la musique était une arme. Et puis sur TFX, Baby Boom, série documentaire. Très belle soirée télé à tous.
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4: Bonsoir à tous. Coup de chaud sur la France. Alors qu'elle ne devait être atteinte que dimanche, la barre des 40 degrés a été dépassée cet après-midi. 41 degrés enregistrés dans le Cher, 40,7 dans la Vienne. Le pic de l'épisode de chaleur est attendu entre dimanche et lundi. Dès demain, la vigilance orange canicule sera étendue à 53 départements au total par Météo France, du sud-ouest jusqu'au nord-est. Le ministère de la Santé a activé le numéro vert canicule infoservice. Et conséquence pour ce dimanche, plusieurs événements culturels les sportifs sont annulés dans l'Hexagone, notamment dans les départements du centre de la France. Plusieurs fêtes de la musique ont aussi revu leur programmation à Angers, notamment les épreuves orales du bac prévues lundi et mardi après-midi sont reportées dans l'académie de Poitiers. D'autres académies pourraient prendre cette décision d'ici demain matin. Dans l'actualité également, la période des négociations de 60 jours commence dès aujourd'hui. Le vice-président américain J.D. Vance l'annonce ce soir depuis la Maison-Blanche. Le protocole d'accord entre l'Iran et les États-Unis mettant fin à la guerre a été signé à distance par les deux pays. Demain, des négociations doivent démarrer en Suisse entre les deux parties. Le gouvernement reconduit la fermeture du golfe de Gascogne pour l'hiver prochain. La ministre de la Pêche et de la Mer, Catherine Chabot, l'a annoncé depuis le Finistère cet après-midi. Les pêcheurs devront suspendre leur activité pendant 4 semaines pour éviter les captures accidentelles de dauphins et autres poissons. Une soirée d'hommage à Éric Roy à Brest. Les supporters ont la possibilité depuis 18h d'inscrire un message de soutien dans un livre d'or mis à disposition par la ville. Un hommage solennel vient de commencer également au stade Francis Leblé. La direction du club, ses salariés et les supporters sont présents. L'entraîneur de Brest est décédé hier à l'âge de 58 ans des suites d'un cancer du pancréas. Et puis la suite de la Coupe du Monde avec le début de la deuxième journée de phase de groupe. À 21h d'abord, la Suisse affronte la Bosnie-Herzégovine, deux équipes en recherche de leur première victoire dans ce mondial. Et puis cette nuit, on suivra Canada, Qatar et Mexique, Corée du Sud. Très bonne soirée à tous.
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7: Bonsoir, bienvenue sur Kaolin et votre soirée et votre nuit sera lourde avec des températures chaudes en soirée et la nuit également. Donc pensez à ouvrir vos fenêtres, aérer vos pièces avant d'aller vous coucher, avant de fermer vos volets. Les températures vont évoluer demain matin entre 16 à 20 degrés en matinée. L'après-midi, il fera de 33 à 37 degrés sous l'influence du soleil. Un voile nuageux qui va laisser place à un ciel de plus en plus lumineux. C'est ce qui vous attend demain après-midi avec peu de rafales. Les valeurs seront donc entre 35 à 40 degrés en ressenti. Attention, à partir de samedi, on attaque un enchaînement de chaleur et de canicule. Nous serons en alerte orange sur le territoire car dimanche, on pourrait atteindre jusqu'à 45 degrés en ressenti côté température. Belle nuit à l'écoute de Kaolin.
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1: Aujourd'hui dans Backstage, Taylor Swift n'a pas abandonné la country, loin de là. La fin de longue semaine de suspense, Taylor Swift collabore bien avec Pixar pour le cinquième volet de la saga Toy Story. Pour ce film très attendu qui sort cette semaine dans toutes les salles obscures, la superstar américaine a dévoilé le single « I knew it, I knew you, je le savais, je te connaissais » en français. La chanteuse la plus écoutée au monde a donc décidé de renouer avec la country dans ce morceau, ce qui rappelle bien évidemment le début de sa carrière. Cette chanson a d'ailleurs été écrite en hommage au personnage de Jessie, l'héroïne de ce dernier film, qui a toujours sur la tête son chapeau rouge et ses bottes aux pieds. Un vrai moment de bonheur pour Taylor Swift, qui a eu l'impression à la fois d'un renouveau musical et d'un retour aux sources. Elle qui a été bercée par Toy Story, l'histoire était déjà écrite.

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3: Le cinéma sur Kaolin. Et si on se faisait une toile en ce jeudi 18 juin, voici les films qui vous seront proposés. Commençons avec le Cinébourse de Saint-Junien. Deux séances au programme. À 20h, le film La Bataille de Gaulle, L'Âge de Fer. Et à 20h30, le film À bras le corps. Aujourd'hui, je vous propose de revenir sur ce film. La Bataille de Gaulle, L'Âge de Fer, un film d'histoire, un biopic. Juin 1940, la France s'effondre et signe l'armistice. Au milieu du chaos, un homme refuse de céder. Ce général inconnu s'échappe vers Londres pour sauver ce qu'il reste d'un rêve, la liberté, sans armée, sans appui et sans espoir. Mais avec une folle conviction, la France, sa France, n'a pas déposé les armes. Il tente un ultime pari, convaincre le monde que la bataille de France n'est ni terminée ni perdue. La réalité est têtue, mais peu à peu se lèvent autour de lui en Angleterre, en France et en Afrique, des résistants de l'ombre, des lycéens révoltés, des soldats déterminés. Leur foi, leur audace, leur rage de liberté défient l'histoire qui semblait pourtant écrite d'avance.
4: As the situation gets darker and darker, surrender now seems inevitable. Only a madman would continue this fight.
5: Le gouvernement français vous a déchu de votre nationalité. Et la cour martiale vous a condamné à mort.
6: Autre chose?
7: Partout, des réseaux sont en train de se former. Ils ont la rage au cœur. Ils veulent se battre.
8: La France n'a pas capitulé.
9: Vous n'êtes pas la France!
10: Nous sommes la France.
11: Vous?
10: Nous.
12: You chose our side. The side of freedom. You see a child attacked by savages. You step in.
13: La France n'est pas un enfant, monsieur le président. Elle a toujours continué à se battre.
14: Occuper la France, l'amputer d'un tiers.
15: Perhaps we need to talk to Roosevelt.
16: No, Anthony. We need to win this war.
17: Une seule bataille décidera de tout, et je vous la confie.
18: À partir de mon ordre de feu, celui qui n'attaquera pas l'ennemi à chaque fois qu'il le peut fera relever ton commandement.
17: Je n'ai pas d'autre option.
19: Le monde sache que nous sommes invaincus.
7: Nous, les Français libres.
3: J'y arriverai.
7: Ne reculons pas.
1: Nous ne nous soumettons pas.
17: Je suis seul face à l'Amérique et seul l'Amérique compte.

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1: Direction maintenant le cinéma Arrivée de Saint-Thierry pour vous parler des séances qui vous seront proposées aujourd'hui, jeudi 18. Vous retrouverez trois films au programme à partir de 17h30 et à 20h30 également par deux fois La Bataille de Gaulle, L'Âge de Fer. À 18h30 le film Élise sous emprise et vous retrouverez ce soir à 21h en version originale sous-titrée Le Mystérieux Regard du Flamant Rose. Aujourd'hui moi je vous propose de vous parler du film Élise sous emprise, un film de Marie Raymond avec Marie Raymond, José Garcia et Gustave Kervern. Rien ne va plus dans la vie d'Élise. Engluée dans une relation toxique avec Léopold, elle se retrouve propulsée à la tête d'une troupe de théâtre suite à la mort soudaine du metteur en scène dont elle était l'assistante. Submergée par des crises de panique, Élise vacille. Mais peut-être est-ce dans cette confusion qu'elle parviendra à se libérer de ses emprises et à reprendre le contrôle de sa propre vie.
2: J'aimerais bien qu'on s'en aille comme ça, trois jours, tous les deux.
3: Merci.
4: J'ai jamais une complicité pareille avec personne.
5: Putain, mais heureusement qu'on vit pas ensemble. Heureusement, j'aurai toujours des femmes autour de moi. Je suis comme ça.
6: Ouais, on se voit à la toile, tu me dis. Hein.
3: Oui, oui.
6: Pareil.
3: Bah oui.
6: Sois sûr.
3: Non, mais oui, quoi?
7: Tout se passe bien? Les répétitions?
3: Non, là, j'ai l'impression qu'on est bientôt prêt. Alors oui, c'est donc le...
8: Ça va mieux, toi?
3: J'arrive pas à respirer.
5: Si tu peux pas le vivre, c'est pas grave.
7: Élise?
5: On arrête.
7: Élise? Élise?
3: Ce qui déclenche la première crise de panique, c'est quoi?
9: Certaines peurs peuvent tout à fait se développer à partir de situations relationnelles répétitivement anxiogènes.
8: Tout d'un coup, ça démarre, et là, je sens le truc monter.
3: C'est fort ce que vous m'avez donné, non? J'ai l'impression qu'il y a les dossiers qui avancent.
10: Cette tétanie peut être provoquée par une peur soudaine, un stress.
3: C'est à vous, les chèvres. J'essaie de la rassurer.
11: Vu l'état du monde, je vois pas bien ce qui pourrait la rassurer. Hein.
12: Pourquoi t'es pas avec les grands?
11: C'est pas si simple hein, de comprendre ce pourquoi on est réellement fait.
9: Il faut replonger dans l'arène, fatiguer la peur.
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2: Bonjour à tous. Cette chronique est consacrée aux innovations de nos confrères d'Union et Territoires. Le journal d'information agricole vient de créer sa propre application intitulée Terre d'Actu. Il s'agit de la première de ce type en Limousin. Le but, accéder en temps réel à l'actualité rurale et agricole du Périgord et de la Haute-Vienne. Un outil gratuit mais qui propose aussi des contenus dédiés aux abonnés, comme le souligne Lionel Robin, le rédacteur en chef d'Union et Territoires.
3: L'application est gratuite sur les deux stores. Là, il y a actuellement beaucoup d'articles qui sont gratuits. On essaye d'en mettre un maximum, en tout cas tant qu'on sera dans la période d'appel. Après, il y a effectivement des abonnements qui permettent d'avoir l'intégralité de l'un ou l'autre des journaux, que ce soit Union Territoire, Haute-Vienne ou Réussir le Périgord en Dordogne. Et l'idée est qu'effectivement, à terme, les abonnés aient du contenu spécifique et exclusif. Mais pour l'instant, il y a vraiment la possibilité de s'informer localement, gratuitement.
2: Terre d'Actu regroupe les deux journaux du groupe Lionel Robin.
3: On vient en complément de nos hebdomadaires, puisqu'on a une société maintenant qui couvre les deux départements, Dordogne et Haute-Vienne, et qui garde chaque département garde son hebdomadaire papier. Mais on a décidé effectivement de mettre en commun nos forces à travers une application qui s'appelle Terre d'Actu, et qui est vraiment consacrée à l'info locale et rurale, faite par des journalistes sur le terrain.
2: Mais elle n'a pas vocation à remplacer les éditions papier d'Union et Territoires.
3: Le papier reste essentiel et nous garderons le papier. Il est hors de question de supprimer le papier. En tout cas, tant qu'on pourra garder qu'il sera économiquement possible de garder le papier, nous le garderons. Parce qu'effectivement, nous avons quand même une population agricole qui est relativement âgée. On a un taux de renouvellement d'abonnement qui est très élevé, parce que les gens restent fidèles à nos journaux et on veut les conserver. Et puis le papier offre d'autres avantages, donc on le conservera le plus longtemps possible.
2: Il s'agit simplement d'une adaptation aux changements sociétaux.
3: Les deux hebdos sont IPG, donc presse d'information politique et générale, depuis plusieurs années. C'est un choix qui a été fait il y a très longtemps par les actionnaires des deux structures, donc les professionnels agricoles, d'aller vers un public plus rural, plus large que simplement les agriculteurs, pour des raisons évidentes de démographie, puisque le nombre d'agriculteurs diminue et que nous, on voulait continuer d'avoir une même couverture. Et puis, la structure sociologique de l'agriculture a changé, et très souvent, dans une exploitation, l'un des membres travaille à l'extérieur, donc c'était bien aussi d'avoir cette information rurale. Donc c'est un chemin qu'on avait déjà emprunté pour le papier, et aujourd'hui on veut l'élargir au numérique et en particulier au digital, puisqu'on sait que maintenant la presse, elle se consomme essentiellement sur smartphone.
2: Mais Union et Territoires détient aussi Famosa, consacré aux actrices des territoires périgourdins et limousins, Lionel Robin.
3: Depuis plusieurs années, d'abord en Dordogne et maintenant on l'a étendu à la Haute-Vienne, nous avons un magazine, un bimensuel qui s'appelle Famosa et qui est consacré aux actrices du territoire. En Périgord et en Limousin. Et quand je dis actrice, c'est-à-dire que c'est vraiment aller vers les femmes qui font des choses sur le terrain. Elles peuvent être artisanes, chefs d'entreprise, politiques, médecins, artistes. C'est vraiment juste de l'idée que sur le territoire, il y a énormément de richesses et de ressources et que nous, on essaye d'aller les rencontrer. Du coup, ça fait un magazine qui parle des femmes, que les femmes peuvent lire, mais vraiment, il est conseillé aussi aux hommes.
2: Un magazine qui pourrait peut-être rejoindre cette nouvelle application dans quelques temps.
3: C'est à l'étude. Alors, c'est un peu plus compliqué pour l'instant. Il est uniquement sur abonnement et en kiosque, en papier. Probablement qu'à un moment donné, il y aura une...

0: une extension vers le digital, vers le numérique, simplement parce que c'est dans l'ordre des choses. Mais voilà, on tient à garder pour l'instant le papier parce qu'on essaye de faire un beau magazine de qualité. Le dernier numéro, par exemple, est consacré pour notre grand format au cinéma en Limousin. Et donc, on est allé voir des jeunes femmes, des femmes moins jeunes, mais qui toutes se consacrent à une certaine forme de cinéma, que ce soit en fiction ou en documentaire, et qui font là aussi vivre le territoire. Et c'est vraiment remarquable de découvrir cette richesse-là.
1: L'application Terre d'Actu est disponible sur les principales plateformes de téléchargement dès aujourd'hui. Ces propos ont été recueillis par Charline Daud de RCF Limousin.
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2: À Saint-Julien, la ludothèque La Roulotte recrute un coordinateur, une coordinatrice du projet associatif pour un CDD de 6 mois à temps partiel à partir de septembre. Vos missions, organisation, suivi administratif, financement, appui aux ressources humaines. Le poste n'inclut ni management ni rôle décisionnel. Vous êtes attendu comme appui et force de proposition. Candidature souhaitée avant le 25 juin. Plus d'infos, ludobus-la-roulotte.fr. La communauté de communes Pays Nexon Mont de Chalut recherche un agent technique en renfort afin de réaliser les contrôles des installations d'assainissement non collectif. Le lieu du travail sera à 6 places de l'église à Nexon. Le poste est à pourvoir le 1er juillet, date limite de candidature le 22 juin, emploi temporaire de 6 mois. Vos missions, réaliser les contrôles des installations d'assainissement non collectif existantes, réaliser ponctuellement les contrôles des installations, assurer le suivi administratif des dossiers. Toutes les informations auprès de la communauté de communes Pays de Nexon, Mont de Chalut. 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À bientôt.
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2: Des insectes transformés en robots, c'est l'expérience menée par des scientifiques de Singapour. On vous en dit plus dans cette chronique. On vous en parle régulièrement ici, de la façon dont la nature inspire les scientifiques pour élaborer des produits innovants. Récemment, par exemple, un nouveau robot capable de marcher sur l'eau a été développé grâce à l'observation des punaises d'eau. Dernière innovation en date, de minuscules robots pilotables à distance. Et cette fois, il s'agit de vrais insectes. Des chercheurs de Singapour se sont intéressés à la blatte de Madagascar. Alors, pas très ragoûtante, certes, mais très utile car c'est un insecte puissant et résistant, mesurant jusqu'à 7 cm. De long, elle peut se déplacer sur d'assez longues distances. Les scientifiques l'ont alors transformée en mini-robot d'exploration capable d'opérer dans des zones inaccessibles aux humains, comme dans les décombres d'un immeuble après un séisme ou une explosion. Dans une minuscule carriole de 4 cm de long, équipée de deux roues et accrochée au dos du cafard, il y a un système de pilotage, une caméra, une lampe et un traceur GPS pour suivre la progression de l'insecte lorsqu'il part en mission. Les chercheurs ont ainsi résolu le problème des micro-robots qui ont besoin de beaucoup d'électricité pour fonctionner et donc d'une batterie, ce qui leur donne peu d'autonomie. Ces blattes transformées en machines d'exploration ont été utilisées dans des missions de sauvetage, notamment l'an dernier dans des immeubles effondrés en Birmanie après un violent séisme. Et ce printemps, les scientifiques ont commencé à tester les insectes dans des missions d'inspection des réseaux d'eau pour repérer des fuites ou des traces de corrosion.
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1: Bonsoir à tous, la barre des 40 degrés dépassée ce jeudi après-midi, 41 degrés relevés sur une commune du Cher, 40,7 dans la Vienne. Météo France prévoyait des températures similaires pour dimanche seulement. Le pic de cet épisode de chaleur est toujours attendu entre dimanche et lundi. Dès demain matin, la vigilance orange canicule sera étendue à 53 départements au total, du sud-ouest jusqu'au nord-est. L'État a ouvert le numéro vert canicule, info service. Et cette canicule qui pourrait déjà avoir fait sa première victime. Ce matin, un homme de 30 ans est décédé sur une piste d'athlétisme à Hermont dans le Val d'Oise. L'homme découvert en arrêt cardio-respiratoire n'a pas pu être réanimé par les secours. Plusieurs mesures sont prises localement pour ces prochains jours face à cet épisode de chaleur. L'Académie de Poitiers reporte notamment les épreuves orales du bac qui devaient avoir lieu lundi et mardi après-midi. Le gouvernement avait indiqué cette semaine que cette décision était possible localement. Les candidats concernés seront prévenus au plus tard demain matin. Dans l'actualité également, le trafic ferroviaire est à l'arrêt au départ de la gare de l'Est. La SNCF indique qu'un important incident paralyse actuellement le réseau. Il s'agirait d'une panne électrique, reprise du trafic espéré au mieux pour 22h. À Perpignan, le maire RN Louis Alliot a fait un signalement à la justice. Lors du conseil municipal de ce mercredi, une élue du groupe Place Publique PS a effectué un salut nazi. Elle affirme avoir agi par énervement, estimant l'opposition méprisée. Un appel à la démission a été lancé par les insoumis. En sport, du vélo avec une victoire française sur le Tour de Suisse aujourd'hui. Romain Grégoire s'est imposé en étant le plus rapide de l'échappée sur cette deuxième étape. Le coureur de la Groupama FDJ s'était déjà illustré lors passé sur le Tour de Suisse. Au général, Tadej Pogacar conforte son maillot jaune. Et puis c'est parti pour le Hellfest 2026 à Clisson. 60 000 fans de métal sont attendus chaque jour jusqu'à dimanche. Avec cette forte chaleur, les organisateurs ont renforcé les dispositifs d'hydratation et de protection. Côté programmation, on a notamment Deep Purple ce soir. Très bonne soirée à tous.
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1: Renforcer les dispositifs d'hydratation et de protection. Côté programmation, on a notamment Deep Purple ce soir. Très bonne soirée à tous.
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3: La presse est en danger et ce n'est pas nouveau. Les syndicats de journalistes appellent à la mobilisation aujourd'hui en milieu de journée à Paris. Ce rassemblement touche également l'information locale. Le club de la presse du Limousin organise demain un pique-nique en soutien aux médias du territoire. Cécile Décu, présidente du club de la presse du Limousin.
4: Que le club de la presse organise dans la foulée du 18 à Paris un pique-nique solidaire avec la presse et tous les médias et les journalistes et tous ceux qui fabriquent les journaux en général localement. C'est un petit peu ce qui se passe au Populaire du Centre et à la Montagne et dans le groupe Centre France en général qui nous a un peu décidé, mais pas seulement, parce que on voit que partout dans tous les médias, il y a des soucis sur l'info locale.
3: C'est un cri d'alerte général qui est lancé. Le secteur de la presse subit de nombreux licenciements, mais pas que. La radio et la télé sont aussi concernés. Une journaliste piégiste s'exprime à ce sujet. Elle a souhaité garder l'anonymat.
5: Moi, j'en suis à mon 5e licenciement économique. Ça s'est accéléré depuis 2024. En 2024, 2 licenciements économiques. Et donc là, actuellement, 2 PSE en cours, 73 licenciements prévus, dont 56 à la rédaction. Environ 25 pigistes en France vont être licenciés purement et simplement. D'ici un mois, on attend les conditions et la lettre de licenciement. Et il a fallu négocier et même faire 2 jours de grève. Moi, dans ma carrière, c'est la première fois en tant que pigiste que j'ai fait grève, puisqu'un pigiste qui ne travaille pas n'est pas payé, donc on n'a pas intérêt à faire grève. Donc toute la rédaction a fait grève, 92% ont fait grève, pour demander de meilleures conditions, puisqu'en fait, ils ne voulaient licencier que les pigistes permanents, alors que le mot permanent n'existe pas, n'est pas légal. Il a fallu se battre pour que tous les pigistes soient reconnus déjà comme salariés et puissent avoir droit à être licenciés, ce qui est quand même terrible de se battre pour être licencié.
3: Plus de 150 emplois sont menacés pour le groupe Centre France. La situation est également fragile en Haute-Vienne. Cécile Décube mentionne l'IA qui impacte directement la profession.
4: L'intelligence artificielle est un gros souci pour la presse actuellement. Au niveau national, il y a plusieurs groupes de presse qui, à la faveur de l'intelligence artificielle, en ont profité pour licencier des journalistes. C'est par exemple le cas du groupe qui a comme titre Le Moniteur, L'Usine Nouvelle, etc. Il licencie 19 secrétaires de rédaction. Or, secrétaire de rédaction, c'est un emploi de journaliste. Mais ce n'est pas le seul. Il y en a eu d'autres avant. Il y en a certainement d'autres à venir. Et malheureusement, là, pour l'instant, c'est un vrai problème auquel nous nous confrontons et où nous n'avons pas tout à fait les armes pour lutter.
3: Comment vivre sans information de proximité ? C'est la question que l'on se pose aujourd'hui.
4: Si la presse disparaît, les gens auront toujours besoin de s'informer, mais ils iront, par exemple, sur les réseaux sociaux. Or, qu'est-ce que c'est qu'une information ? L'information, c'est recouper, c'est vérifier et c'est fait par des journalistes. Une information, c'est obligatoirement vérifier, comparer, sous-peser. Et donc, il faut lire l'information là où elle se trouve, c'est-à-dire dans les médias où il y a des journalistes.
3: Les citoyens ont un rôle clé dans cette grande lutte. Cécile Décube fait également appel au gouvernement pour agir rapidement.
4: Achetez les journaux, lisez et abonnez-vous, même sur Internet. L'information n'est jamais gratuite. Avant, autrefois, il y a longtemps, quand il y avait les journaux papier pour vous informer, vous étiez obligé de les payer. Donc maintenant, ça n'a pas changé. Si vous voulez de l'information, malheureusement, il faut payer les gens qui travaillent dedans. Il n'y a pas de mystère, il n'y a pas de recette miracle. C'est aussi aux parlementaires, au gouvernement, c'est aussi au ministère de la Culture, c'est aussi à tous nos décideurs nationaux. Et il faut faire des lois qui protègent la presse et qui lui permettent d'avoir un modèle économique qui soit viable et qui permette aussi de continuer pour les citoyens à pouvoir lire des choses qui sont fiables.
3: Et pour rappel, le pique-nique du Club de la presse du Limousin, c'est demain à partir de midi au parc Victor Tuilla à Limoges. Rendez-vous au pied de l'Arbre de la Liberté. Tiffany Guimard pour Kaolin.
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2: Et Kaolin, la radio, coup de pouce. Aujourd'hui, nous allons vous parler d'une association qui vient nous voir assez régulièrement sur notre antenne, association de Saint-Thierry qui s'appelle Famille Rurale. Et nous allons parler aujourd'hui de leur baptême du feu dans l'organisation des vides-greniers. Le premier aura lieu le dimanche 5 juillet. Pour nous en parler, j'ai le plaisir de recevoir Marie-France Coudouin, qui est secrétaire de l'association. Bonjour Marie-France.
3: Bonjour.
2: Et bienvenue dans notre studio.
3: Merci de nous accueillir.
2: Avec grand plaisir. Et donc on va parler dans quelques instants non seulement d'un premier événement pour vous en la matière, puisqu'il s'agit de votre premier vide-grenier, et d'un lieu insolite, puisque vous allez l'organiser à l'ancienne piscine de Saint-Thierry, un site qui finalement s'y prête très bien. Mais avant cela, est-ce que vous pourriez rappeler à nos auditeurs, le fonctionnement et l'utilité de Famille Rurale sur notre secteur ?
3: Bah écoutez, Famille Rurale est une association bien implantée sur Saint-Thierry et le pays de Saint-Thierry. Notre vocation est une vocation avant tout solidaire, sociale, éducative, à l'attention de tous les habitants.
2: Et vous avez aussi une boutique.
3: Et nous avons une boutique qui s'appelle Seconde Chance, qui fonctionne à partir de dons de particuliers, vêtements, décorations, un petit peu tout, bibelots. Et cette boutique est très importante, je pense, pour la population. Il y a beaucoup de clients. Et elle offre beaucoup de produits à des prix imbattables.
2: Absolument. On aura l'occasion d'en reparler parce que vous allez passer notamment avec la boutique en heure d'été dans pas longtemps.
3: Tout à fait.
2: Tout ça va coïncider un peu avec le démarrage de Rue des Arts sur Saint-Thierry. Donc on se reverra dans pas longtemps pour parler spécifiquement de la boutique. Là, on va s'attarder un petit peu sur votre baptême du feu. Des vides-greniers, il y en a très souvent dans le secteur, mais c'est votre premier en tant qu'organisateur et vous avez choisi un lieu pour le moins insolite, mais très sympa sur Saint-Thierry.
3: Oui, alors

0: Ce bel événement, le dimanche 5 juillet, donc le vide-grenier organisé par Famille Rurale, sur ce site de l'ancienne piscine, il y a de la place pour se garer, il y aura, je l'ai vu, de quoi se restaurer sur place aussi, hein. Il y aura buvette et food truck pour l'occasion, ça va se passer de 8h30 à 18h,
1: c'est ça.
0: Et vous ouvrez les portes à 6h30
1: pour les exposants, tout
0: évidemment.
1: Tout à fait.
0: Est-ce qu'on a tout dit?
1: Oui, alors pour les exposants, dépêchez-vous pour vous inscrire.
0: Les places sont chères. Pas au niveau du prix, mais au niveau du nombre de places restantes.
1: Au niveau du nombre, parce que bon, au niveau du prix, c'est 2 euros le mètre,
0: classique.
1: Donc c'est tout à fait un prix classique. Donc vous avez jusqu'au 23 juin pour vous inscrire.
0: Voilà, donc n'hésitez pas.
1: N'hésitez pas.
0: Et si vous avez besoin de renseignements pour contacter l'association Famille Rurale, surtout vous appelez Kaolin et nous vous transmettrons bien évidemment toutes les informations nécessaires. On peut déjà, d'ores et déjà vous donner un mail afr2.stirier@wanadoo.fr. Famille Rurale organise son vide-grenier le dimanche 5 juillet à l'ancienne piscine de Saint-Thirier. Marie-France, moi je vous dis tout simplement merci. Et à très bientôt cette fois-ci pour parler de la boutique.
1: Merci Julien et bonne journée à tous.
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4: Les avions anciens seront une nouvelle fois à l'honneur à Saint-Junien. Les 12 et 13 septembre prochains, l'aérodrome Maryse-Bastier accueillera une nouvelle édition de Légendaire en Limousin. Cette fête aérienne gratuite qui attire chaque année plusieurs milliers de visiteurs proposera démonstrations en vol, avions de collection, véhicules anciens et animations pour toute la famille. Cette année, le thème retenu est la bande dessinée avec une nouveauté, des vols en montgolfière proposés pour la première fois au public. Jean-Marc Vincent, vous êtes donc en charge de la communication de Légendaire. Légendaire qui est devenu un rendez-vous incontournable de Haute-Vienne. Et quelle est l'ambition de cette édition 2026?
5: Alors, pour nous, le grand challenge, c'est de rattraper l'édition 2025 qui était une catastrophe au niveau de la météo. Et donc, nous espérons vraiment avoir une belle météo cette année pour pouvoir retrouver notre public.
4: Là, je me tourne vers Patrick Dugan. Vous êtes le cofondateur de Légendaire, notamment. On reproche souvent à l'événement une dépense de kérosène. Vous parliez tout à l'heure en conférence de presse de conscience écologique. Qu'est-ce que vous pouvez nous dire sur ce sujet?
6: Saint-Junien, petit aérodrome, au demeurant sympathique, petite piste, donc petits avions, peu énergivore, peu de pollution, énormément d'efforts de l'association à faire du circuit court. 100% des achats sont faits sur Saint-Junien. Toute la logistique est faite sur Saint-Junien. Donc il faut savoir que la moyenne nationale, les chiffres officiels, c'est 11 kg de CO2 jour pour en France. Eh bien, nous, sur la manifestation, on est à 8 kilos. Ce qui prouve qu'on peut faire des choses qui, effectivement, génèrent du CO2, mais en le faisant de façon raisonnable et surtout très raisonnée.
4: Jean-Pierre Némon, vous êtes, entre autres, le photographe officiel de la manifestation. Pourquoi avoir choisi la bande dessinée comme fil conducteur cette année?
7: La majorité des avions qu'on présente, pour le moment, on est autour de 25 avions, ont été, un jour ou l'autre, utilisés dans des bandes dessinées. On s'est dit, pourquoi pas associer les deux lors de cette manifestation, précisément.
4: Comment ce thème de la bande dessinée va se traduire sur le site et dans les animations proposées au public? Et là, je me tourne vers vous, Jean-Marc Vincent.
5: Alors, ça va se traduire déjà par le fait que nous aurons des avions qui seront adaptés au thème. Comme le disait Jean-Pierre, nous avons la chance, en choisissant la bande dessinée, de savoir que quasiment n'importe quel avion sera représentatif. Quasiment tous les avions ont été dessinés au moins une fois. Et après, on va organiser, au niveau du hangar des aviations, des animations aidées par un de nos partenaires qui va permettre de mettre en œuvre des concours d'avions en papier pour les gosses, un concours de dessin et la possibilité de rencontrer des dessinateurs de bandes dessinées.
4: Patrick Pelletier, vous êtes donc responsable du hangar des aviateurs, souvent un lieu de découverte pour les visiteurs. Quelles expositions ou quelles surprises préparez-vous cette année autour du patrimoine aéronautique?
8: Oui, alors le hangar, effectivement, c'est le côté culturel un petit peu du meeting. Cette année, nous aurons le rassemblement de plusieurs dessinateurs et tous ces artistes viendront dédicacer leurs ouvrages, leurs albums, et le public pourra les rencontrer. Et cette année, nous aurons comme d'habitude tous les exposants habituels et également une exposition sur Saint-Exupéry qui a été faite par l'un des dessinateurs, Cédric Fernandez. David Voileau, qui est le créateur de notre belle affiche, lui proposera cette année son nouvel album, Les Petits Aviateurs, qui vient d'être mis à la vente.
4: Alors, ces 12 et 13 septembre prochains, Légendaire sera donc gratuit pour les visiteurs, comme à chaque édition. Un événement de cette ampleur repose, on l'imagine facilement, sur de nombreux soutiens qui jouent un rôle dans la réussite de Légendaire. Patrick Dugan, vous êtes en charge des partenariats et je pense notamment à votre relation avec l'aérodrome Maryse-Bastier de Saint-Junien.
6: On a beaucoup de chance d'être à Saint-Junien, d'une part par rapport à la municipalité qui nous soutient depuis 22 ans. La nouvelle municipalité a tenu tous les engagements et partenariat bien évidemment avec l'aéroclub de Saint-Junien à qui on apporte beaucoup et qui lui aussi nous apporte beaucoup. C'est bien plus qu'un partenariat, c'est une vraie collaboration que l'on a. Il faut savoir que l'aéroclub a un stand aussi pendant la manifestation, propose des baptêmes de l'air et propose aussi tous les cursus de formation de cet aéroclub et entre autres le BIA, brevet d'initiation aéronautique pour la jeunesse.
4: Et on précise que la taille des avions est adaptée à la piste d'atterrissage de Saint-Junien parce que c'est une petite piste d'atterrissage.
6: Oui, oui, même s'il y a des avions un petit peu plus conséquents, il va y avoir bimoteur, le Bronco, mais oui, ça reste des avions qui souvent de fois dans des meetings beaucoup plus importants sont en deuxième ou troisième ligne. Eh ben nous, nous, on les met en vedette à Saint-Julien.
4: Parmi les nouveautés de cette édition, il y aura des vols en montgolfière. Comment est née cette idée et qu'apportera l'expérience aux visiteurs ? Jean-Marc Vincent.
5: Alors, cette année, un des membres du conseil d'organisation a proposé d'impliquer une montgolfière pour pouvoir attirer un petit peu de monde et donner un spectacle un petit peu nouveau. Donc, nous aurons une montgolfière qui sera gonflée une première fois le samedi matin, qui lancera les activités. Et le samedi soir, la montgolfière sera regonflée en nocturne et proposera des vols captifs, donc tenus par une corde, à des gens qui auront envie de découvrir un petit peu cette activité. Ça va être non seulement quelque chose d'intéressant, mais ça va être visuellement très beau parce que ce sera de nuit et une montgolfière, il y a des flammes qui chauffent l'air.
4: Légendaire édition 2026 se déroulera donc les samedis 12 et dimanche 13 septembre sur l'aérodrome Maryse Bastier de Saint-Junien. L'entrée restera gratuite pour l'ensemble du public. Pour Kaolin, Yasmine Kichou.
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3: Vos rendez-vous près de chez vous et on commence avec le parcours du cœur qui se déroulera le samedi 20 juin, place Auguste Roche à Saint-Junien. Rendez-vous également pour un vide-grenier ce dimanche 21 juin à la Bretagne. Et puis la fête de la musique aura lieu le dimanche 21 juin dans le centre-ville de Saint-Junien. Envie d'en savoir plus, saint-junien.fr/agenda. Ce samedi, rendez-vous pour le feu d'artifice de Saya sur Vienne avec une animation limousine band. Vous avez rendez-vous à 18h au plan d'eau de Chaumet. Rendez-vous pour une marche gourmande des trains non chronométrée ce samedi 20 juin, c'est à Glandon à la salle des fêtes, une marche gourmande de 8 km au prix de 14 €, départ de la marche à 19h et puis un trail avec repas 8 km ou 2 fois 8 km 14 €, départ du trail 20h et puis une course enfant gratuite de 500 mètres et 1 km, départ à 17h30 gratuite vous sera proposé. L'association communautaire autour de nous vous invite à marcher ce jeudi à Couzec sur le circuit Collines et Hameaux, deux circuits d'ailleurs vous seront proposés, un allure soutenue, un allure modéré. Toutes les infos sur autour de nous 87.fr. C'est le festival Astéroïde qui se tient jusqu'au 30 juin à Chassenon, Pressignac, Rochoir et tout cela est gratuit. Toutes les informations sur www.cyrir-edu.org. Don du sang à Saint-Junien, à la salle Amédée Burbeau, boulevard Marseille-Cachin. Rendez-vous ce jeudi 15h à 19h. Et puis ce samedi 20 et dimanche 21 juin, c'est un marché céramique terre à terre qui vous est proposé sur le site de Marcognac à Saint-Thierry de 10h à 18h. L'entrée est gratuite. Et puis Radour-sur-Glane vous propose son marché festif et feu Saint-Jean ce samedi 20 juin avec un concert avec The Passenger à 22h45, la retraite au flambeau et à 23h, le feu de Saint-Jean. Rendez-vous à la fête de la musique ce samedi 20 juin, place de l'église à Saint-Victurnien avec le groupe Scream of the Seine. Restauration sur place, grillade, paella de 20h jusqu'à 23h. N'oubliez pas, vous retrouvez votre agenda local tous les jours sur vos antennes respectives.
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